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Mon frère, ma sœur, pourquoi la guerre? Cette mer drainant derrière elle un cortège de désolation, où pleurs et larmes s'entremêlent, où la détresse et la tristesse côtoient, où la destruction est au rendez-vous de la mort. Pourquoi? Mais pourquoi la guerre? Mais donc pourquoi pas la paix? Don de Dieu, ce Fils peu connu du monde qui donne l'amour et la joie de vivre à l'humanité. Vivons tous dans la paix. Vivons tous dans la paix. Vivons tous dans la paix. Unis, vivons dans la paix.

Seigneur, tu as voulu que tous les peuples soient les membres solidaires d'une même humanité. Nous te rendons grâce d'avoir révélé aux hommes que les artisans de paix seront appelés tes fils. Le regard tourné vers toi, le cœur espérance te prie pour la paix en Côte d'Ivoire et dans le monde. Père, donne-nous la paix. Loin de nous la puissance diabolique et dévastatrice des armes. Aide chaque homme à cultiver le pardon à l'égard des autres, à se réconcilier avec lui-même et avec toi. En reprenant confiance et en parcourant ainsi le seul chemin de paix qui puisse conduire à la confiance dans les autres, chaque homme invitera son voisin sous son colatier et sous son fromager. Seigneur, donne la force d'agir, d'œuvrer et de vivre à tous les hommes jusqu'à ce que se manifeste la paix dans notre pays et dans le monde. Ainsi, de l'est à l'ouest, du nord au sud, la savane deviendra un jardin et le jardin sera considéré comme une forêt. Nous te rendons grâce, Seigneur, parce que nous savons qu'en Côte d'Ivoire et partout où des hommes sont à la recherche de la paix, ton cœur se fera entendre par un jour gris d'harmattan, un jour dont le plus humain est la paix. Nous te le demandons par Jésus le Christ, notre Seigneur et notre Dieu, qui règne avec toi et le Saint-Esprit, maintenant et pour les siècles des siècles.

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0: vie de notre Seigneur à travers le chapelet.
1: Aujourd'hui, nous méditons les mystères douloureux du rosaire.
2: Au nom du Père et du Fils et du Saint-Esprit. Amen. Je crois en Dieu, le Père Tout-Puissant, Créateur du ciel et de la terre, et en Jésus-Christ, son Fils unique, notre Seigneur, qui a été conçu du Saint-Esprit, est né de la Vierge Marie, a souffert sous Ponce Pilate, a été crucifié, est mort et a été enseveli, est descendu aux enfers, est ressuscité des morts le troisième jour, est monté aux cieux, est assis à la droite de Dieu le Père Tout-Puissant, d'où il viendra juger les vivants et les morts. Je crois en l'Esprit Saint, à la Sainte Église catholique, à la communion des saints, à la rémission des péchés, à la résurrection de la chair, à la vie éternelle. Amen. Notre Père, qui es aux cieux, que ton nom soit sanctifié, que ton règne vienne, que ta volonté soit faite sur la terre comme au ciel.
3: Donne-nous aujourd'hui notre pain de ce jour, pardonne-nous nos offenses, comme nous pardonnons aussi à ceux qui nous ont offensés, et ne nous laisse pas entrer en tentation, mais délivre-nous du mal. Amen.
2: Je vous salue, Marie, pleine de grâce. Le Seigneur est avec vous. Vous êtes bénie entre toutes les femmes, et Jésus, le fruit de vos entrailles, est béni.
4: Sainte Marie, Mère de Dieu, priez pour nous, pauvres pécheurs, maintenant et à l'heure de notre mort. Amen. Amen.
2: Je vous salue, Marie, pleine de grâce. Le Seigneur est avec vous. Vous êtes bénie entre toutes les femmes, et Jésus, le fruit de vos entrailles, est béni.
4: Sainte Marie, Mère de Dieu, priez pour nous, pauvres pécheurs, maintenant et à l'heure de notre mort.

0: Amen.
1: Je vous salue, Marie, pleine de grâce. Le Seigneur est avec vous. Vous êtes bénie entre toutes les femmes, et Jésus, le fruit de vos entrailles, est béni.
2: Sainte Marie, Mère de Dieu, priez pour nous, pauvres pécheurs, maintenant et à l'heure de notre mort.
1: Amen. Amen. Gloire au Père, et au Fils, et au Saint-Esprit.
2: Comme il était au commencement, maintenant et toujours, et pour les siècles des siècles.
1: Amen. Amen.

0: Le premier de ces mystères douloureux, c'est Gethsémani. Nous le méditons, l'agonie du Christ à travers l'évangile de Luc. Jésus sortit et se rendit comme de coutume au mont des Oliviers et les disciples aussi le suivirent. Parvenu en ce lieu, il leur dit « Priez pour ne pas entrer en tentation ». Puis il s'éloigna d'eux d'environ un jet de pierre et fléchissant les genoux, il priait en disant « Père, si tu veux, éloigne de moi cette coupe. Cependant que ce ne soit pas ma volonté, mais la tienne qui se fasse. » Alors lui apparut venant du ciel un ange qui le réconfortait. Entré en agonie, il priait de façon plus instante et sa sueur devint comme de grosses gouttes de sang qui tombaient à terre. Se relevant de sa prière, il vint vers les disciples qu'il trouva endormis de tristesse et il leur dit « Qu'avez-vous à dormir? Relevez-vous et priez pour ne pas entrer en tentation. »
1: Notre Père qui es aux cieux, que ton nom soit sanctifié, que ton règne vienne, que ta volonté soit faite sur la terre comme au ciel.
2: Donne-nous aujourd'hui notre pain de ce jour, pardonne-nous nos offenses, comme nous pardonnons aussi à ceux qui nous ont offensés, et ne nous laisse pas entrer en tentation, mais délivre-nous du mal. Amen.
1: Je vous salue Marie, pleine de grâce, le Seigneur est avec vous. Vous êtes bénie entre toutes les femmes, et Jésus, le fruit de vos entrailles, est béni.
3: Sainte Marie, Mère de Dieu, priez pour nous pauvres pécheurs, maintenant et à l'heure de notre mort.
1: Amen. Amen. Je vous salue Marie, pleine de grâce, le Seigneur est avec vous. Vous êtes bénie entre toutes les femmes, et Jésus, le fruit de vos entrailles, est béni.
3: Sainte Marie, Mère de Dieu, priez pour nous pauvres pécheurs, maintenant et à l'heure de notre mort.
1: Amen. Amen. Je vous salue Marie, pleine de grâce. Le Seigneur est avec vous. Vous êtes bénie entre toutes les femmes, et Jésus, le fruit de vos entrailles, est béni.
3: Sainte Marie, Mère de Dieu, priez pour nous pauvres pécheurs, maintenant et à l'heure de notre mort.
1: Amen. Amen. Je vous salue Marie, pleine de grâce. Le Seigneur est avec vous. Vous êtes bénie entre toutes les femmes, et Jésus, le fruit de vos entrailles, est béni.
3: Sainte Marie, Mère de Dieu, priez pour nous pauvres pécheurs, maintenant et à l'heure de notre mort.
1: Amen. Amen. Je vous salue Marie, pleine de grâce. Le Seigneur est avec vous. Vous êtes bénie entre toutes les femmes, et Jésus, le fruit de vos entrailles, est béni.
3: Sainte Marie, Mère de Dieu, priez pour nous pauvres pécheurs, maintenant et à l'heure de notre mort.
1: Amen. Amen. Je vous salue Marie, pleine de grâce. Le Seigneur est avec vous. Vous êtes bénie entre toutes les femmes, et Jésus, le fruit de vos entrailles, est béni.
3: Sainte Marie, Mère de Dieu, priez pour nous pauvres pécheurs, maintenant et à l'heure de notre mort.
1: Amen. Amen. Je vous salue Marie, pleine de grâce. Le Seigneur est avec vous. Vous êtes bénie entre toutes les femmes, et Jésus, le fruit de vos entrailles, est béni.
3: Sainte Marie, Mère de Dieu, priez pour nous pauvres pécheurs, maintenant et à l'heure de notre mort.
1: Amen. Amen. Je vous salue Marie, pleine de grâce. Le Seigneur est avec vous. Vous êtes bénie entre toutes les femmes, et Jésus, le fruit de vos entrailles, est béni.
3: Sainte Marie, Mère de Dieu, priez pour nous pauvres pécheurs, maintenant et à l'heure de notre mort.
1: Amen. Amen. Je vous salue Marie, pleine de grâce. Le Seigneur est avec vous. Vous êtes bénie entre toutes les femmes, et Jésus, le fruit de vos entrailles, est béni.
3: Sainte Marie, Mère de Dieu, priez pour nous pauvres pécheurs, maintenant et à l'heure de notre mort.
1: Amen. Amen. Je vous salue Marie, pleine de grâce. Le Seigneur est avec vous. Vous êtes bénie entre toutes les femmes, et Jésus, le fruit de vos entrailles, est béni.
3: Sainte Marie, Mère de Dieu, priez pour nous pauvres pécheurs, maintenant et à l'heure de notre mort.
1: Amen. Amen. Gloire au Père, et au Fils, et au Saint-Esprit.
3: Comme il était au commencement, maintenant et toujours, et pour les siècles des siècles. Amen. Amen.

0: Deuxième mystère douloureux, la flagellation de Jésus, nous le méditons à travers ce texte d'Isaïe au chapitre 53, le serviteur souffrant. Maltraité, il s'humiliait, il n'ouvrait pas la bouche, comme l'agneau qui se laisse mener à l'abattoir, comme devant les tondeurs, une brebis muette, il n'ouvrait pas la bouche. Par contrainte et jugement, il a été saisi. Parmi ses contemporains, qui s'est inquiété qu'il ait été retranché de la terre des vivants, qu'il ait été frappé pour le crime de son peuple? On lui a donné un sépulcre avec les impies, et sa tombe est avec le riche, bien qu'il n'ait pas commis de violence et qu'il n'y ait pas eu de tromperie dans sa bouche. Yahvé a voulu l'écraser par la souffrance. S'il offre sa vie en sacrifice expiatoire, il verra une postérité, il prolongera ses jours, et par lui, la volonté de Yahvé s'accomplira. À la suite de l'épreuve endurée par son âme, il verra la lumière et sera comblé. Par sa connaissance, le juste, mon serviteur, justifiera les multitudes en s'accablant lui-même de leurs fautes. C'est pourquoi il aura sa part parmi les multitudes, et avec les puissants, il partagera le butin. Parce qu'il s'est livré lui-même à la mort et qu'il a été compté parmi les criminels, alors qu'il portait le péché des multitudes et qu'il intercédait pour les criminels.
1: Notre Père qui es aux cieux, que ton nom soit sanctifié, que ton règne vienne, que ta volonté soit faite sur la terre comme au ciel.
2: Donne-nous aujourd'hui notre pain de ce jour. Pardonne-nous nos offenses, comme nous pardonnons aussi à ceux qui nous ont offensés. Et ne nous laisse pas entrer en tentation, mais délivre-nous du mal. Amen.
1: Je vous salue, Marie, pleine de grâce. Le Seigneur est avec vous. Vous êtes bénie entre toutes les femmes, et Jésus, le fruit de vos entrailles, est béni.
3: Sainte Marie, Mère de Dieu, priez pour nous, pauvres pécheurs, maintenant et à l'heure de notre mort.
1: Amen. Je vous salue, Marie, pleine de grâce. Le Seigneur est avec vous. Vous êtes bénie entre toutes les femmes, et Jésus, le fruit de vos entrailles, est béni.
3: Sainte Marie, Mère de Dieu, priez pour nous, pauvres pécheurs, maintenant et à l'heure de notre mort.
1: Amen. Je vous salue, Marie, pleine de grâce. Le Seigneur est avec vous. Vous êtes bénie entre toutes les femmes, et Jésus, le fruit de vos entrailles, est béni.
3: Sainte Marie, Mère de Dieu, priez pour nous, pauvres pécheurs, maintenant et à l'heure de notre mort.
1: Amen. Je vous salue, Marie, pleine de grâce. Le Seigneur est avec vous. Vous êtes bénie entre toutes les femmes, et Jésus, le fruit de vos entrailles, est béni.
3: Sainte Marie, Mère de Dieu, priez pour nous, pauvres pécheurs, maintenant et à l'heure de notre mort.
1: Amen. Je vous salue, Marie, pleine de grâce. Le Seigneur est avec vous. Vous êtes bénie entre toutes les femmes, et Jésus, le fruit de vos entrailles, est béni.
3: Sainte Marie, Mère de Dieu, priez pour nous, pauvres pécheurs, maintenant et à l'heure de notre mort.
1: Amen. Je vous salue, Marie, pleine de grâce. Le Seigneur est avec vous. Vous êtes bénie entre toutes les femmes, et Jésus, le fruit de vos entrailles, est béni.
3: Sainte Marie, Mère de Dieu, priez pour nous, pauvres pécheurs, maintenant et à l'heure de notre mort.
1: Amen. Je vous salue, Marie, pleine de grâce. Le Seigneur est avec vous. Vous êtes bénie entre toutes les femmes, et Jésus, le fruit de vos entrailles, est béni.
3: Sainte Marie, Mère de Dieu, priez pour nous, pauvres pécheurs, maintenant et à l'heure de notre mort.
1: Amen. Je vous salue, Marie, pleine de grâce. Le Seigneur est avec vous. Vous êtes bénie entre toutes les femmes, et Jésus, le fruit de vos entrailles, est béni.
3: Sainte Marie, Mère de Dieu, priez pour nous pauvres pécheurs, maintenant et à l'heure de notre mort.
1: Amen. Je vous salue, Marie, pleine de grâce. Le Seigneur est avec vous. Vous êtes bénie entre toutes les femmes, et Jésus, le fruit de vos entrailles, est béni.
3: Sainte Marie, Mère de Dieu, priez pour nous pauvres pécheurs, maintenant et à l'heure de notre mort.
1: Amen. Je vous salue, Marie, pleine de grâce. Le Seigneur est avec vous. Vous êtes bénie entre toutes les femmes, et Jésus, le fruit de vos entrailles, est béni.
3: Sainte Marie, Mère de Dieu, priez pour nous, pauvres pécheurs, maintenant et à l'heure de notre mort.
1: Amen. Gloire au Père, et au Fils, et au Saint-Esprit.
3: Comme il était au commencement, maintenant et toujours, et pour les siècles des siècles.
1: Amen.

Troisième mystère douloureux, le couronnement d'épines. Nous le méditons à travers le chapitre 27 de l'évangile de Matthieu. Alors les soldats du gouverneur prirent avec eux Jésus dans le prétoire et ameutèrent sur lui toute la cohorte. L'ayant dévêtu, ils lui mirent une chlamide écarlate, puis ayant tressé une couronne avec des épines, ils la placèrent sur sa tête avec un roseau dans sa main droite. En s'agenouillant devant lui, ils se moquèrent de lui et disaient « Salut, roi des Juifs !» Et crachant sur lui, il prenait le roseau et frappait sa tête. Puis, quand ils se furent moqués de lui, ils lui ôtèrent le linge, lui remirent ses vêtements et l'emmenèrent pour le crucifier. »

0: Notre Père qui es aux cieux, que ton nom soit sanctifié, que ton règne vienne, que ta volonté soit faite sur la terre comme au ciel.
1: Donne-nous aujourd'hui notre pain de ce jour, pardonne-nous nos offenses, comme nous pardonnons aussi à ceux qui nous ont offensés, et ne nous laisse pas entrer en tentation, mais délivre-nous du mal. Amen.
0: Je vous salue Marie, pleine de grâce, le Seigneur est avec vous. Vous êtes bénie entre toutes les femmes, et Jésus, le fruit de vos entrailles, est béni.
2: Sainte Marie, Mère de Dieu, priez pour nous pauvres pécheurs, maintenant et à l'heure de notre mort. Amen.
0: Je vous salue Marie, pleine de grâce, le Seigneur est avec vous. Vous êtes bénie entre toutes les femmes, et Jésus, le fruit de vos entrailles, est béni.
2: Sainte Marie, Mère de Dieu, priez pour nous pauvres pécheurs, maintenant et à l'heure de notre mort. Amen.
0: Je vous salue Marie, pleine de grâce, le Seigneur est avec vous. Vous êtes bénie entre toutes les femmes, et Jésus, le fruit de vos entrailles, est béni.
2: Sainte Marie, Mère de Dieu, priez pour nous pauvres pécheurs, maintenant et à l'heure de notre mort. Amen.
0: Je vous salue Marie, pleine de grâce, le Seigneur est avec vous. Vous êtes bénie entre toutes les femmes, et Jésus, le fruit de vos entrailles, est béni.
2: Sainte Marie, Mère de Dieu, priez pour nous pauvres pécheurs, maintenant et à l'heure de notre mort. Amen.
0: Je vous salue Marie, pleine de grâce, le Seigneur est avec vous. Vous êtes bénie entre toutes les femmes, et Jésus, le fruit de vos entrailles, est béni.
2: Sainte Marie, Mère de Dieu, priez pour nous pauvres pécheurs, maintenant et à l'heure de notre mort. Amen.
0: Je vous salue Marie, pleine de grâce, le Seigneur est avec vous. Vous êtes bénie entre toutes les femmes, et Jésus, le fruit de vos entrailles, est béni.
2: Sainte Marie, Mère de Dieu, priez pour nous pauvres pécheurs, maintenant et à l'heure de notre mort. Amen.
0: Je vous salue Marie, pleine de grâce. Le Seigneur est avec vous. Vous êtes bénie entre toutes les femmes, et Jésus, le fruit de vos entrailles, est béni.
2: Sainte Marie, Mère de Dieu, priez pour nous pauvres pécheurs, maintenant et à l'heure de notre mort. Amen.
0: Je vous salue Marie, pleine de grâce. Le Seigneur est avec vous. Vous êtes bénie entre toutes les femmes, et Jésus, le fruit de vos entrailles, est béni.
2: Sainte Marie, Mère de Dieu, priez pour nous pauvres pécheurs, maintenant et à l'heure de notre mort. Amen.
0: Je vous salue Marie, pleine de grâce. Le Seigneur est avec vous. Vous êtes bénie entre toutes les femmes, et Jésus, le fruit de vos entrailles, est béni.
2: Sainte Marie, Mère de Dieu, priez pour nous pauvres pécheurs, maintenant et à l'heure de notre mort. Amen.
0: Je vous salue Marie, pleine de grâce. Le Seigneur est avec vous. Vous êtes bénie entre toutes les femmes, et Jésus, le fruit de vos entrailles, est béni.
2: Sainte Marie, Mère de Dieu, priez pour nous pauvres pécheurs, maintenant et à l'heure de notre mort. Amen.
0: Gloire au Père, et au Fils, et au Saint-Esprit.
2: Comme il était au commencement, maintenant et toujours, et pour les siècles des siècles. Amen.

0: quatrième mystère douloureux, c'est Jésus qui porte sa croix. Nous le méditons au chapitre 23 de l'Évangile selon saint Luc. Quand ils emmenèrent Jésus, ils mirent la main sur un certain Simon de Cyrène qui revenait des champs, et ils le chargèrent de la croix pour la porter derrière Jésus. Une grande masse du peuple le suivait, ainsi que des femmes qui se frappaient la poitrine et se lamentaient sur lui. Mais se retournant vers elles, Jésus dit « Filles de Jérusalem, ne pleurez pas sur moi, pleurez plutôt sur vous-même et sur vos enfants. » Car voici venir des jours où l'on dira « Heureuses les femmes stériles, les entrailles qui n'ont pas enfanté et les seins qui n'ont pas nourri. » Alors on se mettra à dire aux montagnes « Tombez sur nous » et aux collines « Couvrez-nous. » Car si l'on traite ainsi le bois vert, qu'adviendra-t-il du bois sec ? On emmenait encore deux malfaiteurs pour être exécutés avec lui.
1: Notre Père qui es aux cieux, que ton nom soit sanctifié, que ton règne vienne, que ta volonté soit faite sur la terre comme au ciel.
2: Donne-nous aujourd'hui notre pain de ce jour, pardonne-nous nos offenses, comme nous pardonnons aussi à ceux qui nous ont offensés, et ne nous laisse pas entrer en tentation, mais délivre-nous du mal. Amen.
1: Je vous salue Marie, pleine de grâce, le Seigneur est avec vous. Vous êtes bénie entre toutes les femmes, et Jésus, le fruit de vos entrailles, est béni.
3: Sainte Marie, Mère de Dieu, priez pour nous, pauvres pécheurs, maintenant et à l'heure de notre mort.
1: Amen. Je vous salue, Marie, pleine de grâce. Le Seigneur est avec vous. Vous êtes bénie entre toutes les femmes, et Jésus, le fruit de vos entrailles, est béni.
3: Sainte Marie, Mère de Dieu, priez pour nous, pauvres pécheurs, maintenant et à l'heure de notre mort.
1: Amen. Je vous salue, Marie, pleine de grâce. Le Seigneur est avec vous. Vous êtes bénie entre toutes les femmes, et Jésus, le fruit de vos entrailles, est béni.
3: Sainte Marie, Mère de Dieu, priez pour nous, pauvres pécheurs, maintenant et à l'heure de notre mort.
1: Amen. Je vous salue, Marie, pleine de grâce. Le Seigneur est avec vous. Vous êtes bénie entre toutes les femmes, et Jésus, le fruit de vos entrailles, est béni.
3: Sainte Marie, Mère de Dieu, priez pour nous, pauvres pécheurs, maintenant et à l'heure de notre mort.
1: Amen. Je vous salue, Marie, pleine de grâce. Le Seigneur est avec vous. Vous êtes bénie entre toutes les femmes, et Jésus, le fruit de vos entrailles, est béni.
3: Sainte Marie, Mère de Dieu, priez pour nous, pauvres pécheurs, maintenant et à l'heure de notre mort.
1: Amen. Je vous salue, Marie, pleine de grâce. Le Seigneur est avec vous. Vous êtes bénie entre toutes les femmes, et Jésus, le fruit de vos entrailles, est béni.
3: Sainte Marie, Mère de Dieu, priez pour nous, pauvres pécheurs, maintenant et à l'heure de notre mort.
1: Amen. Je vous salue, Marie, pleine de grâce. Le Seigneur est avec vous. Vous êtes bénie entre toutes les femmes, et Jésus, le fruit de vos entrailles, est béni.
3: Sainte Marie, Mère de Dieu, priez pour nous, pauvres pécheurs, maintenant et à l'heure de notre mort.
1: Amen. Je vous salue, Marie, pleine de grâce. Le Seigneur est avec vous. Vous êtes bénie entre toutes les femmes, et Jésus, le fruit de vos entrailles, est béni.
3: Sainte Marie, Mère de Dieu, priez pour nous pauvres pécheurs, maintenant et à l'heure de notre mort.
1: Amen. Je vous salue Marie, pleine de grâce, le Seigneur est avec vous. Vous êtes bénie entre toutes les femmes, et Jésus, le fruit de vos entrailles, est béni.
3: Sainte Marie, Mère de Dieu, priez pour nous pauvres pécheurs, maintenant et à l'heure de notre mort.
1: Amen. Je vous salue Marie, pleine de grâce, le Seigneur est avec vous. Vous êtes bénie entre toutes les femmes, et Jésus, le fruit de vos entrailles, est béni.
3: Sainte Marie, Mère de Dieu, priez pour nous pauvres pécheurs, maintenant et à l'heure de notre mort.
1: Amen. Gloire au Père, et au Fils, et au Saint-Esprit.
3: Comme il était au commencement, maintenant et toujours, et pour les siècles des siècles.
1: Amen.

0: Cinquième mystère douloureux, la mort de Jésus en croix. Nous le méditons à travers l'évangile de Jean, c'est au chapitre 19. Après quoi, sachant que désormais tout était achevé pour que l'écriture fût parfaitement accomplie, Jésus dit « J'ai soif ». Un vase était là, rempli de vinaigre. On mit autour d'une branche d'hysope une éponge imbibée de vinaigre et on l'approcha de sa bouche. Quand il eut pris le vinaigre, Jésus dit « C'est achevé » et inclinant la tête, il rendit l'esprit. Comme c'était la préparation, les Juifs, pour éviter que les corps restent sur la croix durant le sabbat, car ce sabbat était un grand jour, demandèrent à Pilate qu'on leur brisât les jambes et qu'on les enlevât. Les soldats vinrent donc et brisèrent les jambes du premier, puis de l'autre qui avait été crucifié avec lui. Venus à Jésus, quand ils virent qu'il était déjà mort, ils ne lui brisèrent pas les jambes. Mais l'un des soldats de sa lance lui perça le côté et il sortit aussitôt du sang et de l'eau. Celui qui a vu rend témoignage, son témoignage est véritable, et celui-là sait qu'il dit vrai pour que vous aussi vous croyez. Car cela est arrivé afin que l'écriture fût accomplie. Pas un de ses os ne sera brisé. Et l'Écriture dit encore, ils contempleront celui qu'ils ont transpercé.
1: Notre Père qui es aux cieux, que ton nom soit sanctifié, que ton règne vienne, que ta volonté soit faite sur la terre comme au ciel.
2: Donne-nous aujourd'hui notre pain de ce jour. Pardonne-nous nos offenses, comme nous pardonnons aussi à ceux qui nous ont offensés. Et ne nous laisse pas entrer en tentation, mais délivre-nous du mal. Amen.
1: Je vous salue, Marie, pleine de grâce. Le Seigneur est avec vous. Vous êtes bénie entre toutes les femmes, et Jésus, le fruit de vos entrailles, est béni.
3: Sainte Marie, Mère de Dieu, priez pour nous, pauvres pécheurs, maintenant et à l'heure de notre mort.
1: Amen. Je vous salue, Marie, pleine de grâce. Le Seigneur est avec vous. Vous êtes bénie entre toutes les femmes, et Jésus, le fruit de vos entrailles, est béni.
3: Sainte Marie, Mère de Dieu, priez pour nous, pauvres pécheurs, maintenant et à l'heure de notre mort.
1: Amen. Je vous salue, Marie, pleine de grâce. Le Seigneur est avec vous. Vous êtes bénie entre toutes les femmes, et Jésus, le fruit de vos entrailles, est béni.
3: Sainte Marie, Mère de Dieu, priez pour nous, pauvres pécheurs, maintenant et à l'heure de notre mort.
1: Amen. Je vous salue, Marie, pleine de grâce. Le Seigneur est avec vous. Vous êtes bénie entre toutes les femmes, et Jésus, le fruit de vos entrailles, est béni.
3: Sainte Marie, Mère de Dieu, priez pour nous, pauvres pécheurs, maintenant et à l'heure de notre mort.
1: Amen. Je vous salue, Marie, pleine de grâce. Le Seigneur est avec vous. Vous êtes bénie entre toutes les femmes, et Jésus, le fruit de vos entrailles, est béni.
3: Sainte Marie, Mère de Dieu, priez pour nous, pauvres pécheurs, maintenant et à l'heure de notre mort.
1: Amen. Je vous salue, Marie, pleine de grâce. Le Seigneur est avec vous. Vous êtes bénie entre toutes les femmes, et Jésus, le fruit de vos entrailles, est béni.
3: Sainte Marie, Mère de Dieu, priez pour nous, pauvres pécheurs, maintenant et à l'heure de notre mort.
1: Amen. Je vous salue, Marie, pleine de grâce. Le Seigneur est avec vous. Vous êtes bénie entre toutes les femmes, et Jésus, le fruit de vos entrailles, est béni.
3: Sainte Marie, Mère de Dieu, priez pour nous, pauvres pécheurs, maintenant et à l'heure de notre mort.
1: Amen. Je vous salue, Marie, pleine de grâce. Le Seigneur est avec vous. Vous êtes bénie entre toutes les femmes, et Jésus, le fruit de vos entrailles, est béni.
3: Sainte Marie, Mère de Dieu, priez pour nous, pauvres pécheurs, maintenant et à l'heure de notre mort.
1: Amen. Je vous salue, Marie, pleine de grâce. Le Seigneur est avec vous. Vous êtes bénie entre toutes les femmes, et Jésus, le fruit de vos entrailles, est béni.
3: Sainte Marie, Mère de Dieu, priez pour nous, pauvres pécheurs, maintenant et à l'heure de notre mort.
1: Amen. Je vous salue, Marie, pleine de grâce. Le Seigneur est avec vous. Vous êtes bénie entre toutes les femmes, et Jésus, le fruit de vos entrailles, est béni.
3: Sainte Marie, Mère de Dieu, priez pour nous, pauvres pécheurs, maintenant et à l'heure de notre mort.
1: Amen. Gloire au Père, et au Fils, et au Saint-Esprit.
3: Comme il était au commencement, maintenant et toujours, et pour les siècles des siècles.
1: Amen.

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1: Chers auditeurs, je voudrais commencer en vous présentant deux chrétiens et leur action au bureau. Le premier, lorsqu'on entrait dans son bureau, l'on était tout de suite frappé par son appartenance au christianisme. Image pieuse par ici, chapelet par là, mais lorsqu'on regardait à son travail, on le sentait beaucoup plus proche de l'esprit du monde. L'autre, cependant, n'avait aucune marque religieuse dans son bureau, pourtant semblait plus proche de l'enseignement de Jésus. Le thème soumis à notre rencontre aujourd'hui est d'une grande actualité. Comme vous le savez, il y a une question qui trotte dans la tête de tout chrétien: comment me comporter au travail? Comment devons-nous donc nous comporter au bureau? Nous voulons aujourd'hui, à la lumière de l'enseignement social de l'Église, appelé doctrine sociale, ébaucher le portrait du chrétien au travail. Il faut d'emblée signaler qu'il s'agit d'une ébauche, donc de grandes lignes, sans en épuiser le contenu, car nous n'avons ni les moyens matériels et je ne pense pas être à la hauteur d'une telle tâche. Revenons donc à notre question. Comment, à la lumière de la doctrine sociale de l'Église, le chrétien est appelé à vivre dans son lieu de travail? Pour répondre à cette question, il semble important de savoir ce que c'est que la doctrine sociale de l'Église, de comprendre la situation actuelle du travail compris par l'Église, et enfin, à partir de là, brosser un portrait ébauche d'un agir chrétien dans notre lieu de travail. Voilà donc dégager le plan en trois temps. 1. La doctrine sociale. 2. La question du travail. Et 3. Ébauche d'un portrait du chrétien au travail. La doctrine sociale de l'Église. De prime abord, il faut dire que la doctrine sociale de l'Église s'inscrit dans le contexte plus large du discours moral de l'Église, donc la théologie morale, et particulièrement dans le discours social de l'Église. C'est donc une connaissance éclairée par la foi qui veut orienter le comportement du chrétien. Voilà la définition simple de la doctrine sociale de l'Église. Une connaissance éclairée par la foi qui veut orienter le comportement des chrétiens. La doctrine sociale de l'Église se situe à la rencontre de la vie et de la conscience chrétienne avec les situations du monde. Et elle se manifeste dans les efforts accomplis par les individus, les familles, les agents culturels et sociaux, les politiciens et les hommes d'État pour lui donner sa forme et son application dans l'histoire. Aussi, au contraire de ce qu'on pourrait penser, la doctrine sociale n'est pas le fruit de la pensée et de l'œuvre de certaines personnes qu'on pourrait dire qualifiées comme les philosophes, comme des grands penseurs, non. Elle est la pensée de l'Église en tant que une œuvre d'enseignement, une œuvre de magistère qui enseigne avec l'autorité que le Christ a conférée à qui ? Au pape et aux évêques, donc successeurs des apôtres. En tant que partie intégrante de l'enseignement moral de l'Église, la doctrine sociale revêt la même dignité et possède la même autorité que cet enseignement. Elle est un magistère authentique qui exige l'acceptation et l'adhésion des fidèles chrétiens. Ça veut dire que cette connaissance éclairée par la foi veut que les chrétiens puissent la comprendre, puissent adhérer à ce message et puissent mettre en pratique ce que cette doctrine sociale dit. Et comme je vous le disais, cet enseignement social de l'Église n'est pas le fruit de la pensée d'un homme, mais cette doctrine sociale-là est tirée de la parole de Dieu. Elle est aussi tirée de ce qu'on appelle la tradition et également du magistère, c'est-à-dire l'enseignement officiel de l'Église. Donc ce sont là les sources de la doctrine sociale de l'Église. Parole de Dieu, tradition et magistère. Ça veut dire enseignement officiel de l'Église. Et cette doctrine sociale présente quatre principes fondamentaux. Principe de la dignité de la personne humaine, c'est le principe fondamental, c'est le premier principe pour dire que l'homme est créé à l'image et à la ressemblance de Dieu. Ainsi, il est une personne. Et c'est de là que vient sa dignité. Ensuite, il y a également le principe du bien commun. Le bien commun est cet ensemble de conditions sociales qui permettent tant au groupe qu'à chacun de leurs membres d'atteindre leur perfection de manière plus totale et plus aisée. Dieu, en effet, a créé le monde et l'a donné à l'homme, à l'humanité tout entière. Par conséquent, les biens de la terre doivent être considérés comme propriété divine d'abord et avant tout et sont destinés à tous. Nul ne peut s'arroger le droit d'être propriétaire unilatéral ou unique de la terre. C'est ça en principe le principe du bien commun. Il y a aussi le principe de la subsidiarité. Le principe concerne la distribution des fonctions et des compétences. Et il y a enfin le principe de la solidarité. La solidarité, comme nous le savons, exprime l'exigence de reconnaître dans l'ensemble des liens qui unissent les hommes et les groupes sociaux entre eux, l'espace offert à la liberté humaine pour pouvoir à la croissance commune partagée par tous. Voilà un peu ce qu'on peut dire de manière générale sur la doctrine sociale de l'Église. Donc une connaissance éclairée par la foi qui veut guider l'enseignement de l'Église, qui n'est sorti de nulle part sinon de la parole de Dieu, de la tradition et de l'enseignement de l'Église. Et donc, elle repose sur quatre principes fondamentaux. Le principe de la dignité de l'homme, le principe du bien commun, le principe de la solidarité et le principe de subsidiarité. Alors, si telle est la doctrine sociale de l'Église, comment est-ce qu'on peut l'appliquer au travail? Mais avant, essayons de voir comment est-ce que l'Église, comment est-ce que le Seigneur, comment est-ce que nous comprenons le travail? Sans entrer dans de grands détails, je voudrais ici relever la compréhension du travail au sens biblique du terme et prendre en considération la réalité que, à notre époque, nous puissions donner à ce mot travail. Le travail dans la Bible. Dans l'Ancien Testament, le Seigneur a dit à l'homme de soumettre le monde et de le dominer. Confère Genèse chapitre 1 verset 28. Le travail est donc essentiel. Il est même une recommandation du Seigneur. Mais c'est Dieu et non le travail qui est la source et la vie et la fin de l'homme. Le travail comme source de richesse et de digne condition de vie doit être honoré et est un instrument efficace contre la pauvreté. Proverbe 10 verset 4. Le travail ne doit être en aucun cas une idole. Mieux vaut peu avec la justice que d'abandon revenu sans le bon droit. Proverbe 16, verset 8. Le sommet de l'enseignement biblique sur le travail est le commandement du repos sabbatique. C'est paradoxal, on parle de travail et de repos. Mais en fait, le repos permet aux hommes d'évoquer et de revivre l'œuvre de Dieu, de la création et de la rédemption, et ainsi d'en rendre grâce. Le repos a donc une valeur portée par la mémoire et l'expérience du sabbat. C'est un rempart contre quoi? Contre l'asservissement au travail, contre toute forme d'exploitation, comme toute forme d'idolâtrie. Nous comprenons donc que le travail est avant tout une valeur et non une contrainte qui permet à l'homme de s'épanouir en tant qu'homme et de respecter la volonté primordiale de Dieu créateur. Au cœur du travail, il y a le repos qui permet à l'homme de ne pas être asservi, mais de comprendre le travail comme service. Dans le Nouveau Testament, le travail est un devoir pour tout chrétien. Il doit vivre le travail selon le style du Christ. Tout chrétien doit travailler et ne doit pas vivre aux dépens des autres. Il faut que je redise cette phrase. Tout chrétien doit travailler et ne doit pas vivre aux dépens des autres. Confère 2 Thessaloniciens chapitre 3 versets 7 à 15. Et le travail du chrétien nécessite la pratique de la solidarité par le partage des fruits de ce travail-là. Sans oublier que tout travailleur mérite salaire. La pensée du Nouveau Testament sur le travail fait donc un bond en avant, en mettant au cœur du travail de l'homme de la Nouvelle Alliance la perspective de la solidarité, avec pour but principal le repos éternel en Dieu, qui n'est rien d'autre que la vie éternelle. Quelles conséquences peut-on tirer de ce détour biblique? Essentiellement deux conséquences. La première, c'est que le travail a un sens objectif. Puisque la domination de l'homme sur la terre est voulue par Dieu et se réalise par le travail et dans le travail, tout ce qui lui permet de pouvoir réaliser cette orientation du Seigneur devient donc l'objet de son travail. On peut dire que ce sur quoi l'homme travaille, c'est l'ensemble des moyens techniques qui lui permettent de soumettre la terre. Deuxième conséquence, c'est le sens subjectif du travail. C'est-à-dire, qui est le sujet du travail? C'est l'homme lui-même qui est le sujet du travail et qui travaille. Ce qui donne la valeur au travail de l'homme, ce n'est pas avant tout le genre de travail qu'il fait, mais plutôt le fait que celui qui l'exécute est une personne, image et ressemblance de Dieu. Alors, si vous avez bien suivi, le travail devient donc lieu où l'homme s'épanouit et il devient plus semblable au Dieu créateur. Ainsi, le lieu, la forme et le genre du travail deviennent secondaires en termes d'importance face à celui qui travaille, qui est l'homme. C'est ici que change radicalement la perspective de notre thème. La question n'est plus donc de savoir comment se comporter sur son lieu de travail, mais plutôt quelle est l'attitude chrétienne face au travail. Autrement dit, si le genre, la forme et le lieu de travail importent peu, quel doit être le regard du chrétien sur le travail? Ou encore, si l'homme est le sujet du travail, comment faire ce que Dieu me demande à travers mon travail? La question n'est plus donc comment appliquer la doctrine sociale de l'Église dans mon lieu de travail, mais plutôt comment l'enseignement du Christ et de l'Église sur le travail me permet à mon travailleur de devenir saint par mon travail. Parce que c'est l'objectif de tout travail, être avec Dieu. Donc, à partir de là, on se rend compte qu'il y a donc une spiritualité du travail. J'arrive donc à ce que vous appelez comment se comporter au bureau, mais qui en réalité, en tant que chrétien travailleur, comment est-ce que je peux être saint? D'abord, je vais résumer cela en trois choses. Travailler ou reconnaître le travail comme participation à l'œuvre du Créateur. Ça veut dire quoi? Ça veut dire que lorsque je me lève le matin et que je vais travailler, en tant que chrétien, je dois me dire que je suis en train de participer à l'œuvre de la création. Parce que Dieu nous a dit, soumettez la terre et dominez-la. Et donc, en allant travailler, je me dis et je mets dans ma tête que je suis en train de travailler à l'œuvre de création. Et donc, je ne peux pas être un destructeur de la création. Je ne peux pas m'inscrire dans le projet qui va à l'encontre de ce que le Seigneur me demande. C'est pourquoi le cardinal Jean-Pierre disait, et je cite, « On ne peut pas être chrétien les jours pairs et ne pas l'être les jours impairs. » On est chrétien une fois pour toutes. Et lorsqu'on va au travail, on ne va pas en tant que Monsieur X, mais on va en tant que Monsieur X chrétien. En plus de cela, le travail est aussi imitation du Christ, homme du travail. Dans la parole de Dieu, surtout dans les évangiles, le Christ a vécu comme charpentier, fils de Joseph. Et aujourd'hui même, ou bien cette année, nous sommes dans l'année dédiée à Saint Joseph. Je profite pour faire un clin d'œil à toutes les paroisses qui ont ce patron-là comme saint, y compris notre paroisse Saint-Joseph de la Gare. Et donc, le Christ a vécu comme charpentier. Et il a été même reconnu comme tel. Vous vous rappelez de cet évangile, n'est-ce pas le fils du charpentier? On s'interrogeait. Avoir conscience donc qu'en travaillant, nous ne sommes plus dans l'antique malédiction, mais nous sommes en train d'imiter le Christ qui a lui-même travaillé, qui s'est nourri du fruit de ses mains. Et donc, le chrétien doit pouvoir prendre son travail au sérieux. Il ne doit pas être celui qui est dans l'à peu près, celui qui quitte le travail avant l'heure du travail, celui qui demande des permissions alors qu'il n'a pas à faire autre chose si ce n'est d'aller s'amuser, celui qui invente des missions ou qui se donne des choses à faire alors qu'il n'a rien à faire. C'est cela imiter le Christ dans le travail, parce que le Christ n'a pas triché avec le travail. Et la troisième chose, c'est également le travail humain à la lumière de la croix et de la résurrection. Tout travail, qu'il soit manuel ou intellectuel, est inévitablement lié à la douleur, à la peine. Tu te nourriras à la sueur de ton front. Ainsi, nous devons nous aussi apprendre à porter notre croix. Il y a des travaux qui sont difficiles à exécuter. Mais il faut se dire que par là, j'imite le Christ sur la croix. Je porte la croix de mon travail. Et donc, ces trois aspects-là constituent ce que le pape Jean-Paul II appelle la spiritualité du travail dans Laborens Exercens. Le travail comme participation à l'œuvre du Créateur, imiter le Christ, l'homme du travail, et enfin, le travail humain à la lumière de la croix et de la résurrection. Pour finir, je voudrais donner quelques conseils pratiques. Le premier, avoir son chapelet sur soi. Ou avoir toujours une petite image du Christ, de la Vierge ou d'un saint, sur laquelle on pourra jeter un regard de méditation de temps à autre. Aussi, avoir dans notre sac une petite Bible ou un compagnon de prière pour avoir accès à la parole de Dieu, pour pouvoir méditer sur notre lieu de travail, pour nous rappeler que nous sommes des chrétiens en train de travailler. Et la troisième chose, avoir recours au conseil avisé d'un prêtre quand tout nous semble difficile, quand nous sommes confrontés à des situations qui semblent nous dépasser. Voilà quelques conseils que je voudrais donner à nos auditeurs qui nous écoutent. Donc pour finir, en réalité, ce n'est pas comment la doctrine sociale peut nous aider sur notre lieu de travail, mais c'est plutôt comment l'enseignement de l'Église et du Christ peut nous permettre d'être saints à travers notre travail. Je vous remercie.
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Mon frère, ma sœur, pourquoi la guerre? Cette mer drainant derrière elle un cortège de désolation, où pleurs et larmes s'entremêlent, où la détresse et la tristesse se côtoient, où la destruction est au rendez-vous de la mort. Pourquoi? Mais pourquoi la guerre? Mais donc pourquoi pas la paix? Don de Dieu, ce Fils peu connu du monde qui donne l'amour et la joie de vivre à l'humanité. Vivons tous dans la paix. Vivons tous dans la paix. Vivons tous dans la paix. Unis, vivons dans la paix.

Seigneur, tu as voulu que tous les peuples soient les membres solidaires d'une même humanité. Nous te rendons grâce d'avoir révélé aux hommes que les artisans de paix seront appelés tes fils. Le regard tourné vers toi, le cœur espérance te prie pour la paix en Côte d'Ivoire et dans le monde. Père, donne-nous la paix. Loin de nous la puissance diabolique et dévastatrice des armes. Aide chaque homme à cultiver le pardon à l'égard des autres, à se réconcilier avec lui-même et avec toi. En reprenant confiance et en parcourant ainsi le seul chemin de paix qui puisse conduire à la confiance dans les autres, chaque homme invitera son voisin sous son colatier et sous son fromager. Seigneur, donne la force d'agir, d'œuvrer et de vivre à tous les hommes jusqu'à ce que se manifeste la paix dans notre pays et dans le monde. Ainsi, de l'est à l'ouest, du nord au sud, la savane deviendra un jardin et le jardin sera considéré comme une forêt. Nous te rendons grâce, Seigneur, parce que nous savons qu'en Côte d'Ivoire et partout où des hommes sont à la recherche de la paix, ton cœur se fera entendre par un jour gris d'harmattan, un jour dont le plus humain est la paix. Nous te le demandons par Jésus le Christ, notre Seigneur et notre Dieu, qui règne avec toi et le Saint-Esprit, maintenant et pour les siècles des siècles.

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1: Mon Seigneur et mon Dieu, je crois fermement que tu es ici, que tu me vois, que tu m'entends. Je t'adore à genoux devant toi. Je te demande le pardon de mes péchés et ton aide pour faire de mon mieux ce moment de prière. Ma Mère Immaculée, Saint Joseph, mon Père et Seigneur, mon ange gardien, intercédez pour moi. Aujourd'hui, Jésus nous dit, le disciple n'est pas au-dessus du maître, mais une fois bien formé, chacun sera comme son maître. Voilà une parole de Jésus qui peut sembler toute simple. Pourtant, si nous la prenons au sérieux, elle contient quelque chose de très profond sur notre vie chrétienne. Jésus, aide-nous à approfondir dans cette parole que tu nous dis. Le disciple bien formé sera comme son maître. Jésus ne dit pas seulement « Celui qui me suit connaîtra mes enseignements ». Il ne dit pas non plus « Celui qui me suit fera ce que je lui demande ». Il dit « Il sera comme son maître. » Hein, c'est cela la beauté de la vie des saints, parce que nous voyons en eux refléter, en un certain sens, hein, le Seigneur. Le disciple, à la suite de Jésus, devient peu à peu semblable au maître. Quelle grande chose! Mais le Seigneur ajoute, le disciple n'est pas au-dessus du maître. Et cela paraît un peu évident. Un disciple qui n'est pas son maître, qu'est-ce que c'est que ce disciple? Hein? Le disciple n'est pas au-dessus du maître. Et pourtant, dans notre vie spirituelle, nous pouvons facilement l'oublier. Oui, nous voulons bien que Jésus nous aide, qu'il nous console, qu'il nous donne sa grâce. Mais il nous arrive de vouloir rester les maîtres de notre vie. C'est là que nous oublions que nous devons plutôt le suivre, lui qui est le maître. Nous écoutons Jésus tant qu'il nous dit des choses qui correspondent à ce que nous avions décidé. Mais être disciple, Seigneur, ne signifie pas accepter que tu fasses ma volonté. Être disciple signifie accepter que quelqu'un d'autre connaisse mieux que moi le chemin de ma vie. Et cela demande de l'humilité. Jésus est mon maître. Cela signifie que je ne suis pas obligé de tout comprendre dans ma vie immédiatement. Je ne suis pas obligé de savoir où tout cela doit me conduire. Il me suffit de faire confiance au Seigneur. Souvent dans la vie chrétienne, nous devons faire confiance. Toi et moi. Le disciple peut dire, Seigneur, je ne comprends pas toujours par où tu me mènes, mais je sais que toi, tu vois plus loin que moi. Apprends-moi à te suivre. Saint José Maria, quand il arrivait parfois des choses dures dans sa vie, par exemple qu'un jeune fidèle de l'Opus Dei mourait alors qu'il aurait pu servir pendant des années parce qu'il était jeune. Et alors il ne comprenait pas comment le Seigneur pouvait appeler à lui quelqu'un qui était en train de se former pour servir des années durant. Mais il répondait, Dieu en sait davantage. Hein? Et il s'en remettait au Seigneur et il continuait sa vie. Seigneur, quand je ne comprends pas toujours, mais je sais que toi, tu vois le but, donne-moi de te faire confiance. Peut-être qu'aujourd'hui, Jésus veut simplement nous demander, est-ce que je suis vraiment ton maître? Toi qui fais ta prière en ce moment avec moi, Le Seigneur te demande et me demande, est-ce que je suis vraiment ton maître? Pas seulement ton sauveur, pas seulement ton ami, pas seulement celui vers qui tu te tournes quand tu as des problèmes, quand tu es en difficulté. Non, le Seigneur nous demande, est-ce que tu te laisses réellement faire ou défaire, conduire par moi? Et Jésus poursuit, une fois bien formé, chacun sera comme son maître. Voilà qui est magnifique. Jésus ne veut pas seulement nous transmettre une doctrine. Il veut nous transformer à son image. Regardons comment Jésus vivait. Comment il regardait les personnes. Avec quelle patience il accueillait les pécheurs. Regardons comment il réagit quand on le rejetait. À une occasion, le village n'a pas voulu, les Samaritains n'ont pas voulu le recevoir. Regardons comment il réagit. Avec douceur et compréhension. Regardons comment il priait après avoir congédié les foules, se retire à l'écart et il prie. Regardons comment il sert les siens au lavement des pieds. Regardons comment il pardonne la femme pécheresse et les apôtres dans leur faute. Bref, regardons comment Jésus aime. Et nous faisons, Seigneur, en ce moment une prière très simple. Jésus, fais-moi devenir comme toi. Quand je suis avec quelqu'un que j'aime beaucoup, quelque chose de cette personne-là, c'est une expérience que chacun de nous a faite. Quand je suis avec quelqu'un que j'aime beaucoup, quelque chose de cette personne-là finit par passer en moi. Eh ben, c'est une expression, c'est une manière de parler, c'est une façon de réagir. Eh bien, c'est aussi ce qui se produit dans notre relation avec Jésus. Plus nous demeurons avec lui, plus nous le contemplons, plus nous l'écoutons, plus nous essayons de vivre avec lui, plus ses sentiments deviennent les nôtres. C'est pourquoi Saint Paul dit, ayez en vous les sentiments même de Christ Jésus. C'est ça la sainteté. Avoir en nous les sentiments même du Seigneur. Voilà, la sainteté n'est pas de devenir quelqu'un d'étrange qui fait des petites bizarreries là, qui a les mains jointes toute la journée, non. C'est devenir tellement uni au Christ que sa manière de penser, sa manière d'aimer, de servir et de vivre commence peu à peu à devenir la nôtre. Devenir comme Jésus, c'est le travail de toute une vie, Oui, de toute une vie. Jésus nous dit, le disciple, une fois bien formé, sera comme son maître. Une fois bien formé, c'est là, c'est qu'il y a un itinéraire, Il y a un chemin qu'il faut suivre. Nous ne devenons pas comme Jésus du jour au lendemain. Oui, il y aura des progrès et des chutes aussi, qui sont prévues par la providence de Dieu pour nous former. Des moments où nous serons généreux, généreuses, patientes, patients, joyeux, capables de pardonner. Oui, et nous serons contents de dire, Seigneur, j'ai osé, moi aussi, t'imiter. Mais il y aura aussi des moments, il faut le savoir, où nous allons constater avec humilité. Seigneur, comme je suis encore bien loin de toi. Oui, il y a des jours où nous dirons cela. Malgré le fait que je suis depuis beaucoup d'années en train d'essayer de te servir et de t'imiter, comme je suis encore bien loin de toi. Et ce n'est pas une raison pour nous décourager, au contraire. Jésus est un maître patient, patient, plein de bonté. Il ne se scandalise jamais de notre lenteur. Il nous connaît mieux que nous-mêmes. Il sait ce que nous sommes aujourd'hui. Et il sait ce que nous sommes aujourd'hui, mais il voit surtout ce que nous pouvons devenir avec sa grâce. Pensons aux apôtres. Au début, ils avaient leurs petites ambitions, impatients, querelleurs, sur des riens. Ils ne comprenaient pas toujours Jésus. Mais Jésus ne les abandonne pas. Il les forme patiemment. Et cela montre que Jésus a un chemin pour chacun de nous. Oui, pour toi et moi. Alors peut-être aujourd'hui, nous pouvons regarder notre vie et nous poser une question très simple. Est-ce que j'essaie de ressembler davantage au Seigneur aujourd'hui plus que hier, cette année plus que les années passées? Est-ce que j'essaie de devenir plus patient, plus miséricordieux, plus humble, plus disponible pour les autres, plus capable de pardonner, comme c'est si important de pardonner, plus attentif aux autres, plus libre devant les contrariétés. Parce que voilà finalement le véritable fruit de notre vie avec Jésus. C'est pas seulement avoir beaucoup prié, ou beaucoup travaillé, ou beaucoup appris, mais être devenu un peu plus semblable à Jésus. Et nous allons voir la fin de notre prière. Le disciple n'est pas au-dessus du maître, mais une fois bien formé, chacun sera comme son maître, dit le Seigneur. Quelle belle définition de la vocation chrétienne. Être avec Jésus pour devenir comme Jésus. Et une prière monte dans notre cœur en ce moment. Jésus, je veux être ton disciple. Apprends-moi à te regarder. Apprends-moi à t'écouter. Apprends-moi à te faire confiance. Apprends-moi surtout à te ressembler. Je te remercie, mon Dieu, des bonnes résolutions, des beaux désirs et des inspirations que tu m'as communiquées dans cette méditation. Je te demande de m'aider à les faire fructifier. Ma Mère Immaculée, Saint Joseph, mon Père et Seigneur, et toi, mon ange gardien, accompagnez-moi toujours en chemin.
0: La méditation du jour vous a été proposée par le Père Vianney Mugongu-Luabochi depuis la République démocratique du Congo. 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

0: Dans quelques instants, nous rendons les honneurs à notre Mère du Ciel, la très sainte Vierge Marie, à travers l'Angélus.
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2: Il est 6 heures.
3: L'ange du Seigneur apporta l'annonce à Marie.
4: Et elle conçut du Saint-Esprit.
5: Je vous salue, Marie, pleine de grâce, le Seigneur est avec vous. Vous êtes bénie entre toutes les femmes, et Jésus, le fruit de vos entrailles, est béni.
6: Sainte Marie, Mère de Dieu, priez pour nous, pauvres pécheurs, maintenant et à l'heure de notre mort. Amen.
3: Voici la servante du Seigneur.
4: Qu'il me soit fait selon votre parole.
5: Je vous salue, Marie, pleine de grâce, le Seigneur est avec vous. Vous êtes bénie entre toutes les femmes, et Jésus, le fruit de vos entrailles, est béni.
6: Sainte Marie, Mère de Dieu, priez pour nous, pauvres pécheurs, maintenant et à l'heure de notre mort. Amen.
3: Et le Verbe s'est fait chair,
4: et il a habité parmi nous.
5: Je vous salue, Marie, pleine de grâce, le Seigneur est avec vous. Vous êtes bénie entre toutes les femmes, et Jésus, le fruit de vos entrailles, est béni.
6: Sainte Marie, Mère de Dieu, priez pour nous, pauvres pécheurs, maintenant et à l'heure de notre mort. Amen.
3: Priez pour nous, Sainte Mère de Dieu,
4: afin que nous soyons rendus dignes des promesses du Christ.
3: Daigne, Seigneur, répandre ta grâce dans nos âmes, afin qu'ayant connu par le message de l'ange l'incarnation du Christ, ton Fils, nous arrivions par sa passion et par sa croix à la gloire de sa résurrection. Par le Christ, notre Seigneur.

Seigneur Jésus, nous venons vers toi avec Marie Immaculée. Toi, l'ami des petits et des pauvres, nous te louons. Tu regardes chacun de nous avec tellement d'amour. Apprends-nous à vivre ensemble avec le dynamisme de ton esprit qui nous engage sur le chemin de l'émerveillement, de la vérité et de l'action. Donne-nous de regarder les autres.

tous ceux qui sont défavorisés. Aide-nous à bâtir un monde fraternel où personne ne soit mis à l'écart. Fais-nous agir, non pas avec un esprit de puissance ou de domination, mais humblement, dans un esprit de service.

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0: C'est du Saint-Esprit.
1: Amen.
0: La grâce de Jésus le Christ notre Seigneur, l'amour de Dieu le Père et la communion de l'Esprit Saint soient toujours avec vous.
1: Et avec votre esprit.
0: Préparons-nous, frères et sœurs, à célébrer le mystère de l'Eucharistie en reconnaissant que nous avons péché. Seigneur Jésus, envoyé pour guérir les cœurs qui reviennent vers toi, Seigneur, prends pitié.
1: Seigneur, prends pitié.
0: Ô Christ, venu appeler les pécheurs, ô Christ, prends pitié.
1: Ô Christ, prends pitié.
0: Seigneur, qui siège à la droite du Père où tu décèdes pour nous, Seigneur, prends pitié.
1: Seigneur, prends pitié.
0: Que Dieu Tout-Puissant nous fasse miséricorde, qu'il nous pardonne nos péchés et nous conduise à la vie éternelle.
1: Amen.
0: Prions le Seigneur. Seigneur Dieu, par toi nous vient la rédemption, par toi nous est donnée l'adoption filiale. Dans ta bonté, regarde avec amour tes enfants. À ceux qui croient au Christ, accorde la vraie liberté et la vie éternelle en héritage. Par Jésus-Christ, ton Fils notre Seigneur, qui vit et règne avec toi dans l'unité du Saint-Esprit, Dieu, pour les siècles des siècles.
1: Amen.
0: Veuillez vous asseoir.

0: Lecture de la première lettre de Saint Paul apôtre aux Corinthiens. Frères, annoncer l'Évangile, ce n'est pas là pour moi un motif de fierté, c'est une nécessité qui s'impose à moi. Malheur à moi si je n'annonçais pas l'Évangile. Certes, si je le fais de moi-même, je mérite une récompense. Mais je ne le fais pas de moi-même. C'est une mission qui m'est confiée. Alors, quel est mon mérite? C'est d'annoncer l'Évangile sans rechercher aucun avantage matériel et sans faire valoir mes droits de prédicateur de l'Évangile. Oui, libre à l'égard de tous, je me suis fait l'esclave de tous afin d'en gagner le plus grand nombre possible. Avec les faibles, j'ai été faible pour gagner les faibles. Je me suis fait tout à tous pour en sauver à tout prix quelques-uns. Et tout cela, je le fais à cause de l'Évangile et pour y avoir part moi aussi. Vous savez bien que dans le stade, tous les coureurs participent à la course, mais un seul reçoit le prix. Alors vous, courez de manière à l'emporter. Tous les athlètes à l'entraînement s'imposent une discipline sévère. Ils le font pour recevoir une couronne de laurier qui va se faner. Et nous, pour une couronne qui ne se fane pas. Moi, si je cours, ce n'est pas sans fixer le but. Si je fais de la lutte, ce n'est pas en frappant dans le vide, mais je traite durement mon corps, j'en fais mon esclave, pour éviter qu'après avoir proclamé l'Évangile à d'autres, je sois moi-même disqualifié. Parole du Seigneur.
1: Rendons grâce à Dieu.
0: De quel amour sont aimées tes demeures, Seigneur, Dieu de l'univers.
1: De quel amour sont aimées tes demeures, Seigneur, Dieu de l'univers.
0: Mon âme s'épuise à désirer les pavis du Seigneur. Mon cœur et ma chair sont un cri vers le Dieu vivant.
1: De quel amour sont aimées tes demeures, Seigneur, Dieu de l'univers.
0: L'oiseau lui-même s'est trouvé une maison et l'hirondelle, un nid pour abriter sa couvée. Tes autels, Seigneur de l'univers, mon roi et mon Dieu.
1: De quel amour sont aimées tes demeures, Seigneur, Dieu de l'univers.
0: Heureux les habitants de ta maison, ils pourront te chanter encore. Heureux les hommes dont tu es la force. Des chemins s'ouvrent dans leur cœur.
1: De quel amour sont aimées tes demeures, Seigneur Dieu de l'univers.
0: Le Seigneur Dieu est un soleil. Il est un bouclier. Le Seigneur donne la grâce. Il donne la gloire. Jamais il ne refuse le bonheur à ceux qui vont sans reproche.
1: De

0: Le Seigneur soit avec vous.
1: Et avec votre esprit.
0: Évangile de Jésus-Christ selon saint Luc.
1: Gloire à toi, Seigneur.
0: Veuillez vous asseoir. En ce temps-là, Jésus disait à ses disciples en parabole : un aveugle peut-il guider un autre aveugle ? Ne vont-ils pas tomber tous les deux dans un trou ? Le disciple n'est pas au-dessus du maître, mais une fois bien formé, chacun sera comme son maître. Qu'as-tu à regarder la paille dans l'œil de ton frère, alors que la poutre qui est dans ton œil à toi, tu ne la remarques pas? Comment peux-tu dire à ton frère, « Frère, laisse-moi enlever la paille qui est dans ton œil, alors que toi-même ne vois pas la poutre qui est dans le tien. » Hypocrite, enlève d'abord la poutre de ton œil, alors tu verras clair pour enlever la paille qui est dans l'œil de ton frère. Veuillez au maître de vous.

dans l'évangile de Saint Matthieu, au début de sa prédication évangélique, Jésus dit que vous êtes lumière du monde. Lumière pour éclairer, pour guider, pour attirer. Aujourd'hui, à travers les tests que la liturgie nous propose, nous découvrons que nous sommes appelés à guider, à aider les autres, à bien prendre le chemin de Dieu. Mais avant d'être ses guides, il faut que nous-mêmes, nous soyons dans les dispositions du vrai disciple qui marche lui-même à la suite du Maître. Comment guider? Comment aider si nous sommes encore portés par les ténèbres et l'obscurité? Comment devenir

sommes-nous pas tous des aveugles, cherchant à guider nos frères, à les aider, à trouver le chemin vers Dieu? Si nous sommes disciples de Christ, c'est pour vivre de la lumière, c'est pour vivre dans la lumière de Dieu. Si nous sommes disciples de Christ, c'est pour marcher à la suite de celui qui, par le mystère de sa croix, a tracé les sillons vers l'éternité. Donc, marcher à la suite du Christ, c'est à notre tour devenir signe d'espérance pour l'humanité. En vivant pleinement notre foi, notre appartenance au Christ sur le chemin unique du bien. C'est donc en empruntant ce chemin du bien que nous aiderons les autres à découvrir le chemin vers Dieu et le chemin de l'éternité. Avant donc d'être ses guides, il faut s'interroger sur la pureté et la qualité de notre vie de chrétien, de croyant qui marche à la suite du Christ. N'avons-nous pas des poutres dans les yeux, nous qui voulons aider les autres à enlever la paille de leurs yeux? Bien chers frères et sœurs, en ce jour, chacun de nous est invité à s'interroger sur la qualité de sa foi, la qualité de sa vie. Nous voulons bien souvent aider les autres à devenir meilleurs, mais nous-mêmes sommes pires qu'eux. Nous voulons aider les autres à prendre conscience de leur état de pécheur, mais nous-mêmes sommes de grands pécheurs, n'ayant pas conscience de notre état de pécheur. Bien chers frères et sœurs, c'est donc en prenant conscience que nous aussi, le péché peut nous paralyser, que nous pouvons nous relever et aider les autres à marcher dignement vers le Christ et à sa suite. En cette Eucharistie, demandons à Dieu la grâce de nous laisser transformer par la puissance de l'Esprit Saint, afin que, courant à la suite du Christ, nous courions pour gagner la couronne de gloire, non pas pour une couronne qui se fane. Nous pouvons penser courir pour obtenir le salut. Or, nous courons loin de la voie de Dieu. Nous courons loin de la piste que le Christ lui-même a ouverte devant nous. Cette piste, c'est la voie de l'amour, le chemin de l'espérance est porté par la foi. Que cette Eucharistie vienne au secours de nos fragilités humaines, afin que nous-mêmes, prenant conscience de ce qui nous fragilise, nous puissions nous convertir, changer notre état intérieur de vie, purifier nos regards sur nous-mêmes avant de pouvoir chercher à aider les autres à purifier leur intérieur. Que Jésus, à la prière de la bienheureuse Vierge Marie, soit notre force sur notre chemin de conversion et notre marche à sa suite. Amen.

0: Seigneur Dieu, source de la piété véritable et de la paix, nous t'en prions. Accorde-nous, donne-nous dignement ta gloire par cette offrande, que dans la participation fidèle au Saint-Mystère, nous prenons davantage conscience de notre unité. Par le Christ, notre Seigneur.
1: Amen.
0: Le Seigneur soit avec vous.
1: Et avec votre esprit.
0: Élevons notre cœur.
1: Nous le tournons vers le Seigneur.
0: Rendons grâce au Seigneur, notre Dieu.
1: Cela est juste et bon.
0: Vraiment, il est bon de te rendre grâce. Il est juste et bon de te glorifier, Père très saint, car tu es le seul Dieu, le Dieu vivant et vrai. Toi qui, avant tous les siècles, tu demeures éternellement lumière au-delà de toute lumière. Toi, le Dieu de bonté, la source de la vie, tu as fait le monde pour que toute créature soit comblée de tes bénédictions et que beaucoup se réjouissent de l'éclat de ta lumière. Ainsi, la foule innombrable des anges qui te servent jour et nuit se tiennent devant toi et, contemplant la splendeur de ta face, n'interrompent jamais leur louange. Unis à leur hymne d'allégresse avec la création tout entière qui t'acclame par nos voix, Dieu, nous te louons. Saint, Saint, Saint,

Et Saint, nous proclamons que tu es grand et que tu as fait toutes choses avec sagesse et par amour. Tu as créé l'homme à ton image et tu lui as confié l'univers afin qu'en te servant toi seul son créateur, il règne sur la création. Comme il avait perdu ton amitié par sa désobéissance, tu ne l'as pas abandonné au pouvoir de la mort. Dans ta miséricorde, tu es venu en aide à tous les hommes pour qu'ils te cherchent et puissent te trouver. Tu as multiplié les alliances avec eux et tu les as formés par les prophètes dans l'espérance du salut. Tu as tellement aimé le monde, Père Saint, que tu nous as envoyé ton Fils unique lorsque le temps fut accompli pour qu'il soit notre Sauveur. Dieu fait homme, conçu de l'Esprit Saint, né de la Vierge Marie. Il a vécu notre condition humaine en toutes choses, excepté le péché, annonçant aux pauvres la bonne nouvelle du salut, aux captifs la délivrance, aux affligés la joie. Pour accomplir le dessein de ton amour, il s'est livré lui-même à la mort, et par sa résurrection, il a détruit la mort et renouvelé la vie. Afin que désormais notre vie ne soit plus à nous-mêmes, mais à lui qui est mort et resté pour nous, il a envoyé d'auprès de toi, Père, comme premier don fait aux croyants, l'Esprit Saint qui continue son œuvre dans le monde et achève toute sanctification. Que ce même Esprit Saint, nous t'en prions, Seigneur, sanctifie ces offrandes, qu'elles deviennent ainsi le corps et le sang de notre Seigneur Jésus le Christ dans la célébration de ce grand mystère que lui nous a laissé en signe de l'alliance éternelle. Quand l'heure fut venue où tu allais le glorifier, Père très saint, comme il avait aimé les saints qui étaient dans le monde, il les aima jusqu'au bout. Pendant le repas qu'il partageait avec eux, il prit le pain, il dit la bénédiction, le rompit et le donna à ses disciples en disant, « Prenez et mangez-en tous, ceci est mon corps livré pour vous. »

De même, il prit la coupe remplie de vin. Il rendit grâce et la donna à ses disciples en disant, « Prenez et buvez-en tous, car ceci est la coupe de mon sang, le sang de l'Alliance nouvelle et éternelle, qui sera versé pour vous et pour la multitude en rémission des péchés. Vous ferez cela en mémoire de moi. »

0: Voilà pourquoi, Seigneur, nous célébrons aujourd'hui le mémorial de notre rédemption en rappelant la mort du Christ et sa descente au séjour des morts, en proclamant sa résurrection et son ascension à ta droite. En attendant sa venue dans la gloire, nous t'offrons son corps et son sang, le sacrifice qui est digne de toi et qui sauve le monde entier. Regarde, Seigneur, celui qui sauve dans le sacrifice que toi-même as préparé pour ton Église, et dans ta bonté, accorde à tous ceux qui vont partager ce pain et boire à cette coupe d'être rassemblés par l'Esprit Saint en un seul corps pour qu'ils deviennent eux-mêmes dans le Christ une vivante offrande à la louange de ta gloire. Et maintenant, Seigneur, rappelle-toi tout ce pour qui nous offrons le sacrifice. En premier lieu, ton serviteur, notre pape Léon, notre évêque Ignace, ses auxiliaires Gaspard et Jean Martial, et l'ensemble des évêques, les prêtres et les diacres, les fidèles qui présentent cette offrande, les membres de notre assemblée, le peuple entier qui t'appartient et tous ceux qui te cherchent avec droiture. Souviens-toi aussi de ceux qui sont morts dans la paix du Christ, des défunts que nous sommes recommandés cette Eucharistie et de tous les défunts dont toi seul connais la foi. À nous qui sommes tes enfants, accorde paix très bon l'héritage de la vie éternelle auprès de la Vierge Marie, la bienheureuse Mère de Dieu, auprès de Saint Joseph, son époux, des apôtres et de tous les saints dans ton royaume. Nous pourrons alors, avec la création tout entière, enfin libérer de la corruption du péché et de la mort, te glorifier par le Christ notre Seigneur, par qui donne au monde toute grâce et tout bien. Par lui, avec lui et en lui, à toi Dieu le Père Tout-Puissant, dans l'unité du Saint-Esprit, tout honneur et toute gloire pour les siècles des siècles.
1: Amen.
0: Unis dans le même esprit, nous pouvons dire avec confiance la prière que nous avons reçue du Sauveur. Notre Père,

0: Tâche à toi qu'appartienne
1: le règne, la puissance et la gloire pour les siècles des siècles.
0: Seigneur Jésus-Christ, tu as dit à tes apôtres, je vous laisse la paix, je vous donne ma paix. Ne regarde pas nos péchés, mais la foi de ton Église. Pour que ta volonté s'accomplisse dans le tout, cette paix conduit-la vers l'unité parfaite, toi qui vis et règnes pour les siècles des siècles.
1: Amen.
0: Que la paix du Seigneur soit toujours avec vous.
1: Et avec votre esprit.
0: Dans la charité du Christ, donnez-vous la paix.
1: Amen.

0: Prions le Seigneur. Par ta parole, Seigneur, et par le sacrement du ciel, tu nourris tes fidèles et tu les fais vivre. Accorde-nous de si bien profiter de tels dons que nous serons associés pour toujours à la vie de ton Fils bien-aimé, lui qui vit et règne pour les siècles des siècles.
1: Amen.
0: Bénédiction de l'eau et des objets de piété. Notre secours dans le nom du Seigneur.
1: Qui a fait le ciel et la terre.
0: Dieu, toi qui fais descendre sur les hommes ta bénédiction, toi avec qui monte toute prière, en ta bonté, daigne bénir l'eau. Et tous ces objets de piété que tes fidèles te présentent, qui les aident à bien te prier, à obtenir de toi toutes les fois dont ils ont besoin et à vivre sa constante protection par le Christ, notre Seigneur.
1: Amen.
0: Bénédiction pour anniversaire et action de grâce. Notre secours dans le nom du Seigneur.
1: Qui a fait le ciel et la terre.
0: Père Tout-Puissant, toi qui essaies de prodiguer tous les biens, nous te rendons grâce pour tous les bienfaits reçus de toi. Nous te prions humblement pour tes servantes et serviteurs en ce jour, à l'occasion de leur anniversaire de naissance, de mariage ou tout motif d'action de grâce. Tout ce que tu as soutenu dans la grande bonté, continue en eux ton œuvre d'amour et de bénédiction. Protège-les et garde-les toujours à l'ombre de tes ailes par le Christ, notre Seigneur.
1: Amen.
0: Confions nos vies, nos personnes au Seigneur par la bienheureuse Vierge Marie. Je vous salue, Marie.
1: Pleine de grâce, le Seigneur est

0: Gloire au Père et au Fils et au Saint-Esprit.
1: Comme il était au commencement, maintenant et toujours, dans les siècles des siècles. Amen.
0: Le 25, 26 et le 27 septembre se tient la rentrée pastorale diocésaine à la cathédrale. Tous les fidèles sont conviés et invités par l'archevêque à prendre part à cette rentrée pastorale pour avoir les orientations de l'année nouvelle. Les responsables, les vice-présidents du conseil paroissiaux, du conseil pour les affaires économiques et tous les responsables de groupes, mouvements et associations sont dans l'obligation de participer à ces 3 jours de travaux pour la communion en vue de la mission. Le Seigneur soit avec vous.
1: Et avec votre esprit.
0: Que Dieu Tout-Puissant vous bénisse et vous garde. Le Père et le Fils et le Saint-Esprit.
1: Amen.

0: venez de suivre la messe en direct depuis la paroisse Notre-Dame de la Tendresse de la Riviera Golf dans l'archidiocèse d'Abidjan. Bonne suite de programme sur la voie de l'Évangile.
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0: Heureux les miséricordieux, car ils obtiendront miséricorde.
1: 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Il est 7 heures.

0: Jubilé d'argent sacerdotal du père Ruffin Joachim Akéaboa, prêtre du diocèse de Grand Bassam, célébré samedi 5 septembre dernier au cours d'une messe dans la paroisse Sainte-Famille de Kumasi Akomiabla, célébré 25 ans de sacerdoce pour le père Ruffin Aboa, est une halte pour apprécier le temps passé. L'opération de recrutement CPE lancée le 10 août dernier s'achève ce vendredi 11 septembre, à quelques jours de la rentrée scolaire prévue le lundi 14 septembre. Certaines écoles enregistrent encore peu d'affluence. C'est le constat fait par notre équipe au groupe scolaire Ganoy Pougon. Le reportage dans ce journal. En septembre 2026, il y a 25 ans, jour pour jour, les États-Unis étaient frappés par les attentats terroristes les plus meurtriers de leur histoire. À l'occasion du 25e anniversaire de cet attentat, Daniel Nigro, commandant des pompiers de New York à l'époque de l'attaque terroriste, appelle à ne jamais oublier les victimes. Enfin, dans les dernières minutes de ce journal, comme tous les vendredis, notre rubrique Nouvelles d'Afrique.
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0: Vendredi 11 septembre 2026, premier rendez-vous de l'actualité sur la voie de l'Évangile. Mesdames et messieurs, bonjour et merci de nous choisir pour vous informer. Ordonné prêtre de Jésus-Christ le 1er septembre 2001 des mains de Monseigneur Paul Dakoury Tablé, alors ordinaire du diocèse de Grand Bassam, le père Ruffin Joachim Akéaboa, prêtre de ce diocèse, a célébré le samedi 5 septembre dernier 25 ans de vie sacerdotale. C'était au cours d'une messe qu'il a dite en la paroisse Sainte-Famille de Kumasi à Komiabla où il exerce en qualité de curé. Cette célébration du jubilé d'argent sacerdotal a eu lieu en présence de parents, d'amis, de bienfaiteurs et de connaissances. Pour le jubilaire, cette action de grâce est une hâte pour apprécier le temps passé, rendre grâce à Dieu avec tous ceux qui l'ont soutenu et lui confier le reste du chemin.
2: Depuis le 1er septembre 2026, Dieu m'a permis de célébrer ce jubilé d'argent sacerdotal. Alors, ce que ça m'a fait, je suis rempli de la joie en Dieu et mon cœur déborde de gratitude envers mes parents, mes amis, mes paroissiens, tous mes amis d'ici et d'ailleurs qui m'ont soutenu avant l'ordination et même depuis l'ordination jusqu'à ce jour. Et donc, c'est un devoir de mémoire de regarder en arrière et de rendre grâce à Dieu et de dire merci à tous ceux qui ont continué ou qui continuent encore de me soutenir pour que je puisse répondre fidèlement à l'appel de Dieu à servir son peuple. La suite, c'est entre les mains de Dieu. Mon Seigneur, vraiment, avoir mon évêque en m'envoyant ici, il m'a dit qu'il m'envoyait comme puits de secours. Ça fait 4 ans que je suis dans cette paroisse. Nous avons travaillé dans des conditions parfois difficiles, mais Dieu, nous ayant fait grâce, on a pu relever des défis dont le reste est dans ses mains. Dieu t'appelle, te répond oui. Chaque matin, te répond oui. Ce qu'il veut de toi, tu fais sa volonté.
0: Père Ruffin Joachim Akéaboa, jubilaire, curé de la paroisse Sainte-Famille de Kumasi Akomiabla dans le diocèse de Grand Bassam. L'homélie de cette messe d'action de grâce prononcée par le père Peter Amon Kobenan, ancien curé de la paroisse cathédrale Sacré-Cœur de Grand Bassam, qui a invité l'élu du jour à continuer sur le chemin tracé tout en comptant sur la prière.
3: Être prêtre est une histoire d'amour et mon père Aboa est venu partager cette histoire d'amour avec nous. Nous sommes des hommes de chair et de sang, parfois victimes d'injustice, de jalousie et de haine à cause de qui nous sommes et de ce que nous représentons. Nous sommes des hommes dont les vies ont été néanmoins marquées par la foi, qui ont dit oui par un profond sentiment d'appel. Et je suis tellement reconnaissant à Dieu pour son amour, pour sa bonté, en t'appelant à être un prêtre. Et pour cette 25 années de prêtre, je suis tellement reconnaissant envers le Seigneur, à ta famille et à tes amis, aux nombreux prêtres que vous avez connus et aux gens des communautés où vous avez vécu et servi. Cela n'a pas été facile pour toi sur le chemin durant ces 25 ans. Dans tout cela, tu as reçu quelque chose qui t'a permis de continuer. La prière, la messe, la confession et la Vierge Marie. Et j'ajouterai à cette liste tes amis, tes frères, qui t'ont offert une oreille attentive. Crois en toi en comptant sur Dieu.
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0: On change de sujet, vous le savez, en Côte d'Ivoire, l'année scolaire 2026-2027 débute ce lundi 14 septembre 2026 après plusieurs semaines de vacances lancées le 10 août dernier par le ministère de l'Éducation nationale, de l'alphabétisation et de l'enseignement technique. L'opération de recrutement au CPE prend fin ce vendredi 11 septembre. Mais à quelques heures de la clôture, les parents sont-ils au rendez-vous? Vous, y a-t-il encore de l'affluence dans les écoles? Notre équipe de reportage s'est rendue hier jeudi au groupe scolaire Garnor Yopougon. Le constat avec Justin Assalé.
5: Jeudi 10 septembre 2026, 11h, groupe scolaire Garnor Yopougon. L'ambiance est plutôt calme. L'équipe des permanences attend les parents, mais les inscriptions au CP1 se font encore au compte-gouttes. Pas de file d'attente, ni de bousculade devant les bureaux. Tété Ibolo, Anne-Marie, directrice à l'EPP Garnor 2.
6: Les parents ne viennent même pas. Jusqu'au jour d'aujourd'hui, nous sommes à 20 inscrits pour un groupe scolaire de 5 écoles. En temps, c'est le 11 septembre, la clôture.
5: Dans ce groupe scolaire qui compte 5 écoles, seulement 20 élèves sont inscrits au CP1 à ce jour. Un chiffre jugé faible à quelques jours de la rentrée scolaire. La directrice lance donc un appel aux parents qui hésitent encore ou qui n'ont pas encore effectué les démarches.
6: Les parents vont leur lancer un appel de venir inscrire les enfants. Parce que l'école est une bonne chose. L'enfant, son rôle, c'est de venir à l'école. C'est pas d'aller vendre ni aller faire autre chose. Les parents ont le devoir d'envoyer leurs enfants à l'école.
5: Mais du côté des enseignants, pas question de céder au découragement. Sandrine Traoré, tenante de la classe des CP1, se prépare déjà à accueillir les nouveaux élèves dès le lundi 14 septembre.
7: Nous essayons d'aménager et réaménager les classes, les rendre propres, voilà, réviser aussi les documents, se préparer psychologiquement aussi à aborder la rentrée scolaire. La classe des CP1 sont de nouveaux élèves et à chaque élève, il y a un soutien psychologique qui accompagne. Donc, parfois, on s'y attend pas forcément, mais il y a toujours des cas qui demande beaucoup d'attention.
5: Pour rappel, le recrutement au CP1 prend fin ce vendredi 11 septembre 2026 à 17h. Les parents qui n'ont pas encore inscrit leurs enfants âgés de 6 à 9 ans sont donc invités à se rapprocher des établissements publics avant la clôture des inscriptions. À noter que l'inscription au CP1 est entièrement gratuite dans les établissements publics.
0: À noter que l'opération de recrutement au CP1 encore très timide au groupe scolaire Garnor Yopougon, seulement 20 futurs écoliers inscrits alors que l'opération s'achève ce vendredi 11 septembre à 17h. L'actualité hors de nos frontières à présent. Le pape Léon XIV a reçu hier 147 nouveaux évêques du monde entier réunis à Rome ces jours-ci pour une formation au sein de la curie romaine. Une expérience unique de fraternité selon le Saint-Père. Une expérience où les nouveaux évêques ont pu partager leur espoir, leur rêve pour les églises que le Seigneur confie à leurs soins de pasteur. Soulignant qu'aucun évêque ne marche seul, le pontife romain a fait quelques recommandations.
8: Oui, le pape est revenu sur le thème de la formation. Les évêques, serviteurs de la communion dans l'Église et dans le monde d'aujourd'hui, dont il a dégagé quatre grands axes. D'abord, de rester avec Jésus. Nous sommes avant tout des disciples, rappelle le pape aux évêques. Pour parler de lui, nous avons besoin de rester avec lui et nous laisser guider pour guider son peuple. Et lorsque le cœur reste proche de lui, constate le pape, le service devient lui aussi plus serein, plus libre et plus fécond. La deuxième recommandation du pape est d'avoir le cœur de Jésus, bon pasteur, complètement tourné vers le Père et donc totalement donné à ses frères. L'évêque est un homme qui apprend chaque jour davantage à aimer son peuple, à connaître les joies et les peines de ses fidèles, à partager leurs rêves et à se réjouir de voir grandir les communautés. Troisièmement, la sollicitude pastorale. Les évêques sont les relais de la tendresse et de la paternité de Dieu, et notamment auprès des prêtres, souligne le pape, que ces derniers trouvent auprès de leurs évêques un frère et un père, en particulier les plus âgés et les malades. Enfin, être évêque est un service d'amour, affirme Léon XIV, un service d'autant plus essentiel dans les changements civilisationnels actuels. Face aux crises, le pape exhorte les évêques à être en première ligne de la mission de l'Église, envoyée par le Christ mort et ressuscité, pour annoncer à tous l'Évangile du salut.
0: Voilà des propos recueillis par Cécile Mérieux de Radio Vatican. Nous sommes le 11 septembre aujourd'hui. Il y a 25 ans, jour pour jour, les États-Unis étaient frappés par les attentats terroristes les plus meurtriers de leur histoire. Ce vendredi 11 septembre 2026 marque ainsi le 25e anniversaire de cette tragédie qui a bouleversé le monde et fait près de 3000 victimes. À New York, les regards se tournent particulièrement vers le site du World Trade Center où les cérémonies de commémoration rendent hommage aux hommes et aux femmes qui ont perdu la vie lors de cette journée tragique. À cette occasion, le directeur adjoint des médias du Vatican s'est entretenu avec Daniel Nigro, qui était alors commandant des pompiers de New York. Un témoignage qui permet de revenir sur les heures dramatiques vécues par les secours et le courage de ceux qui sont intervenus au péril de leur vie. Le 11 septembre 2001, les pompiers, policiers et autres secouristes se sont précipités vers les tours du World Trade Center pour tenter de sauver les personnes prises au piège. Beaucoup ne sont jamais revenus. 25 ans après, leurs noms et leurs visages restent gravés dans les mémoires. La commémoration de ce 25e anniversaire est donc aussi un rappel à ne pas oublier les victimes, leurs familles et tous ceux qui ont été durablement marqués par cette tragédie.
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0: Eh bien, Justin Salé nous a rejoint pour nous partager l'actualité religieuse sur le continent africain. Suivons.
10: Salut à tous. Nouvelles d'Afrique sera en grande partie consacrée aux premières journées ouest-africaines de la jeunesse qui se tient depuis lundi au Ghana. Des milliers de jeunes venus des 16 pays d'Afrique de l'Ouest participent à cet événement qui s'achève demain. Dans un message vidéo en anglais et en français, le pape Léon XIV s'est adressé à eux. Dans un monde confronté à des crises complexes, le pape encourage et appelle les jeunes à être bâtisseurs de ponts entre les peuples, les cultures et les religions. Il les encourage à lutter contre la tentation des désespérés. Cécile Mérieux.
11: Léon XIV l'affirme. Non, vous n'êtes pas une génération sacrifiée. Vous êtes l'aujourd'hui de Dieu, l'aujourd'hui de l'Église. Et le pape d'inciter les jeunes à mettre toutes leurs qualités, leur énergie, rêve et espérance au service du monde et de l'Église.
12: Chers jeunes, je compte sur vous et je vous fais confiance. L'Église vous fait confiance. Par vos paroles et vos actions, donnez un message fort à notre monde, traversé de guerres et de conflits de toutes sortes. Soyez les témoins de l'amour, de la justice, de la paix. Ne sacrifiez pas votre jeunesse si précieuse sur l'autel des plaisirs factices et de la superficialité.
11: Le pape souligne que les jeunes qui se posent tant de questions ne trouveront pas de réponse ni d'écoute sur leur téléphone. Au contraire, le défilement infini des nouvelles vide l'esprit et le cœur, fatigue et isole les jeunes. Ainsi, le pape les exhorte à quitter les cercles restreints et à s'ouvrir au monde.
12: La réalisation de nos désirs authentiques passe toujours par le fait de sortir de nous-mêmes.
10: 16 drapeaux flottent sur la capitale ghanéenne. Des milliers de jeunes venus des quatre coins de l'Afrique de l'Ouest vivent cette première expérience dans la joie et la convivialité. Nous retrouvons Jean-Philippe Zegbelemou à Accra. Il est le responsable des jeunes guinéens participant à cette rencontre.
13: Je pense que le message principal et ce qu'il faut retenir, c'est de nous souvenir qu'on a parcouru des kilomètres pour arriver ici à Accra. Et chaque kilomètre parcouru était dans la fraternité. C'est cette fraternité qu'on est venu concrétiser ici. On a passé de pays en pays, de ville en ville, en annonçant le Christ, parce que partout on est passé, il y a eu des questions. D'où venez-vous? Où partez-vous? Et pourquoi vous allez? Et on a expliqué ça à tous ceux qu'on a rencontrés sur la route. On leur a dit que c'est le Christ nous attend à Accra et nous partons pour nous manifester. Donc je pense que c'est cela l'évangélisation, annoncer le Christ. Nous voyons cette joie, cette ferveur-là se manifester. On a compris que chacun est voulu, chacun est aimé, chacun est nécessaire. Donc nous essayons de faire en sorte que tout se passe très bien. Et dans cette joie.
10: Il faut noter que pendant 5 jours jusqu'à demain samedi, les jeunes catholiques de l'Afrique de l'Ouest sont invités à rester unis autour du thème « Prenez courage, les jeunes catholiques, acteurs et agents de paix et d'espérance en Afrique de l'Ouest ». Quittons l'Afrique de l'Ouest pour l'Afrique centrale. Le président de la CNCO, la Conférence épiscopale nationale du Congo, Monseigneur Fulgence Monteba, archevêque de Lubumbashi, a publié un communiqué sur la 17e apparition de la maladie à virus Ebola. La Conférence épiscopale appelle la population congolaise à une mobilisation générale. En Angola, Monseigneur Belmiro Kunka Kisenketi, évêque de Cabinda, a invité les pèlerins rassemblés au sanctuaire de Notre-Dame de l'Immaculée Conception de Mushima à traduire leur foi en actes concrets en se tenant aux côtés des personnes de grande vulnérabilité. Dans son homélie lors de la messe d'ouverture officielle du pèlerinage, Monseigneur Kisenketi a insisté sur le fait que la spiritualité doit amener les fidèles à répondre aux besoins de leurs prochains et à contribuer à l'édification d'une société plus juste. Luttons pour la justice, pour secourir les naufragés de la vie, pour veiller à la justice sociale, a-t-il lancé, rappelant que la solidarité constitue l'une des dimensions concrètes de la mission de l'Église. Nouvelle d'Afrique, c'est tout pour aujourd'hui. Merci de l'avoir suivi.
0: Merci également à vous, Justin, pour toutes ces informations. Ainsi se referment les pages de ce 7h sur la voie de l'Évangile. Merci à toutes et à tous pour votre fidélité à nos programmes. Excellente suite de journée sur la douce voie de Dieu.

0: rien ne pourra nous séparer de l'amour de Dieu. Manifestez.
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2: La direction des cours du soir, UNESCO, le bon berger de Niangon, à droite, à Carrefour, Académie des Mères, 6 à l'EPP Laurier 2, informe les parents d'élèves, les élèves, les fonctionnaires et les 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Que Dieu vous bénisse.
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1: 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Bonne suite de programme sur la voie de l'Évangile.

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2: Septembre, bienheureux Jean-Gabriel Perboire. Jean-Gabriel naît au hameau du Puche dans une famille très fervente. Sur 8 enfants, 6 seront religieux. Son père compte sur lui pour reprendre l'exploitation, puis comprend que Jean-Gabriel est appelé à devenir prêtre. Il entre chez les Lazaristes en 1820 et devient enseignant avant d'être nommé prêtre en 1826. Il ne bénéficie pas d'une très bonne santé mais rêve d'aller en Chine. Ce désir s'accentue à la mort de son frère Louis, parti comme missionnaire. Que ne suis-je trouvé digne d'aller remplir la place qu'il laisse vacante? Il supplie sa famille de prier à cette intention. Prier pour que ma santé se fortifie et que je puisse aller en Chine afin d'y prêcher Jésus-Christ et d'y mourir avec lui. Contre l'avis de ses supérieurs et celui des médecins, il obtient enfin l'autorisation de partir et arrive en Chine en août 1835. Il s'établit dans les montagnes de Qianxi. Il fait aussitôt l'effort d'apprendre la langue et de se plier aux coutumes locales. Si vous pouviez me voir maintenant, je vous offrirais un spectacle intéressant avec mon accoutrement chinois, ma tête rasée, ma longue tresse et mes moustaches. On dit que je présente pas mal en chinois. C'est par là qu'il faut commencer pour se faire tout à tous. Puissions-nous ainsi les gagner à Jésus. La mission est attaquée par un groupe armé en septembre 1839 en vertu d'une loi de l'empereur Qianlong qui interdit le christianisme, considéré comme une secte abominable. Jean-Gabriel parvient à s'enfuir, mais il est trahi pour un peu d'argent. Après une longue captivité, il est condamné à mort le 15 juillet 1840 et exécuté 2 mois plus tard. Des chrétiens courageux parviennent à s'emparer de son corps pour l'enterrer dignement. Jean-Gabriel, ton exemple nous rappelle que l'évangélisation ne consiste pas à attendre que l'on vienne nous parler de notre foi, mais à aller au-devant des hommes, à parler leur langage, à partager leur vie, à comprendre leurs joies et leurs difficultés. Donne-nous une foi ouverte et inventive.
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0: fait pour toi, Seigneur, et notre cœur est sans repos tant qu'il ne demeure en toi. Ces mots de saint Augustin nous rappellent une chose essentielle. Derrière toutes nos occupations, nos projets et nos préoccupations, notre cœur garde toujours cette soif de Dieu. En ce matin du vendredi 11 septembre 2026, prenons donc le temps de revenir à l'essentiel. Quelques heures pour nourrir notre foi, cultiver la joie, apprendre, réfléchir et surtout laisser une place au Seigneur dans notre quotidien. Bien le bonjour à tous, chers auditeurs et auditrices. Vous suivez la matinale dans l'air des vacances sur la voie de l'Évangile. À ce micro, je suis Déborah Adengra et Romuald Nyamba se charge de la mise en onde. Avec la chanteuse Marie-Victoire, démarrons ce temps d'antenne sur le titre « Non, jamais ne passera la parole de Dieu ».
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0: Pour la première partie de cette matinale, nous avons les rubriques Le petit-déj spirituel et La bonne action du jour. Ensuite, à 9h20, nous aurons le plateau annonceur et enfin la seconde partie de notre matinale avec les rubriques La petite catéchèse et Bon anniversaire. Sans plus tarder, nous allons passer à notre première rubrique. C'est la rubrique Le petit-déj spirituel. Et l'enseignement de ce matin sera donné par Monsieur Stéphane-Marie Dioulot sur le thème Comment donner vie à ses projets et réaliser ses rêves.
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2: Frères et sœurs, comment donner vie à ses projets et réaliser ses rêves? Alors, c'est quoi véritablement un rêve? Il faut comprendre qu'il y a deux sortes de rêves. Il y en a un qui dépend de notre inconscient. Et il y en a un autre qui dépend de notre conscient. Il y a un temps où on te poussait un rêve. Et puis, il y a un temps où tu réalises tes rêves. Ce que je te souhaite, c'est la deuxième partie, c'est le deuxième point. Réaliser ses rêves. Frères et sœurs, quand il s'agit de rêve, il s'agit de ce que cette définition nous dit. Le rêve, c'est de laisser libre cours à notre imagination. Voilà ce que la définition nous donne. Le fait de laisser libre cours à son imagination. Est-ce que vous savez, frères et sœurs, que d'après les scientifiques, d'après les psychologues, l'homme a la capacité d'effectuer environ 60 000 pensées par jour. Ce qui nous définit à l'image de Dieu, frères et sœurs, ce n'est pas notre corps, c'est notre capacité à nous projeter. Dans le mot projeter, il y a le mot projet. Notre capacité à penser, notre capacité à imaginer, notre capacité à construire un rêve et à le matérialiser. Cela, frères et sœurs, fait que nous sommes à l'image de Dieu. Il y a deux points que je vais développer. Le premier point, c'est que sans Dieu, on ne peut pas donner vie à ses rêves et réaliser ses projets. Si tu comprends ce message, si tu comprends le but de mon intervention, bien-aimé, tu sauras pourquoi est-ce que certaines personnes tournent en rond dans la vie. Et comment est-ce qu'il faut faire pour échapper à ce cycle? Beaucoup de gens prient, beaucoup de gens jeûnent, beaucoup de gens ont des intentions. D'ailleurs, beaucoup de gens avaient des projets, avaient des rêves qu'ils ont écrits dans leur cahier. Chacun de nous a écrit ses rêves, ses projets dans son cahier pour dire cette année, voilà ce que je vais faire. Mais ma question pour toi qui m'écoutes, ton rêve de janvier est où? Est-ce que tu l'as réalisé? Si tu ne l'as pas réalisé, tu es en retard sur ta vie. Tu es en retard sur tes projets. Et la plupart des scientifiques disent qu'en réalité, il n'y a seulement que 12% de nos projets qui se réalisent durant l'année. 12%. C'est-à-dire qu'il y a 88% de nos objectifs qu'on finit par déposer au placard à cause du train-train quotidien, à cause de la réalité de la vie, à cause du fait qu'on est rattrapé par le cours normal des choses. Bien-aimés, comment donner vie à ses projets et réaliser ses rêves? Premier point, sans Dieu, on ne peut pas se projeter dans la vie. Sans Dieu, on ne peut pas réaliser ses rêves. Proverbe chapitre 19, verset 21 dit, « Il y a dans le cœur de l'homme des projets, mais seuls les desseins de Yahvé se réalisent. » Et à ce titre, frères et sœurs, c'est très bien de vouloir aller confier son projet de cheminement de mariage au Seigneur avant d'engager ses projets. C'est très bien de vouloir confier son intention de vouloir créer une entreprise. C'est très bien d'offrir cela au Seigneur afin que le Seigneur bénisse. Car la Bible déclare que si l'Éternel ne bâtit, c'est en vain que travaille les maçons. C'est très important de comprendre que Dieu est à la source. Dieu est à la base. Dieu est au centre. Dieu est à la fondation de nos projets. Tu ne peux pas réaliser un rêve si Dieu n'est pas au cœur de ce projet. Tu fourniras des efforts, mais ces efforts finiront en frustration. Combien de personnes n'ont pas commencé des choses et en cours de route, ils se sont rendus compte qu'ils ont fourni des efforts. Ils ont fait tout ce qu'il fallait, mais il y avait une marge qu'on appelle la marge de l'inconnu. La marge de Dieu. Cette marge de Dieu-là, c'est ce qui fait que les événements entrent en ligne de compte. C'est ce qui fait que les événements te favorisent. Sans Dieu, on ne peut pas réaliser ses projets et ses rêves. Et je bascule directement dans le deuxième point qui concerne notre thème. Dieu ne veut pas réaliser nos rêves sans nous. Dieu ne veut pas réaliser nos projets sans nom. Nous avons confié nos projets au Seigneur. Nous avons prié, nous avons jeûné, nous avons fait des demandes de messe, nous sommes allés à des retraites, à des évangélisations. Et tout cela, nous avons vu des prêtres pour nous soutenir dans l'intercession, dans la prière. Des bergers pour nous soutenir dans l'intercession, dans la prière. Mais si tu cherches travail, quand tu finis là, la question c'est qu'est-ce que tu fais? Dieu ne veut pas réaliser tes rêves sans toi. Il y a un moment où il faut entrer en action. Il faut, comme les anglophones disent, il faut faire action. Frère, sœur, il y a des projets que tu as en cœur, que tu as au cœur, qui dépendent essentiellement de l'action, de l'orientation que tu donnes à ta vision. Écoute-moi bien, l'homme est tel que sont les pensées de son âme. Ta vie actuelle est le résultat de tes pensées. Ta vie actuelle est le résultat de la façon dont tu penses, de la qualité de tes pensées. Si tes pensées sont mauvaises, les événements que tu rencontreras ne seront pas favorables à l'éclosion ou à la réalisation de tes projets. Job a dit, ce qui me fait, c'est ce qui me fait peur. Lorsqu'on rentre dans le livre de Matthieu chapitre 25, selon la parabole des talents, celui qui n'a pas fructifié ses talents est celui-là même qui a eu peur. Il a dit au maître, il a dit, j'ai eu peur. Parce que tu es un homme dur, j'ai eu peur. Donc je suis allé enfouir ton talent en terre. Il y a une chose qui fait que nous ne réalisons pas nos rêves. C'est la peur. Beaucoup de chrétiens ont peur de commencer. Et très souvent, on masque cela avec cette philosophie, avec cette pensée. Quand je serai totalement prêt, je vais m'engager. Tu ne seras jamais totalement prêt, mon frère. Ma soeur, tu ne seras jamais totalement prête. Dans la vie, là, dans la vie, les Ivoiriens disent, il faut taper poteau. Il faut essayer. C'est quand tu essaies que tu échoues et que tu gagnes en expérience. À partir de là, tu peux corriger le tir. Tu peux rectifier le tir. Et continuer d'avancer. On ne réalise pas ses rêves en commençant déjà par le ground zéro et aller jusqu'au sommet. Non, dans la vie on essaie, dans la vie on échoue, dans la vie on se plante, dans la vie on se casse la figure. Pourquoi les chrétiens ne veulent pas se casser la figure? C'est ton rêve qui te permet de tenir face aux difficultés. C'est ton rêve qui te permet de tenir face aux événements de la vie. C'est ton rêve qui te permet de tenir debout face à la tempête. C'est ton rêve qui te permet de dire, même quand les choses ne vont pas, de dire, je vais y aller. Je vais tenir, je vais aller au bout. Jésus est tombé 3 fois, il s'est relevé 3 fois. Il aurait pu rester là, mais il a continué jusqu'à Golgotha. Parce qu'il avait un objectif. Son objectif, c'était de nous sauver. Mon frère, ma soeur, tant que ton rêve n'est pas supérieur à tes frustrations, tu n'iras pas loin dans la vie. Tant que ton rêve n'est pas supérieur à tes échecs, n'est pas supérieur à tes émotions, tu n'iras pas loin dans la vie. Tous ceux qui ont réussi dans cette vie sont des gens dont les rêves ont été supérieurs à leurs frustrations. Pour donner vie à nos rêves et réaliser nos projets, c'est de commencer à contrôler ce qui nous contrôle, la peur. Qu'est-ce que tu as commencé? Vas-tu abandonner à cause des difficultés? Tiens bon, tiens bon. Insiste, persiste, a une capacité de résilience.
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Vie à ses projets et réaliser ses rêves. C'est le thème du petit déj spirituel que nous venons de suivre. Alors, marquons à présent une pause musicale avec la chorale Ave Maria sur le titre Dieu de bonté.

0: Amis auditeurs et auditrices, nous sommes toujours dans l'air des vacances, votre matinale. Et après cette pause musicale, nous passons maintenant à notre seconde rubrique, la bonne action du jour.
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0: Pour participer à cette rubrique, nous vous invitons à nous joindre au 07 59 55 54 24 ou au 05 55 03 46 60 ou encore au 01 42 85 87 06. Choisissez un numéro de 1 à 10 et recevez une bonne action que vous devrez effectuer pour la journée.

0: Allô, bonjour.
1: Oui, moi c'est ma soeur, bonjour.
0: Monsieur Guissot-Jean, comment vous allez?
1: Ça va très bien réveillé ce matin, pleine forme.
0: On rend grâce à Dieu.
1: Ok.
0: Alors dites-moi, quel est le numéro que vous choisissez?
1: Ouais, c'est de 1 à combien?
0: De 1 à 10.
1: De 1 à 10, hein? J'ai choisi le numéro 9.
0: Le numéro 9.
1: Oui.
0: Alors, votre bonne action aujourd'hui, c'est de vous remémorer une personne avec laquelle vous avez des difficultés et dire une prière pour elle. Voilà, c'est pas pour demander à Dieu de changer la personne, mais pour demander au Seigneur de vous aider à mieux l'aimer et à vivre en paix avec cette personne.
1: Ok. Je dis bonjour à tous les et à tous les prêtres qui sont à l'écoute.
0: Merci, très bonne journée à vous. Allô, bonjour.
2: Allô, bonjour de bon Marguerite Lago.
0: Marguerite Lago, comment vous allez?
2: Ça va et toi?
0: Ça va très bien.
2: Bien, merci.
0: Alors dites-moi, quel est le numéro que vous choisissez?
2: Le numéro 4.
0: 4. Votre bonne action aujourd'hui est de prier pour tous nos prêtres et évêques.
2: D'accord.
0: Merci à vous et passez une très bonne journée.
2: Merci beaucoup. Bonne journée à toi aussi.
0: Merci.
2: Bonne journée.

0: Allô, bonjour.
1: Bonjour, ma soeur Deborah Dengra.
0: Monsieur Kwaku Claude, comment vous allez?
1: Je fais grâce, je vais bien chez vous.
0: Ça va très bien. Alors
1: Merci.
0: dites-moi, quel est le numéro que vous choisissez?
1: Aujourd'hui, j'ai choisi le 4.
0: Le numéro 4, il vient juste d'être pris, pardon.
1: Ah, d'accord. Bon, je vais prendre le 10.
0: Le numéro 10. D'accord, votre bonne action du jour est de faire attention à toutes vos paroles aujourd'hui. Avant de dire quelque chose de blessant, demandez-vous, est-ce que cette parole va construire ou détruire?
1: Très bien, bienvenue, merci beaucoup.
0: Merci à vous et passez une très bonne journée.
1: Merci beaucoup. Tout chrétien a besoin de ça.
0: Merci. Allô, bonjour.
1: Bonjour ma fille, Ouedraogo
0: Papa Ouédraogo Pierre Deschamps, comment vous allez?
1: 5 sur 5 ma fille.
0: D'accord, alors dites-moi quel est le numéro que vous choisissez?
1: Numéro 8.
0: Le numéro 8. Votre bonne action de ce jour est de faire une dizaine de chapelets pour les élèves qui prendront bientôt le chemin de l'école.
1: Ok,
0: Ouais, c'est
1: Marca.
0: bientôt la rentrée
1: Merci.
0: scolaire.
1: Merci.
0: Merci à vous, très bonne journée.

0: Allô, bonjour.
1: Allô, bonjour, bonjour, ça va bien?
0: Oui, maman Thio Bernadette, ça va très bien, et vous?
1: Oui, c'est Annie.
0: C'est qui?
1: Annie ou c'est
0: Déborah,
1: Ina?
0: c'est Déborah.
1: Debo, comment va?
0: Je vais très bien, maman, et vous?
1: Oui, par la grâce de Dieu aussi, ça va chez moi. À la maison, tout le monde va bien.
0: Oui, tout le monde se
1: Il
0: porte
1: est bon
0: bien.
1: de croire en Dieu.
0: Amen. Alors, quel est le numéro que vous choisissez?
1: Le 1, il est disponible.
0: Oui, il est disponible. Alors,
1: D'accord, je le prends.
0: aujourd'hui, votre bonne action est de faire discrètement une bonne action sans la raconter à personne. Voilà, une action que vous allez faire par amour sans chercher à être félicité, hein.
1: C'est vrai, hein? Non, ça va être difficile. Merci beaucoup. Belle
0: Merci, maman
1: émission.
0: Thio Bernadette.
1: Que
0: Très
1: Dieu
0: bonne
1: nous
0: journée à
1: garde.
0: vous.
1: Et bonne
0: Amen.
1: fin de semaine.
0: Merci à vous aussi.
1: Merci.
0: Allô, bonjour.
1: Allô, bonjour.
0: Quel est votre nom, s'il vous plaît?
1: Aniavo.
0: Annie Avo, comment vous allez?
1: Je vais bien.
0: D'accord. Alors, vous choisissez quel numéro aujourd'hui?
1: Je ne sais pas si vous m'aidez un peu.
0: Sont disponibles les numéros 2, 3, 5, 6 et 7.
1: D'accord, je prends le 5.
0: Le 5. Votre bonne action de ce jour est d'éviter de trop parler aujourd'hui, mais privilégiez plutôt l'écoute.
1: Amen. Oui, Seigneur. Merci, bonne journée à vous.
0: Merci, très bonne journée à vous aussi.
1: Merci. Osez, il n'y a pas trop parlé.

0: Allô, bonjour.
1: Bonjour ma soeur.
0: Luis Lauto, comment vous allez?
1: Je vais très très bien, Dieu fait grâce.
0: D'accord. Le numéro que vous choisissez, c'est lequel?
1: Est parti.
0: Oui, je vous donne le numéro disponible. 2, 3, 4, 6, 7.
1: N'est pas le 7.
0: Le numéro 7. Votre bonne action de ce jour est de prendre au moins 30 minutes d'adoration au Saint-Sacrement pour prier pour toutes les personnes qui ont besoin d'un quelconque soutien.
1: Amen.
0: Merci à vous et passez une très bonne journée.
1: Merci, bonne journée aussi à vous.
0: Merci. C'est tout pour les bonnes actions de ce jour. Ainsi prend fin la première partie de ce temps d'antenne. À 7h55, vous aurez les spots et à 8h, je vous retrouve pour la libre antenne. À tout de suite.
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1: 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Il est 8 heures.
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0: Bonjour à tous, chers auditeurs et auditrices de la Radio Nationale Catholique de Côte d'Ivoire, la Voix de l'Évangile. Bienvenue dans la Libre Antenne, votre espace de libre expression. Je suis Déborah Adengra et du côté de la technique, nous sommes avec Romuald Nyamba. Notre thème aujourd'hui est le suivant. Est-il nécessaire d'exposer ses problèmes de famille sur les réseaux sociaux pour trouver de l'aide? Aujourd'hui, les réseaux sociaux sont devenus un moyen rapide de solliciter la solidarité. Face à une difficulté familiale, financière, médicale ou autre, certaines personnes n'hésitent plus à raconter publiquement leur situation afin de mobiliser de l'aide. Mais faut-il forcément exposer sa vie privée pour être aidé? Et peut-on raconter les problèmes d'un proche sans son accord? Les réseaux sociaux sont-ils un véritable moyen de solidarité ou sommes-nous parfois allés trop loin dans l'exposition de nos vies privées? Chers auditeurs et auditrices, votre avis nous intéresse. N'hésitez donc pas à nous appeler dès maintenant au 07 59 55 54 24 ou au 05 55 03 46 60 ou encore au 01 42 85 87 06 pour partager avec nous vos avis ou vos expériences, car la Libre Antenne, c'est votre émission. À vous la parole. Allô, bonjour.
1: Bonjour, madame.
0: Allô.
1: Allô, bonjour, madame.
0: Quel est votre nom, s'il vous plaît?
1: C'est Kwaku Moïse.
0: Monsieur Kwaku Moïse.
1: Ouais.
0: Comment vous allez?
1: Voilà, Moïse.
0: D'accord. Est-il nécessaire d'exposer ses problèmes de famille sur les réseaux sociaux pour trouver de l'aide? Voici notre thème du jour.
1: Je ne peux pas le faire.
0: D'accord. Et voilà. Quel est votre argument?
1: Ma vie privée, vous écoutez, ma vie privée, c'est ma vie privée, moi et ma famille. Je n'ai pas exposé ma vie privée sur les réseaux sociaux.
0: Même si vous êtes dans le besoin.
1: J'ai quelques amis.
0: Allô?
1: Oui, allô?
0: Oui, vous vous trouvez dans un cas où vous êtes dans une urgence. Voilà, est-ce que vous pouvez, est-ce que c'est normal qu'on patte sur les réseaux sociaux pour demander de l'aide?
1: On ne peut pas demander de l'aide sur les réseaux sociaux. Le contraire, c'est privé, pas la vie privée. On dit une vie privée, c'est la vie privée. Mais si tu publies ça sur les réseaux sociaux, c'est comme si c'était pas une vie privée encore. Ou bien, voilà, c'est pas une vie privée.
0: D'accord.
1: Nous sommes enfants de catholiques. La Vierge Marie nous dit non, ce qui est à vous doit rester entre vous et mon fils. N'est-ce pas? Maintenant, c'est toi qui expliques ça aux gens. Au lieu d'aller vers Jésus-Christ, mais dans vers les gens. Si ce n'est plus une vie privée, tu as besoin de l'aide, tu dans vers la Vierge Marie. Maman, voilà tes problèmes que j'ai. Elle va te donner la solution, mais tu dis non, tu es allé vers les réseaux sociaux. C'est impossible. Moi, je ne peux pas le faire.
0: D'accord, c'est compris. Voilà. Merci, monsieur Kwaku Moïse. Passez une très bonne journée.
1: Merci.

0: Oui, allô, bonjour.
1: Bonjour, madame.
0: Quel est votre nom, s'il vous plaît?
1: Mon nom, c'est Nadia. C'est Nadia.
0: Nadia, d'accord. Oui. Alors, dites-nous, quel est votre avis sur notre sujet du jour? Est-ce qu'il est nécessaire d'exposer ces problèmes de famille sur les réseaux sociaux pour obtenir de l'aide?
1: C'est pas intéressant. Moi, actuellement, c'est une expérience à même que je vis.
0: D'accord. Vous pouvez partager avec nous votre expérience?
1: Oui, ma maman est malade. Ça fait 3 ans maintenant. Elle a eu un accident de circulation depuis 8 mars 2024.
0: D'accord.
1: Donc, jusqu'à présent, elle ne marche pas. Nous avons fait 8 mois au Chili de Gagnoua. Au moins, j'étais à Gagnoua, mais c'est à la cathédrale, juste derrière l'hôpital, qui est parti à la messe. On a fait 1 an dans un camp de prière. Ça ne va toujours pas. Là, ils nous ont dit que, ah, parce que quand ils avaient opéré le pied, ils ont mis 3 fers, ils ont enlevé 2, restait 1. Donc, il y a beaucoup qui disent que peut-être c'est le fer qui est à l'intérieur qui fait que le pied ne finit pas. On fait pensement, on soigne la plaie, ça ne finit pas. Là, on est quand venu chez Abidjan, mais on est venu chez Abidjan, là, jusqu'à présent, là, toute la famille est épuisée. Il n'y a plus rien. Donc, ensemble, ma grand-sœur essaie de nous dire que, ah, si on peut voir le réseau de Apoutou là, pour balancer, on va la signer pour balancer. Elle, c'est bon de Dieu même, là, elle tient son nom. Elle-même travaille à la radio, c'est elle-même qui m'a expliqué la situation. Elle ne m'a pas encouragée. Elle dit non. Je peux aller expliquer ça à la Caritas. Je peux t'aider. Mais expliquer à la Caritas, en tout cas, il n'est pas encore eu de l'aide. C'est un prêtre qui nous a donné 100 000 pour le moment. Mais jusqu'à présent, le pieu continue de bouffer l'argent. On met tout dans la main de Dieu. La dernière fois, on a vu le réseau de Apoutou, là, ma grand-sœur a encore parlé de ça. Ma grand-sœur, ma maman dit, ah, elle n'est pas d'accord pour qu'on l'expose sur les réseaux sociaux.
0: D'accord.
1: Moi, je dis que, ah, c'est pas intéressant. Non, on a laissé.
0: Vous, vous avez bien fait de demander l'avis de la personne.
1: C'est ça. Elle, je n'ai pas d'accord. Moi, je n'ai pas vu ça trop intéressant. Et là, ils vont voir ta maman en France. Il y a des personnes, je ne sais pas qui, est, qui a un bon cœur, qui n'a pas un bon cœur. Hop, elles sont pas là même, là, c'est la sorcellerie fort même. 8 mois, 3 ans d'accident, tu ne peux pas marcher. C'est pas ce que tu veux dire, là, c'est
0: pas. Non, on ne va pas tirer de conclusion, hein. On ne va pas tirer de conclusion.
1: Pour moi, ce n'est pas facile.
0: D'accord. Vraiment beaucoup de courage à vous. Vraiment beaucoup de courage. Et puis, on espère que Dieu vous aidera.
1: Amen.
0: Merci beaucoup. Prompt rétablissement à maman et puis bonne journée à vous.
1: Merci.

0: Allô, bonjour.
1: Oui, bonjour, ma soeur, ma soeur.
0: Oui, monsieur Guissot Jean.
1: Oui, je suis de retour.
0: D'accord. Alors,
1: Bon.
0: dites-nous, quel est votre avis sur notre sujet du jour?
1: Bon, expliquer les problèmes familiaux sur les réseaux sociaux. Bon, c'est pas tout le monde qui aime le faire. Voilà, quand il y a un problème, on a une famille. On a une famille. Il y a certaines familles qui déconnent, il y a certaines familles même qui ont des moyens pour résoudre ce problème. Mais ils ne veulent pas. C'est quand tu meurs, là, ils ont les moyens pour faire le funérailles, payer les cercueils, payer les bâches, payer à manger pour ceux qui ont vu nos funérailles. Donc, ça dépend. Ça dépend des familles. Bah, sinon, ce n'est pas normal de venir exposer ses problèmes sur les réseaux sociaux. Surtout les problèmes de dette financière. Ce n'est pas normal. C'est un peu honteux. Voilà, exposer ses problèmes financiers sur les réseaux sociaux, ce n'est pas normal. Voilà, donc moi je pense que ça dépend des familles. Voilà, il y a des familles qui sont soudées, il y a des familles aussi qui ne sont pas soudées. Beaucoup de divisions, beaucoup de qu'on appelle d'hypocrisie, beaucoup de méchanceté. Donc ça dépend. Donc logiquement, quand quelqu'un dans une famille, un membre de la famille a un problème, mais ça, on peut l'aider. Voilà, on peut faire des cotisations et puis aider le frère ou bien la soeur qui souffre. Voilà, si c'est un cas de maladie, ça c'est pas un problème. Mais on a ses moyens et on assis là-dessus. Et c'est quand la personne meurt, et c'est là, chacun se mobilise, chacun veut dire que c'est lui qui a les moyens pour payer la bâche, pour payer le cercueil, pour faire manger à ceux qui sont venus au funérailles. Chacun veut se montrer.
0: C'est
1: Bon,
0: ça.
1: c'est ça qui n'est pas bon. Et ça c'est l'hypocrisie et c'est la méchanceté familiale. Certaines familles, c'est pas toutes les familles, précise bien.
0: D'accord. Monsieur
1: Voilà.
0: Guissot-Jean, vous
1: Oui.
0: dites que c'est pas normal qu'on le fasse. Mais pour quelqu'un qui, comme vous le dites, bon, y a certaines personnes qui peuvent bénéficier de l'aide familiale. Mais pour une personne qui n'a aucun soutien, personne dans la famille ne veut aider la personne. Est-ce que vous pensez que c'est mauvais que la personne expose son problème sur les réseaux sociaux afin d'obtenir de l'aide?
1: Bon, ça dépend de la mentalité de tout un chacun. D'autres peuvent le faire. Mais pour certains, ils ne veulent pas s'exposer.
0: Et pour
1: Voilà.
0: vous?
1: En tout cas, moi, personnellement, je ne veux pas le faire. Moi, si j'ai un problème, j'explique ça à mes connaissances, discrètement, ou alors sur ma paroisse, où je suis, si je connais des gens sur ma paroisse. Mais exposer mes problèmes sur les réseaux sociaux, bon, moi, pour moi, c'est un peu gênant, et puis c'est un peu honteux, ma part. Bon, si vous me comprenez. Sinon, logiquement, il y a des familles qui sont soudées. Quand il y a un problème, chacun se mobilise. Et les cotisations se font pour aider le frère ou alors la soeur qui est malade. Mais par contre, il y a des familles qui sont bien, qui ont les moyens. Mais personne ne le fait, personne ne veut le faire. Ils attendent le décès. Quand lorsque il y a décès, là, on est prêt. L'argent sort. L'argent de bâche sort, l'argent de secret sort, l'argent de manger sort pour ceux qui ont venu au funérailles. En tout cas, on prend tout en compte. Ça, c'est rapide.
0: D'accord, Monsieur
1: Même
0: Guissot-Jean, nous
1: les frais de
0: avons
1: la mort,
0: perçu
1: il n'y a pas de problème. Mais quand la
0: votre
1: personne
0: point
1: est
0: de
1: vivante,
0: vue.
1: quand la personne est vivante, personne ne veut le faire. Et c'est
0: D'accord.
1: ça qui n'est pas bon dans certaines familles, je précise bien, certaines familles, ce sont des
0: Effectivement.
1: familles qui sont soudées.
0: D'accord. Donc nous retenons donc de votre intervention que c'est pas normal de le faire. Voilà, certaines
1: Vraiment, en
0: personnes
1: tout cas,
0: peuvent
1: pour
0: le
1: moi,
0: faire, mais
1: c'est pas
0: vous
1: normal
0: ne
1: de faire.
0: pouvez pas le faire.
1: Et ces gens des familles, tu as prouvé, c'est rare qu'ils établissent des réunions de famille. Parce qu'une famille, quand il n'y a pas de réunion de famille, c'est ce qui crée tout ça.
0: C'est cela.
1: Voilà. Parce qu'au moins, dans la famille, au moins, on établit un calendrier pour vraiment se réunir et établir une réunion de famille. C'est très
0: D'accord.
1: important. Une famille où il n'y a pas de réunion de famille, c'est ça qui pose ces anciens des cas.
0: Exactement.
1: Voilà, chacun est dans son coin. Et ça, c'est pas normal. On se retrouve que quand quelqu'un a fini, ça, c'est pas une famille. Une
0: C'est
1: famille
0: cela.
1: qui se retrouve quand quelqu'un a fini, c'est pas une famille.
0: D'accord. Monsieur
1: Logiquement, une
0: Guissot-Jean,
1: famille doit
0: nous avons
1: établir
0: perçu votre
1: chaque 2 mois une
0: message.
1: réunion de
0: S'il vous plaît, on
1: famille
0: ne va pas
1: pour.
0: monopoliser la parole. Vous voyez, il y a tellement de personnes qui appellent. Donc, on va aussi laisser la parole aux autres.
1: Ok.
0: Merci à
1: D'accord.
0: vous et passez une très
1: Donc,
0: bonne
1: c'est ce que j'ai
0: journée.
1: à dire.

0: Allô, bonjour.
1: Bonjour, ma fille.
0: Papa Ouédraogo Pierre Deschamps.
1: Fais-lui. Voilà.
0: D'accord. Nous vous écoutons donc.
1: Le Seigneur a dit chercher, frapper, demander. Et aux noces de Cana, quand la Vierge Marie a parlé, mon Seigneur s'est manifesté.
0: C'est cela.
1: J'ai un problème, je me retire dans ma chambre ou dans mon lieu de travail, dans mon travail, je m'assois et parler sincèrement à mon Dieu, par l'intercession de mon maman Marie. Et de toute façon, j'ai une solution. Tu vas
0: D'accord.
1: exposer tes problèmes dans les réseaux sociaux, Satan va profiter pour t'envoyer un cadeau empoisonné et ça va consumer toute ta famille. Donc, je me réfère à la parole de mon Dieu. Merci et bonne journée.
0: Merci, Monsieur Rodrigo Pierre. Très bonne journée à vous aussi et merci pour votre intervention.

0: Allô, bonjour.
1: Oui, bonjour.
0: Quel est votre nom, s'il vous plaît?
1: Oui, c'est Monsieur Bois qui a l'appareil.
0: Monsieur Bois, alors, oui. Quel est votre avis sur notre sujet du jour?
1: Ah, d'accord. Mais quand, des fois, j'interviens, peut-être certaines personnes pensent que j'exagère ou bien je fais plutôt. Pourquoi tout ce qui vient de l'Occident, l'Afrique l'utilise mal? Moi, je ne sais pas. Tout ce qui vient de l'Occident, les Africains l'utilisent mal. Est-ce que, quand vous regardez en Europe et un peu partout, les réseaux sociaux, là, est-ce que les gens exposent leurs problèmes de famille? Non, ce n'est pas fait pour ce genre de choses. Ce n'est pas fait pour ce genre de choses. On dit quelque chose qui est dans la famille. On dit le linge sale, chez nous en Afrique, on dit le linge sale se lave en famille. Pourquoi le linge sale va se laver sur les réseaux sociaux? Hein? C'est pas bien. C'est pas bien. Tout ce qui vient de l'Occident, l'Afrique l'utilise mal. Hein? Vous avez un problème. Et puis, vous exposez. Mais vous exposez toute la famille. Vous exposez toute la famille. Hein? Moi, je vois sur des chaînes de télévision en Côte d'Ivoire, quand on a des histoires, des choses, on se met à l'antenne et puis on perd. De faire sorte avec un monsieur, on vient à la télévision. Ça, c'est pas bon. C'est pas bon, c'est un dénigrement. Et même se dénigre. Comment tu es assis devant ta télévision en train de regarder une émission et puis tu vois ta petite soeur ou bien ta maman, a sorti un jeune. Madame, c'est... Moi, ça me fait mal. Quand je vois ça, ça me fait mal au cœur. Ça me fait mal. Avant, où il n'y avait pas les réseaux sociaux, on réglait pas nos problèmes en famille. On réglait.
0: Oui.
1: On réglait. C'est parce que c'est la mauvaise foi. C'est la mauvaise foi de certains membres de nos familles qui font qu'aujourd'hui, tout est sorti, ça est sur les réseaux sociaux. Sur cette terre-là, il n'y a pas une famille que... Il n'y a pas quelqu'un qui est natif dans la famille. Il n'y en a pas. Dieu a fait les choses en fonction.
0: Mais vous le dites, Monsieur Bois. Vous le dites, oui. Vous dites que si c'est peut-être la mauvaise foi de la famille. On suppose que la personne est dans une famille, elle se trouve dans une situation et personne ne veut l'aider. Elle n'a pas de soutien. On s'attend à quoi? Est-ce que c'est pas normal que la personne demande de l'aide?
1: Mais de l'aide, c'est pas sur les réseaux sociaux.
0: D'accord.
1: Aujourd'hui, c'est pas sur les réseaux sociaux, madame. Aujourd'hui, même à l'église, je prends le cas de l'église catholique. Il y a la caritas qui est là. Il y a la caritas qui est là. Que tu sois chrétien ou pas chrétien, tu vas solliciter de l'aide. On va t'aider. On va t'aider. Ça, c'est clair. Moi, j'en ai vu. J'avais un ancien responsable qui était président de la caritas. Lui-même, il cherchait des gens pour venir parce qu'il y avait trop de choses. Il cherchait des gens qui étaient démunis, pas pauvres, parce que personne n'est pauvre sur cette terre. Des personnes démunies qui sont dans le besoin pour venir chercher. Comprenez? Donc, on n'a pas besoin de s'exposer. Non. Bon, la soeur qui a évoqué son cas de maladie de sa maman. Ça, là, peut-être que il y a des personnes même qui ont un problème. Et puis elles-mêmes, elles sont assises sur le problème. Et puis vous, qui n'avez rien à faire, vous gaspillez votre argent, vous tournez. La personne même assise sur ça. Moi, je vous raconte quelque chose. On avait une parente qui était malade. Il y a elle-même là, maladie là. Elle-même est assise. C'est-à-dire que c'est comme tu as de l'argent, on cherche l'argent, tu as l'argent, tu es assis dessus. Et puis, on cherche, on se carcasse pour chercher la main, tu es assis dessus. Vous comprenez? Donc, elle-même là, elle était le problème. Maladie, la terre, elle-même, elle est assise dessus. Ça a ruiné tout le monde. Mais c'est vrai, parce qu'on a découvert qu'elle était le problème. Vous comprenez? Donc, c'est comme ça, il dit que c'est la mauvaise foi. C'est la mauvaise foi. Sinon, quand même, même si on dit c'est la plus maudite des choses, quand même, tu as tombé malade pendant presque 5 ans, 6 ans, quand même. Donc, madame, je dis que c'est pas normal. Moi, Bois, c'est pas normal. Moi, je joue, je vais voir. Et puis, ça ne va pas se faire même. Parce que si ça fait, c'est que la famille a échoué. Quelqu'un est venu exposer le problème de notre famille sur les réseaux sociaux. C'est qu'on a échoué. Les parents ont échoué. Ça ne peut même pas se passer, même, madame. Moi, je dis non. Et non. Ceux qui le font dénigrent la famille. C'est tout. Merci et bonne émission.
0: D'accord. Merci, Monsieur Bois. Merci pour votre partage. Passez une très bonne journée.

0: Allô,
1: Allô?
0: bonjour.
1: Bonjour, ma soeur.
0: Luis Glauto, alors, quel est votre
1: Oui.
0: avis sur notre sujet du jour?
1: Bon, moi, mon avis, ceux qui le font là, on peut pas les accuser. On ne peut pas accuser ceux qui le font là et on ne peut pas les juger aussi. Parce qu'il y a les situations même là. Quand tu es dedans là, tu penses que le ciel et la terre n'existent plus. C'est-à-dire, Dieu même t'a abandonné, même c'est ce que tu te dis. Ceux même qui n'ont que les gens de peu de foi là, c'est ce qui se dit. Souvent même la famille, même ils sont bien aisés, ils ont l'argent, ils ont tout, tout le monde est bien posé. Mais pour t'aider même là, c'est difficile. Toi-même, tout ce que tu touches, tu t'en poteaux partout. Tu t'en poteaux partout. Ce que tu même arrachis, même tu as déposé la mouche, même passe pas. Aïe. Donc, même comme ça, là, si tu sais que ce qui peut t'aider, là, si tu peux faire, là, tu sais, c'est pas pour aller chez Marabout, c'est pas pour tuer l'homme, c'est pas pour voler, c'est voler qui n'est pas bon, mais demander, là, c'est bon. Demander, là, c'est bon. Moi, je préfère demander avoir petite honte qu'avoir grande honte. Là, si tu voles, là, ça, c'est mauvais. Mais quand tu demandes, tu sais que tu peux partir sur les réseaux sociaux. Soit à tout comme ça là. Lui, il aide beaucoup. Il aide. Donc, si tu peux partir sur son live et puis tu lui demandes, tu l'as sur tes problèmes, s'il peut t'aider, il va t'aider. Il va t'aider. Donc, moi, je pense que ceux qui font ça là, ce n'est pas de leur faute aussi souvent. Hein? Donc, on ne doit pas les juger. Si je peux le faire, je fais. Moi, c'est mon point de vue.
0: D'accord. Merci, Louise Glauto, pour votre point de vue et passez une très bonne journée.
1: Merci.

0: Allô, bonjour.
1: Oui, bonjour, madame.
0: Quel est votre nom, s'il vous plaît?
1: Emmanuel Kouakou.
0: Emmanuel Kouakou.
1: Je vous
0: Alors, quel
1: appelle
0: est
1: du
0: votre
1: diocèse de
0: point?
1: San Pedro.
0: San Pedro, d'accord.
1: Oui.
0: Nous saluons tous nos auditeurs de San Pedro.
1: Merci.
0: Alors, dites-nous, quel est votre point de vue sur notre sujet du jour?
1: OK, merci, madame. Alors, moi, je commencerai par dire vigilance, vigilance, hein, et prudence, prudence. Parce que ce n'est pas tous les problèmes de la famille qu'on expose sur les réseaux sociaux. Et lorsque nous voyons ces problèmes sur les réseaux sociaux, déjà, il y a des commentaires que nous voyons. Et ces commentaires, parfois, ne sont pas les bienvenus pour ce problème exposé. Alors, pour un problème de la famille, je pense que les membres de la famille peuvent analyser ce problème et trouver une solution que d'aller sur les réseaux sociaux pour exposer. Bien avant ces réseaux sociaux, madame, quand nos parents avaient des problèmes, des difficultés, je pense qu'ils se réunissent et ils trouvent une solution où aller pour pouvoir résoudre ce problème. C'est cette solution-là qu'ils cherchent. Aujourd'hui, on va s'exposer. Et après, on n'est pas content de commentaires que nous recevons. Mais qui a fait? C'est moi qui ai exposé mon problème. C'est pas bien. Donc, vraiment, c'est pourquoi j'ai dit vigilance, vigilance et prudence, prudence à tous. Voilà. On ne dit pas à quelqu'un de ne pas exposer. Chacun a son avis. Si ce n'est à moi, alors je vais toucher la famille d'abord pour trouver des solutions. Je ne vais pas tout de suite me lancer sur les réseaux sociaux. Voilà, donc madame, c'est ce que j'ai à dire ce matin. Vigilance, hein, toujours vigilance.
0: D'accord.
1: Voilà.
0: Merci, Monsieur Emmanuel Kouakou, depuis San Pedro. Passez une très bonne journée.
1: Merci, madame.

0: Allô, bonjour.
1: Allô, bonjour, madame.
0: Maman Lobogno Marie, comment vous allez?
1: Je vais bien. Et chez vous, Antigo?
0: Oui, ça va très bien.
1: Dieu merci.
0: Éloignez-vous de votre poste récepteur, s'il vous plaît.
1: Je ne suis même pas à côté.
0: D'accord. Alors, quel est votre avis sur notre sujet du jour?
1: Ça va?
0: Oui, ça va. Votre avis?
1: Mon avis, vous voyez, faut pas, on va se blaguer. Réseaux sociaux, c'est Dieu qui a envoyé. Le problème qui va devant les réseaux sociaux, là, quand vous voyez que la personne est partie, c'est que c'est, ça l'a dépassé.
0: Exactement.
1: Une femme, par exemple, tu es veuve, voilà la rentrée qui vient. Famille, là, tout le monde a famille. Mais quand on voit tes problèmes, là, ils se retirent. Si tu vas devant les réseaux sociaux, c'est eux qui ont amené. On ne peut pas te parler. Tu as une grande famille, ils sont tous bien. Il y a l'argent de la famille qui est déposé, ça est dans les banques. On est obligé de déplacer de banque en banque parce que l'autre banque a pris beaucoup, on déplace, on va là-bas. Or, il y a des gens qui sont à côté qui souffrent. Regarde ce qu'il y a là. Si nous, là, on connaissait le trajet, là, on va suivre ça. Vous voyez, les gens vont faire des affaires. On ne veut pas t'aider. Tu sais comment? Ce qui vient après, là, ça vient après. On parle de toi, on parle de ta famille. C'est la famille qui a

0: Dieu. C'est une manière pour aider. Les opérations qu'on monte. Et puis le petit là, comment ça peut, on l'appelle Apoutou. C'est tout fait là. C'est des bonnes choses. Et on ne va pas se blaguer. Réseaux sociaux, celui qui veut, quand on m'a aidé, il faut faire propagande. Ça là, c'est le don de Dieu. Si ça ne peut pas exister, Dieu ne va pas amener. Il y a des familles aujourd'hui, si tout le monde, il y a des familles qui vont dedans. Ils n'ont rien à manger du monde. Mais ça fait mal. Ok, quand tu vois le nom de leur famille, tu sais qu'il y a un nom. On fait quoi à ça? Oh. Même si tu veux, va faire réunion. Quand même, on sait que tu n'as rien. Mais là, 50 ou bien 40 000 qu'ils ont mis là. Quand tu n'as pas payé, rien la parole qui sort. Ah, faut pas payer. Tes enfants là, ils n'ont qu'à faire, puis ils vont travailler. Là, ils vont t'enterrer. Et regarde tes paroles. Si les réseaux sociaux peuvent donner l'argent pour que tu te cherches, pour que tu réalises tes projets, amen. Moi, je ne sais pas comment les gens même passent pour arriver à Apoutou. Voilà le truc pour moi que je suis en train de lancer comme ça. Mais ça fait mal. Moi, les réseaux sociaux, je trouve que c'est bon. En tout cas, c'est un coin où on peut aider des gens qui ont des problèmes. En tout cas, on ne va pas se mentir. Merci. On parle de les Caritas. Caritas, toi tu as un problème de 1 million. Caritas a combien pour t'aider? Il faut laisser la place aux gens qui ont besoin de 100 000, 50 000, à partir de 30. Toi ton 1 million, tu t'en vas dans les réseaux sociaux, si Dieu a fait, ils ont rassemblé. Tu peux avoir ça rapidement pour développer ton ce que tu fais.
1: Exactement. Merci, maman Logognon Marie.
0: Tu n'es pas mariée. Tu es là, la famille te voit. Ici, là, tu vas chez eux. C'est là, madame va trouver que préparer 2 heures de riz. Toi, tu ne manges pas. Ton transfert, on attend. Je n'ai pas quoi là-bas 2 jours. On ne va pas se mentir. Réseaux sociaux. Nous tous, on connaissait le chemin. On va se mettre sur la famille en tant que. C'est leur problème. Là, ils vont se ressourcer pour aider ceux qui sont en bas.
1: Exactement.
0: Oui. C'est pas tout le monde qui est né pour être président. Il y a d'autres là. Nous, là, quand les gens qui font partir et puis qui nous là, c'est eux qui font vos sacrifices, qui vous donnent le nom dans votre ministre. Vous êtes le chef de l'équipe. C'est parce que l'autre ne travaille pas et quand il dit Dieu n'a qu'à faire, il va aider mon nom qui est là-bas, mon frère qui est là-bas. Là. Et ça, Dieu accepte.
1: C'est cela.
0: Mais on se comprend à la fin du mois. Attends, je vais donner un peu de choses à ma soeur qui ne fait rien, à mon frère qui ne fait rien. Oui, attends,
1: d'accord. Maman Logognon Marie, nous vous avons longtemps écouté. On va laisser la parole aussi aux autres. Hein. On ne va pas trop monopoliser la parole. D'accord. Merci beaucoup. D'accord. Merci. Merci pour votre point de vue.

0: Allô, bonjour.
1: Allô, bonjour ma soeur, je reviens encore, c'est Louise Glauto.
0: Oui, Louise Glauto.
1: Voilà. Moi, je prends mon cas, hein. Mm-hmm. Je prends mon cas. Et moi, je vends Baouin. Mm-hmm. J'étais paru avec les gens. Et puis, j'ai eu problème avec eux. Ils ont, les gens, ils ont volé mes 650 000. Mm-hmm. Dans comment est-ce que j'ai fait Baouin, que je vends là. Mm-hmm. Sur mon téléphone, ils ont volé mon téléphone, ils ont volé mes 650 000. Mm-hmm. Mais j'ai pleuré pendant un mois, dans le mois d'avril. J'ai pleuré, mes enfants et moi, on a fait les funérailles. Il n'y a personne pour m'aider. Moi-même, là, je cherchais là, même là, pour monter là-dessus. Quand je m'avais à la chorale comme ça, je m'assois là, je pleure, je n'arrive pas à chanter. Mais un peu là, Dieu m'a aidé. Aujourd'hui, là, ça va. Mais si j'avais trouvé là, même là, pour tout là, j'allais monter là-dessus. Donc, c'est ce que j'ai dit là. On ne peut pas juger ceux qui font. Mm-hmm. On ne peut pas les juger. Moi, mon mari, elle a arrêté, il vit avec mes enfants. Mm-hmm. Je n'ai rien, il n'y a personne pour me soutenir. Le truc que j'ai vu là, voilà, ça, ils ont pris tout. Ça, là, même si ça est quelque chose, même les fonctionnaires, même les gens qui travaillent à la zone, il n'y en a pas à tenir compte. Mm-hmm. Ça, là, ça ne peut pas t'amener à te soucier et te suicider. Mais j'ai fait tout, ça va maintenant.
0: D'accord.
1: Donc, ça veut dire que si moi, je pouvais partir sur les réseaux sociaux ou bien monter sur les

0: d'Apuchula. Je vais le faire. Ça, c'est pas problème.
1: Mais si vous ne l'avez pas fait, comment est-ce que vous avez pu vous en sortir alors?
0: Bon, c'est avec la prière.
1: Ah, d'accord.
0: C'est avec la prière. Sinon,
1: donc, c'est aussi un moyen pour obtenir.
0: Je connais pas. Je connais pas. C'est ce que la dame, le bouillon là, elle a dit là. C'est tu connais plus, tu connais pas quelque chose là. Tu ne veux pas le faire. Sinon, moi-même là, j'ai dit mes enfants et moi, on a fait finir pendant un mois. Mais je continue de rembourser l'argent des gens là aujourd'hui. J'ai remboursé un peu, c'est comme ça. Donc moi je ne peux pas les juger, c'est ce qu'ils font.
1: D'accord.
0: Si tu as les possibilités, tu sais que c'est là, Dieu va dire tu vas passer pour réussir, c'est pas vol. Si tu peux le faire, il faut faire.
1: D'accord. Merci Louise Lauto pour votre expérience partagée. Passez une très bonne journée.

0: Allô, bonjour.
1: Oui, bonjour, ma soeur, madame.
0: Quel est votre nom, s'il vous plaît?
1: Héritier B, je l'ai assisté.
0: Monsieur Héritier B, comment vous allez?
1: Je vais très bien, grâce à Dieu. Gloire à Dieu. Et toi, comment ça va?
0: Ça va très bien, moi aussi. Alors, dites-nous, quel est votre point de vue sur notre sujet du jour?
1: Bon, mon point de vue, vous avez dit un problème de famille. Un problème de famille, c'est le privé. Voilà, on ne doit pas étaler ce problème de famille sur les réseaux sociaux. Voilà, donc moi, je dis d'abord non. On ne doit pas étaler ce problème sur les réseaux sociaux. Puisque la famille, c'est le privé. C'est bien que l'on cherche du réconfort hein, vis-à-vis de la série, mais il faut sa vie privée sans avoir de nombreux risques. D'abord, il y a un problème de confidentialité, de confidence. C'est-à-dire les plus grandes peuvent partager. Et puis, tu ne sais pas qui veut de toi, qui veut ton bien, qui ne veut pas ton bien. Donc, il y a ça. Et puis encore, les cibles harcèlement, les jugements. Hein. C'est-à-dire que les gens ne connaissent pas toute l'histoire, mais peuvent se montrer très critiques. Et puis, ça peut y aggraver la détresse encore, le problème. Et puis, au niveau de la famille, si les membres de votre famille voient ce message, sera de vous sentir humilié, trahi. Et puis, rendre un peu difficile la réconciliation, c'est le problème. Donc, il y a aggravation de conflit.
0: Mais si c'est eux qui ont refusé de vous aider.
1: Mais si ils ont refusé de vous aider. Bon, il y a d'autres voies de recours. Quand ça ne va pas, tu peux prendre tu peux chercher un médiateur familial ou un conseiller, peut-être un conseiller familial. Voilà. Ou aussi encore, on peut trouver auprès de son pasteur ou de son prêtre. Voilà, c'est encore mieux d'aller t'aller sur la voie publique. On ne connaît pas les ténèbres et les aboutissants. C'est vrai qu'il y a eu des. En prenant des formations fortunées, il y avait. Bon, ceux qui ont fait la comédie, qui ont porté la joie pour moquer les gens. Là, ils les connaissent. Voilà. Donc, d'autres ont réagi. Alors, on connaît, mais ça peut être aussi des arnaques. Tu vois, on ne sait jamais. Donc, il faut être prudent. Voilà pourquoi vous le disiez maintenant. Ça peut être des arnaques. Et puis, dans ça, d'autres voient que deux ne parlent mal, on ne sait jamais. Donc, si ça va, ça ne va pas. En tout cas, ça ne va pas. Tu veux prendre un gars influent de la famille ou un médiateur familial ou un pasteur pour les évangéliens, prêtre. Ça peut aller. Voilà. Là, c'est en privé. Au moins, en tout cas, il faut être dans le cas du privé. À moins qu'ils sont connus, on a vu des fortunés qui ont des problèmes de santé, là c'est autre chose. Bon, là ils sont connus, bon là ça ne cache pas, c'est comme tous les gens l'ont dit.
0: D'accord.
1: Maintenant, je dis encore que. Oui, allô, je n'ai pas encore fini.
0: Allô? Voilà.
1: Oui, allô?
0: Oui.
1: Non, c'est pour
0: on va aller un peu vite et on ne va pas trop monopoliser la parole.
1: Les réseaux sociaux, ce n'est pas trop prudent, donc il faut se tourner vers les médiateurs familiales ou bien passer un prêtre. Donc, c'est ce que j'ai dit, ça, c'est mon avis.
0: D'accord. Merci, monsieur Héritier B. Très bonne journée à vous.

0: Allô, bonjour.
1: Bonjour, Omar.
0: Quel est votre nom, s'il vous plaît?
1: Moi, c'est Cabouré François.
0: Monsieur Kaboré François, comment vous allez?
1: Je vais très très bien, et vous?
0: Ça va bien, moi aussi.
1: Apparemment, 2 jours, hein, ça va aussi, Joe?
0: Oui, ça va. Tout le monde se porte bien
1: J'étais un peu
0: ici.
1: en vase, j'ai été au Burkina, j'ai encore ça, vous ne me voyez pas dans ce discours-là.
0: D'accord. Alors, quel est votre point de vue sur notre sujet du jour?
1: Ok, moi, simplement, il faut pas trop tarder. Voilà, les réseaux sociaux, c'est pas normal. C'est pas normal. Quant à moi, garder secret la même chose existe dans la vie. Dans la Bible, on nous a dit, avant de prier ton Dieu, va au fond de ta maison, ferme ta porte et parle à ton Dieu. Pourquoi ne pas dire que venez au dehors, venez parler à Dieu ou bien venez prier au dehors? C'est pour nous dire simplement que garder secret aussi là, ça existe dans la Bible. Comme dans la famille, on dit garder secret, ne dis pas à tout le monde. C'est à ton problème. Que tu crois vraiment que tu es chrétien, que tu pries là. Tu n'as pas besoin d'aller sur les deux sur ton palais, c'est ton problème. Regarde, les gens disaient, disent que non, oui, il y a des gens, on peut partir là-bas pour aller parler, ils vont t'aider là. Les personnes même qui sont en train de dire que non, nous on est là pour vous aider là. Et même là, c'est un travail pour eux aussi. Et là, c'est eux les soirs qui sont dans le travail là. D'accord, ils font. Oui. Mais toi, tu es là, tu es chrétien, tu as un problème. Va directement dans ta maison, mets-toi à genoux, parle à maman Marie. C'est les gens de peu de fois qui sont pour aller dire que hey, mon problème, il ne sait pas comment il est fait, il ne sait pas comment il est fait. Plus seulement, Dieu seul qui est en haut là, il sait comment il va envoyer solution à ton problème. Même la maman qui a dit que non, elle a perdu son argent sur le ticket. Elle n'a pas pu monter sur les jours pour parler son problème. Mais jusqu'au fil du temps, elle est en train de régler son problème interne. C'est Dieu qui est en train de l'aider pour régler son problème. Son problème va régler. Vous avez posé une question qu'elle a. Elle n'a pas pu monter sur les yeux, mais elle a réussi à régler son problème. Elle est
0: Exactement.
1: jusqu'au présent, elle est en train de rembourser l'endettement interne. Mais c'est Dieu qui est en train de l'aider pour rembourser son argent. C'est tout. Si tu crois à Dieu seulement là, ton problème va régler dans la main de Dieu. Tu n'as pas besoin d'aller régler ce pour aller expliquer ton problème. Voilà moi mon point de vue.
0: D'accord. Merci, Monsieur Caboret François, pour votre point de vue. Passez une très bonne journée.

0: Allô, bonjour.
1: Oui, bonjour madame, c'est Monsieur Bois qui revient. Je vais faire une
0: Monsieur...
1: petite précision.
0: D'accord, Monsieur Bois.
1: Par rapport au thème, vous avez vu durant tous ceux qui ont, nous tous qui avons intervenu, on s'est focalisé sur l'aide financière. Je ne sais pas si vous avez suivi.
0: Si, si.
1: Moi, c'est la remarque que j'ai faite. Mais quand on dit problème, avoir besoin d'argent là, ce n'est pas un problème. C'est un besoin. J'ai besoin d'argent, j'éprouve des difficultés pour avoir de l'argent. Je cours sur le poids du fardeau. Ça, ce n'est pas un problème. C'est des besoins. Aller bien pour tout, c'est des besoins. Mais quand on dit problème, c'est-à-dire que dans une famille, papa, avec son grand frère, ou bien sa grande soeur, ou bien sa petite soeur, ne se parlent pas. Ils font des histoires. On n'arrive pas à résoudre. C'est de ça. Si on prend ça, on met sur les réseaux sociaux, c'est dangereux. Mais si moi, bois, j'ai besoin d'argent et que ma famille ne veut pas m'aider, qu'il y a un canal pour pouvoir m'aider, si je l'expose, ça, c'est pas dangereux. Mais papa parle pas à sa grande soeur, et puis vous vous exposez, ça, c'est dangereux. Ça, c'est un problème familial. Mais le besoin, là, on peut le faire. Il y a les, comment on appelle, Children of Africa, c'est un genre de choses. On peut demander de l'aide. Mais ça, c'est pas un problème. Madame, c'est la précision que je voulais faire. Parce que tout le
0: D'accord.
1: monde s'est focalisé sur le problème d'argent. Besoin d'argent, ça, c'est besoin d'argent. Voilà, c'est différent des problèmes de famille. Merci et bonne émission.
0: Merci, très bonne journée à vous.

0: Allô?
1: Oui, allô, bonjour.
0: Oui, bonjour.
1: Quel est votre nom, s'il vous plaît?
0: Oui, monsieur Obou Gérard.
1: Monsieur Obou Gérard, comment vous allez?
0: Oui, je vais très bien.
1: Voilà, quel est votre point de vue sur notre sujet du jour?
0: Oui, ce que j'ai pu comprendre, c'était est-ce qu'on peut partager ces problèmes sur les réseaux sociaux pour avoir des solutions? Moi, je pense que les réseaux sociaux sont un canal de communication. Donc, pour moi, tous les canaux qu'on pourrait utiliser pour régler son problème sont les bienvenus. Parce qu'aujourd'hui, on ne peut pas occulter le fait que les réseaux sociaux font partie intégrante donc, de notre manière de vivre. Même pour moi, il faut privilégier d'abord, donc pour les problèmes, par rapport à la nature du problème, il faut d'abord privilégier, en tant que chrétien, la prière et la cellule familiale. Mais quand on n'a pas de réponse vis-à-vis, donc, au niveau de la cellule familiale, ou même au niveau de notre communauté religieuse, parce que le problème peut être énorme, on prend quelqu'un qui a un besoin financier pour une opération qui est très lourde. Bon, on peut se tourner vers les réseaux sociaux. Voilà. Ou même quand on a des problèmes de famille vraiment très importants pour lesquels on nécessite peut-être, on veut l'intervention des autorités étatiques. On peut se tourner également vers les réseaux sociaux. Ils sont un moyen d'atteindre une audience plus large. Donc pour moi, c'est vrai qu'il faut privilégier avant tout, en tant que chrétien, donc la cellule familiale et nos communautés religieuses qu'on connaît. Mais on ne peut pas fermer, dans le monde aujourd'hui, on ne peut pas fermer l'accès, on va dire, aux réseaux sociaux lorsqu'on a un problème d'une certaine envergure. Donc pour moi, c'est là ma contribution, mon point de vue.
1: D'accord. Merci, monsieur Obou Gérard, pour votre point de vue. Passez une très bonne journée.
0: Merci.

0: Oui, bonjour madame.
1: Quel est votre nom, s'il vous plaît?
0: En tout cas, c'est Nadia, je reviens encore.
1: Oui, Nadia.
0: En tout cas, c'est pas facile. Pas facile. Pour moi, mon cas comme ça, le cas de ma maman, ça fait 3 ans, la famille a cotisé. Donc, dans le temps, la famille a cotisé, au début, quand on dit cotisation, 500 000 vient pour 1 million. Ça ne vaut pas 1 million, mais la famille a cotisé, 500 000 peuvent venir pour. La famille a cotisé, la famille est cotisée. Mais elle est actuellement comme ça. Tu as dit, ah, la famille a cotisé, c'est étudié. Personne n'a rien. Mais quand tu vas se poser ton problème là, demande dit, hé, dans la solution, c'est un problème. Non, c'est la solution, problème. Ils n'ont rien pour donner, puisqu'ils n'ont plus rien actuellement. Mais c'est par ça encore le diable va passer et puis il frappe encore. Et puis il frappe. Et le cas de ma maman, c'est pas facile. 2 jours comme ça, il est mis en prière. Et puis, il a fait un songe avant qu'il y ait prière par exemple. Il a fait un songe. Il était avec une fille, elle était dans l'église évangélique où il était à Gagnoua, dans le camp de prière. Sinon, moi aussi, catholique baptisé. Donc, elle m'a accompagnée dans un. Je lui ai dit, on marchait ensemble, et puis elle m'a accompagnée dans une église. Ils ont parlé de confier à un homme de Dieu. Donc, quand on est arrivé là-bas, il était arrêté, et puis il y a un homme de Dieu qui vient, un jeune qui vient me trouver. Et puis, il me dit, toi, tu cherches quoi ici? Tu cherches quoi ici? Elle dit, ah, ma maman est malade. Il me dit, ta maman est malade, là, mais prends ton chapelet. Hein? Je n'ai jamais fait rien de songe. Parce que moi, en tout cas, mes soins se réalisent beaucoup. Rien de songe, je n'ai jamais fait. Ta maman est malade, prends ton chapelet. Hein? Moi, j'étais catholique. Les catholiques, là, je sais ce qu'il y a dans les catholiques. Les catholiques, là, ils prient. Hein? Catholique, là, moi, j'étais catholique, je menais chez évangélique. Ta maman est malade, tu prends ton chapelet. Cherche quoi ici? Elle dit, quand il a parlé comme ça, puis le songe s'est arrêté. Deuxième son, il a fait même lui, là, encore, là. Il est comme s'il était là, puis il était devant un sentier. Et puis, il y a une jeune fille qui m'a donné un chapelet. Plus un
1: Ah,
0: livret.
1: d'accord.
0: Et à tout moment, là, il doit aller dans le sanctuaire, là, faire au moins une dizaine de chapelets.
1: D'accord, Nadia. Donc, on va dire que les deux songes se retrouvent quelque part. Et donc, vous, votre solution ici, c'est la prière. Hein? Voilà, vous avez
0: C'est la
1: déjà le
0: prière,
1: message.
0: hein, là, c'est la
1: Voilà.
0: prière aussi, là, le Seigneur agit. Parce
1: Exactement.
0: qu'actuellement, là, c'est pas facile. Les personnes qui posent des problèmes aux réseaux sociaux, là, c'est pas facile. C'est parce qu'ils ont cherché partout. Moi, par
1: Exactement.
0: contre, là, je n'ai pas fusé la famille. Ils ont cotisé. Ils n'ont pas
1: D'accord.
0: cotisé pour m'enterrer ma maman, ils ont cotisé pour la soigner. Mais
1: D'accord, c'est
0: tout le monde est
1: compris.
0: cotisé. Mais actuellement, quand tu vas exposer ton problème aussi, là, d'autres vont dire que ça ne les plaît pas. Oh, actuellement, ils sont qui sont épuisés, mais ils vont prendre
1: Non,
0: encore
1: mais c'est pas
0: et
1: pour
0: puis
1: plaire à
0: frappent
1: quelqu'un.
0: encore.
1: Quand on expose un problème, c'est parce qu'on est dans le besoin. C'est pas pour plaire à quelqu'un ou pas.
0: C'est ça, c'est pas facile.
1: Voilà, donc pour vous, il faut privilégier la prière. Voilà, c'est d'abord la prière. Merci à vous, Nadia. Et puis, comme je le disais, prompt rétablissement, union de prière, hein. Portez-vous bien et que Dieu vous garde.

0: Merci à vous, chers auditeurs et auditrices, pour toutes vos interventions. Alors, nous retenons donc de ces différents témoignages que pour certaines personnes, il n'est pas nécessaire d'exposer ses problèmes sur les réseaux sociaux. Il faut en parler à la famille, aux personnes autour de soi, voire la Caritas ou encore la communauté paroissiale pour trouver de l'aide. On peut aussi demander de l'aide, comme je le disais, à son entourage, mais pas sur les réseaux sociaux. Comme pour d'autres encore, ce n'est pas mauvais de le faire, dans la mesure où c'est le seul moyen d'obtenir la solution à son problème. On ne peut pas juger les personnes qui le font, car si elles le font, c'est parce qu'elles n'ont pas trouvé de l'aide. Et donc, les réseaux sociaux, c'est un canal de communication. On peut donc l'utiliser afin d'obtenir de l'aide. Il faut surtout privilégier la cellule familiale, les communautés paroissiales. Mais si ça ne va pas, on peut toujours solliciter de l'aide sur les réseaux sociaux. Alors, au terme de nos échanges, nous pouvons dire que non. Il n'est pas nécessaire d'exposer tous ces problèmes familiaux sur les réseaux sociaux pour obtenir de l'aide. Oui, les réseaux sociaux peuvent être un moyen de mobiliser la solidarité, particulièrement dans les situations urgentes. Mais avant de publier, il est important de se demander, est-ce nécessaire? Qui vais-je exposer? Et quelles conséquences cela peut-il avoir sur ma famille? Si certaines personnes arrivent à exposer leurs problèmes sur les réseaux sociaux, c'est certainement parce qu'elles n'ont pas pu obtenir de l'aide de leur famille ou de leur communauté. C'est donc en cela que l'Église nous appelle à la charité. L'Église nous invite justement à conjuguer charité, vérité et discrétion. Le respect de la vie privée et de la réputation des personnes doit guider notre manière de communiquer. Alors, lorsqu'une difficulté survient, commençons donc par nous tourner vers nos proches, les personnes de confiance, notre communauté chrétienne ou les structures capables de nous accompagner. Et si les réseaux sociaux sont nécessaires, utilisons-les avec discernement, en partageant uniquement ce qui est utile et en évitant d'exposer inutilement la vie des autres. Car demander de l'aide est un acte d'humilité, mais préserver la dignité de celui qui souffre est aussi un acte de charité. Merci à vous donc, chers auditeurs et auditrices, pour votre participation à la libre antenne de ce jour. Je suis Déborah Adingra et merci à Romuald Nyamba et Christine Koulibaly qui ont tous les deux se sont chargés de la mise en onde de cette émission. Excellente suite de programmes sur la voie de l'Évangile. Portez-vous bien et que Dieu vous garde.
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Mesdames et messieurs, bonjour. Bienvenue dans ce bref tour de l'actualité. Le père Rufin Joachim Akéaboa, prêtre du diocèse de Grand Bassam, a célébré samedi 5 septembre dernier 25 ans de vie sacerdotale. Ordonné prêtre le 1er septembre 2001 par Monseigneur Paul Dakoury Tablé, alors évêque du diocèse de Grand Bassam, le prêtre a rendu grâce à Dieu au cours d'une messe célébrée en la paroisse cette famille de Koumassi Akomiabla, dont il est le curé. Invité a prononcé l'homélie à l'occasion, le père Peter Amankomenan a invité le jubilaire à poursuivre fidèlement son ministère en s'appuyant sur la prière. Débutée le 10 août dernier, l'opération de recrutement au CPE1 prend fin ce vendredi 11 septembre à 17h sur toute l'étendue du territoire national ivoirien. À quelques jours de la rentrée scolaire 2026-2027 prévue le lundi 14 septembre, certaines écoles enregistrent encore peu d'affluence. C'est le constat fait par notre équipe au groupe scolaire Ganoyopougon où jusqu'à la veille de clôture de cette opération, seulement 20 futurs écoliers ont été inscrits. Enfin, les États-Unis commémorent aujourd'hui le 25e anniversaire des attentats du 11 septembre 2001. Il y a 25 ans, près de 3000 personnes perdaient la vie dans les attaques terroristes qui ont notamment frappé le World Trade Center à New York. À cette occasion, Daniel Nigro, ancien commandant des pompiers de New York, rend hommage aux victimes ainsi qu'aux nombreux secouristes qui ont perdu la vie en tentant de sauver des personnes. Pour lui, 25 ans après, le devoir de mémoire demeure se souvenir des victimes et transmettre leur histoire aux générations futures.

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1: Serge II. Il naquit à Rome. On lui opposa le diacre Jean, élu par ses disciples qui, cependant, fut immédiatement considéré un antipape. Celui-ci était tellement déterminé dans son intention qu'il arriva même à agresser Serge jusque dans la basilique du Latran. Dans ses rapports avec l'empire carolingien, Serge visa à renforcer l'autonomie de la papauté en faisant cependant très attention de ne pas causer des fractures. Il couronna roi d'Italie Louis II, fils de Luther Ier qui, entre-temps, était devenu roi des Francs. Sous son pontificat, les Sarrasins débarquèrent à Ostie et s'y installèrent. De là, ils allèrent jusqu'à Rome sans rencontrer de résistance. Ils y entrèrent et mirent à sac les basiliques de Saint-Paul et de Saint-Pierre. Le bourg fortifié, construit dans ce but par le pape Grégoire IV, avait entre-temps été abandonné et n'avait donc servi à rien. À la terreur causée par les pirates, vint s'ajouter la famine. Cependant, l'âme de pasteur de Serge vint au jour et il se consacra à temps plein à alléger les souffrances du peuple, en rachetant ainsi une papauté sur laquelle pèse, selon certains historiens, beaucoup d'ombre. Serge fit aménager dans le patriarcat du Latran l'escalier saint que Sainte Hélène, selon la tradition, avait fait transporter de la Palestine.
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0: Amis auditeurs et auditrices, nous poursuivons à présent avec la seconde partie de notre matinale dans l'air des vacances. Et nos deux rubriques pour cette seconde partie sont les rubriques La Petite Catéchèse, celle qui nous forme et nous informe sur notre Église, et Bon Anniversaire, où nous aurons l'occasion de célébrer tous nos amis, parents et connaissances. Commençons tout de suite avec la première rubrique, La Petite Catéchèse.
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0: Le silence fait pleinement partie de la célébration de la messe. À la messe, le silence n'est ni un vide, ni une interruption, il est un acte liturgique qui favorise l'écoute, le recueillement et la rencontre intérieure avec Dieu. La liturgie prévoit plusieurs moments importants de silence. Au début de l'acte pénitentiel, chacun reconnaît intérieurement ses péchés avant de demander la miséricorde de Dieu. Après l'invitation, prions. Avant la prière d'ouverture, le silence permet à chacun de présenter au Seigneur ses intentions. Après les lectures, et particulièrement après l'homélie, un temps de silence aide la parole entendue à descendre dans le cœur et à devenir nourriture spirituelle. Un silence particulièrement précieux est celui qui suit la communion. Après avoir reçu le corps du Christ, le fidèle demeure intérieurement avec celui qu'il vient d'accueillir dans l'adoration et l'action de grâce. Une messe sans silence risque de devenir une succession de paroles, de chants et de gestes.
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Nous venons donc de suivre la petite catéchèse de ce jour et nous allons tout de suite basculer vers la seconde rubrique « Bon anniversaire ».

0: Aujourd'hui encore, chers amis auditeurs et auditrices, nous vous donnons l'occasion de célébrer tous vos amis, parents et connaissances à travers la rubrique « Bon anniversaire ». Saisissez-la donc en nous appelant au 07 59 55 54 24 ou au 05 55 03 46 60 ou encore au 01 42 85 87 06 pour réchauffer, célébrer ou encore anticiper sur un anniversaire de naissance, de baptême, de confirmation, de sacerdoce, de mariage ou encore tout type d'événement heureux.
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1: Je souhaite un joyeux anniversaire à la Radio Nationale Catholique de Côte d'Ivoire ainsi qu'à tous ses pionniers et à tous ses agents. Vous savez, nous sommes dans l'année jubilaire, le jubilé d'argent de la RNC. C'est en cette année, donc jusqu'en fin d'année, c'est notre anniversaire. On va se célébrer encore et encore. Il y a Christine Koulibaly qui me fait signe. Je ne sais pas quel événement elle célèbre aujourd'hui. Hein. Joyeux anniversaire, Christine Koulibaly. Alors que Dieu vous donne encore la grâce de célébrer encore et encore un événement heureux. Bon anniversaire.
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0: Allô, bonjour.
1: Bonjour, madame.
0: Quel est votre nom, s'il vous plaît?
1: Maria Valencia.
0: Maria Valencia, alors dites-nous, qu'est-ce que vous célébrez aujourd'hui?
1: L'anniversaire de ma grande sœur.
0: D'accord. Quel est le nom de votre grande sœur?
1: Kwazionima.
0: D'accord. Et c'est aujourd'hui son anniversaire?
1: Oui, c'est son anniversaire aujourd'hui.
0: D'accord. Et quels sont vos vœux pour elle?
1: Que le Seigneur accorde une longue vie et succède dans ses activités.
0: Amen. Est-ce que vous voulez chanter pour elle?
1: Oui.
0: Est-ce que vous voulez chanter pour elle?
1: Joyeux anniversaire, simplement.
0: D'accord, c'est compris. Merci à vous et joyeux anniversaire encore à votre grande sœur et que Dieu vous garde. Bonne journée.

0: Allô.
1: Oui, allô, bonjour.
0: Allô, bonjour, madame.
1: Quel est votre nom, s'il vous plaît?
0: Ok, c'est Astré Annuel Michel.
1: D'accord.
0: J'appelle pour mon petit-fils qui a fêté son anniversaire le 8 septembre dernier.
1: D'accord.
0: Je ne l'ai pas appelé, donc je le chope aujourd'hui.
1: D'accord, pas de souci.
0: Alors, il s'appelle Aniro Milan Christ Michel Archange. Il est né le 8 septembre.
1: D'accord.
0: Alors, je lui souhaite vraiment joyeux anniversaire. Je vais chanter pour lui.
1: D'accord.
0: Joyeux anniversaire. Joyeux anniversaire. Joyeux anniversaire. Archange Michel, joyeux anniversaire. Que Dieu lui donne beaucoup de santé.
1: Amen. Amen. Merci. Joyeux anniversaire à Archange Michel. Que Dieu vous garde et qu'il vous lui accorde encore beaucoup de 8 septembre à célébrer. Merci à vous. Très bonne journée.
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0: Ici prend fin la seconde partie de notre matinale. Merci à vous fidèles auditeurs d'être toujours aussi nombreux à nous suivre. Nos programmes se poursuivent. Vous serez tout de suite en compagnie de Annie Zega pour la suite. Merci à Christine Koulibaly qui nous a accompagnés durant ce temps d'antenne. À ce micro, je suis Déborah Adingra. Je vous retrouve très bientôt sur les ondes de la Voix de l'Évangile. D'ici là, portez-vous bien et que Dieu vous garde.
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exprimer la grandeur de Dieu, l'amour de Dieu, la royauté de Dieu à travers ce chant qui nous conduit dans notre temps d'antenne, fidèles auditeurs, le 10-14 sur les ondes de la Voix de l'Évangile, avec Christine Koulibaly à la cabine technique et moi-même, Annie Zega, à ce micro. Fidèles auditeurs, nous aurons quelques pages d'informations. Au cours de ce temps d'antenne, nous aurons la méditation du chapelet, nous aurons bien d'autres choses sur les ondes de la Voix de l'Évangile. Et pour couronner le tout, nous aurons de la musique. Et c'est cette musique d'entrée que je vous propose pour débuter notre matinale. Il s'agit de Sinach avec le titre « Great are you, Lord ».

Ce chant nous dit en français, Saint, Saint, Dieu Tout-Puissant, c'est un privilège de t'adorer. Créateur de tout l'univers, c'est un honneur de se tenir devant toi, élever tes mains. Saint, Saint, Saint, Saint, Dieu Tout-Puissant, c'est un privilège de t'adorer. C'est un honneur de se tenir devant toi. Avec un cœur reconnaissant, j'élève mes mains vers toi, proclamant Seigneur, tu règnes. Avec un cœur reconnaissant, j'élève mes mains vers toi, proclamant Seigneur, tu règnes. Grand tu es Seigneur, très digne d'être loué, très digne d'être loué. Père, tu règnes. 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Père, tu règnes. Voici en substance ce que nous dit ce titre que nous écoutons. Il est chanté en langue anglaise par la chanteuse Sinach.

Nous reviendrons aujourd'hui, fidèles auditeurs de la Radio Nationale Catholique, tout au long de ce temps d'antenne, sur les textes du jour. En plus de ces textes du jour, nous aurons à partir de 11h30 notre émission, le quiz des vacances sur la RNC. Nous aurons une édition du journal à partir de 12h30. Nous aurons l'évangile du jour qui nous sera proposé également. Alors, installez-vous confortablement, ce temps d'antenne nous promet beaucoup de belles choses. Nous poursuivons en musique avec le titre « Alpha Omega, fais-moi voir ta gloire ».

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Ce mois de septembre, fidèles auditeurs de la Radio Nationale Catholique, est dédié aux saints anges et archanges. Alors, fidèles auditeurs, les trois archanges, Michel, Gabriel et Raphaël, sont fêtés par l'Église catholique le 29 septembre. Bien plus que des messagers de Dieu, ils nous font signe discrètement, sans forcer aucune porte. C'est une intuition à faire le bien, une chute évitée de justesse, une aide à devenir soi-même, une voix que l'on discerne, un geste au bon moment, une joie à vivre le moment présent. Dans le psaume 90, il est écrit « Il donne mission à ses anges de te garder sur tous tes chemins. Ils te porteront sur leurs mains pour que ton pied ne heurte les pierres. » Ainsi, chacun des trois anges peut offrir des paroles de sagesse qui résonnent dans les Écritures comme des conseils à suivre au quotidien.

Il y a d'abord le chef Michel qui signifie « qui est comme Dieu ». Le nom même de Saint Michel est un reproche à Lucifer qui voulait être comme Dieu et à l'orgueil de tout humain qui tombe dans le piège du mensonge originel donné à Adam et Ève dans le jardin d'Éden. Mais Dieu sait que le jour où vous en mangerez, vos yeux s'ouvriront et vous serez comme des dieux connaissant le bien et le mal. Dans Genèse 3, verset 5. Saint Michel nous invite à rester humbles, à reconnaître notre propre faiblesse et de faire confiance à Dieu. Pourtant, étonnamment, ceux qui gardent la foi seront un jour comme Dieu. Bien-aimés, dès maintenant, nous sommes enfants de Dieu, mais ce que nous serons n'a pas encore été manifesté. Nous le savons, quand cela sera manifesté, nous lui serons semblables, car nous le verrons tel qu'il est. Il est écrit dans Jean, dans 1 Jean 3, verset 2. Dieu sera toujours plus grand, c'est pourquoi nous joignons au cri de Saint Michel, qui est comme Dieu, tout en sachant qu'un jour, si nous restons humbles et gardons la foi, grâce à la bonté de Dieu, nous serons comme lui.

Saint Gabriel, lui, il répond la bonne nouvelle. Dans son évangile, Saint Luc relate l'Annonciation en Luc 1, versets 26 à 37. Saint Gabriel apparaît à Marie et lui annonce qu'elle sera la mère de Dieu et que sa cousine Élisabeth a conçu dans sa vieillesse et donnera naissance à un fils. Ses paroles proclament avec audace que Dieu peut déplacer des montagnes, une invitation à garder son cœur ouvert au message et aux grâces célestes. Il est l'archange messager. En son honneur, pourquoi ne pas s'employer à proclamer la bonne nouvelle? Qu'il s'agisse d'un texto, d'une carte d'encouragement et pleine de foi envoyée à quelqu'un qui a besoin d'un coup de pouce ou de la simple bénédiction, que Dieu vous bénisse, dites à un inconnu. Il existe d'innombrables façons de témoigner de l'évangile, comme l'ange Gabriel l'a fait pour Marie. À cet effet, nous faisons une petite pause avant de parler de l'archange Raphaël et nous écoutons ce chant à Marie, béni es-tu Marie.

Et enfin, Saint Raphaël, qui prend soin des autres, doté de pouvoirs extraordinaires en tant qu'envoyé direct de Dieu, l'archange Raphaël, dont le nom signifie « Dieu guérit », est l'ange débonnaire qui accompagne le jeune Tobie pour qu'il fasse un beau voyage. Lorsque Dieu veut faire avancer quelqu'un sur le chemin de la vie, il envoie Raphaël. Mais l'Église le reconnaît aussi comme le patron des guérisseurs. Il voit également en lui le patron des voyageurs et l'ange gardien par excellence. Raphaël rappelle ainsi l'importance de prendre soin des autres, aider une personne âgée dans la rue, donner un coup de main à une mère débordée, épauler un collègue sur un dossier compliqué. Voilà, fidèles auditeurs, ce que j'avais à partager avec vous concernant les archanges, ces trois archanges qui sont célébrés ce mois de septembre. Prions par leur intercession pour que Dieu nous accorde ses grâces dans nos vies et leur protection. Nous poursuivons donc en musique avec cette fois Shekinah, c'est une compile de louanges.

Cette compile de chants fidèles auditeurs nous sort de l'album de Shekina depuis l'an 2001. Alors, c'est pour vous faire replonger dans vos souvenirs toutes ces personnes qui étaient encore dans cette tranche d'âge qui était jeune, pour vous faire revivre votre jeunesse et en même temps passer des quelques minutes, ces quelques minutes-là, à louer le Seigneur à travers des pas de danse chez vous à la maison, comme nous le faisons ici au studio Saint-Jean-Paul II de la Radio Nationale Catholique, avec Christine Koulibaly, bien sûr.

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1: 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Il est 11h.
2: Mesdames et messieurs, bonjour. Bienvenue dans ce bref tour de l'actualité. Le père Ruffin Joachim Akéaboa, prêtre du diocèse de Grand Bassam, a célébré samedi 5 septembre dernier 25 ans de vie sacerdotale. Ordonné prêtre le 1er septembre 2001 par Monseigneur Paul Dacoury Tablé, alors évêque du diocèse de Grand Bassam, le prêtre a rendu grâce à Dieu au cours d'une messe célébrée en la paroisse cette famille de Koumassi Akoumiabla, dont il est le curé. Invité a prononcé l'homélie à l'occasion, le père Peter Amokomenan a invité le jubilaire à poursuivre fidèlement son ministère en s'appuyant sur la prière. Débutée le 10 août dernier, l'opération de recrutement au CPE1 prend fin ce vendredi 11 septembre à 17h sur toute l'étendue du territoire national ivoirien. À quelques jours de la rentrée scolaire 2026-2027 prévue le lundi 14 septembre, certaines écoles enregistrent encore peu d'affluence. C'est le constat fait par notre équipe au groupe scolaire Ganoyopougon où jusqu'à la veille de clôture de cette opération, seulement 20 futurs écoliers ont été inscrits. Enfin, les États-Unis commémorent aujourd'hui le 25e anniversaire des attentats du 11 septembre 2001. Il y a 25 ans, près de 3000 personnes perdaient la vie dans les attaques terroristes qui ont notamment frappé le World Trade Center à New York. À cette occasion, Daniel Nigro, ancien commandant des pompiers de New York, rend hommage aux victimes ainsi qu'aux nombreux secouristes qui ont perdu la vie en tentant de sauver des personnes. Pour lui, 25 ans après, le devoir de mémoire demeure se souvenir des victimes et transmettre leur histoire aux générations futures.
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Et à la suite de cette rediffusion, nous aurons l'émission Le Quiz des Vacances sur la RNC.

0: La Radio Nationale Catholique, la Voix de l'Évangile, vous propose de suivre un enseignement du Père Joseph Yeo Milafani, prêtre de l'archidiocèse d'Abidjan, sur le thème « Comment mettre en application la doctrine sociale de l'Église dans son lieu de travail ». Bonne écoute.
1: Chers auditeurs, je voudrais commencer en vous présentant deux chrétiens et leur action au bureau. Le premier, lorsqu'on entrait dans son bureau, l'on était tout de suite frappé par son appartenance au christianisme. Image pieuse par ici, chapelet par là, mais lorsqu'on regardait à son travail, on le sentait beaucoup plus proche de l'esprit du monde. L'autre, cependant, n'avait aucune marque religieuse dans son bureau, pourtant semblait plus proche de l'enseignement de Jésus. Le thème soumis à notre rencontre aujourd'hui est d'une grande actualité. Comme vous le savez, il y a une question qui trotte dans la tête de tout chrétien: comment me comporter au travail? Comment devons-nous donc nous comporter au bureau? Nous voulons aujourd'hui, à la lumière de l'enseignement social de l'Église, appelé doctrine sociale, ébaucher le portrait du chrétien au travail. Il faut d'emblée signaler qu'il s'agit d'une ébauche, donc de grandes lignes, sans en épuiser le contenu, car nous n'avons ni les moyens matériels et je ne pense pas être à la hauteur d'une telle tâche. Revenons donc à notre question. Comment, à la lumière de la doctrine sociale de l'Église, le chrétien est appelé à vivre dans son lieu de travail? Pour répondre à cette question, il semble important de savoir ce que c'est que la doctrine sociale de l'Église, de comprendre la situation actuelle du travail compris par l'Église et enfin, à partir de là, brosser un portrait ébauche d'un agir chrétien dans notre lieu de travail. Voilà donc dégager le plan en trois temps. 1. La doctrine sociale. 2. La question du travail. Et 3. Ébauche d'un portrait du chrétien au travail. La doctrine sociale de l'Église. De prime abord, il faut dire que la doctrine sociale de l'Église s'inscrit dans le contexte plus large du discours moral de l'Église, donc la théologie morale, et particulièrement dans le discours social de l'Église. C'est donc une connaissance éclairée par la foi qui veut orienter le comportement du chrétien. Voilà la définition simple de la doctrine sociale de l'Église. Une connaissance éclairée par la foi qui veut orienter le comportement des chrétiens. La doctrine sociale de l'Église se situe à la rencontre de la vie et de la conscience chrétienne avec les situations du monde. Et elle se manifeste dans les efforts accomplis par les individus, les familles, les agents culturels et sociaux, les politiciens et les hommes d'État pour lui donner sa forme et son application dans l'histoire. Aussi, au contraire de ce qu'on pourrait penser, la doctrine sociale n'est pas le fruit de la pensée et de l'œuvre de certaines personnes qu'on pourrait dire qualifiées, comme les philosophes, comme des grands penseurs, non. Elle est la pensée de l'Église, en tant que une œuvre d'enseignement, une œuvre de magistère, qui enseigne avec l'autorité que le Christ a conférée à qui? Au pape et aux évêques, donc successeurs des apôtres. En tant que partie intégrante de l'enseignement moral de l'Église, la doctrine sociale revêt la même dignité et possède la même autorité que cet enseignement. Elle est un magistère authentique qui exige l'acceptation et l'adhésion des fidèles chrétiens. Ça veut dire que cette connaissance éclairée par la foi veut que les chrétiens puissent la comprendre, puissent adhérer à ce message et puissent mettre en pratique ce que cette doctrine sociale dit. Et comme je vous le disais, cet enseignement social de l'Église n'est pas le fruit de la pensée d'un homme, mais cette doctrine sociale-là est tirée de la parole de Dieu. Elle est aussi tirée de ce qu'on appelle la tradition et également du magistère, c'est-à-dire l'enseignement officiel de l'Église. Donc ce sont là les sources de la doctrine sociale de l'Église. Parole de Dieu, tradition et magistère. Ça veut dire enseignement officiel de l'Église. Et cette doctrine sociale présente quatre principes fondamentaux. Principe de la dignité de la personne humaine, c'est le principe fondamental, c'est le premier principe pour dire que l'homme est créé à l'image et à la ressemblance de Dieu. Ainsi, il est une personne. Et c'est de là que vient sa dignité. Ensuite, il y a également le principe du bien commun. Le bien commun est cet ensemble de conditions sociales qui permettent tant au groupe qu'à chacun de leurs membres d'atteindre leur perfection de manière plus totale et plus aisée. Dieu, en effet, a créé le monde et l'a donné à l'homme, à l'humanité tout entière. Par conséquent, les biens de la terre doivent être considérés comme propriété divine d'abord et avant tout et sont destinés à tous. Nul ne peut s'arroger le droit d'être propriétaire unilatéral ou unique de la terre. C'est ça en principe le principe du bien commun. Il y a aussi le principe de la subsidiarité. Le principe concerne la distribution des fonctions et des compétences. Et il y a enfin le principe de la solidarité. La solidarité, comme nous le savons, exprime l'exigence de reconnaître dans l'ensemble des liens qui unissent les hommes et les groupes sociaux entre eux l'espace offert à la liberté humaine pour pourvoir à la croissance commune partagée par tous. Voilà un peu ce qu'on peut dire de manière générale sur la doctrine sociale de l'Église. Donc une connaissance éclairée par la foi qui veut guider l'enseignement de l'Église qui n'est sorti de nulle part sinon de la parole de Dieu, de la tradition et de l'enseignement de l'Église. Et donc, elle repose sur quatre principes fondamentaux. Le principe de la dignité de l'homme, le principe du bien commun, le principe de la solidarité et le principe de subsidiarité. Alors, si telle est la doctrine sociale de l'Église, comment est-ce qu'on peut l'appliquer au travail? Mais avant, essayons de voir comment est-ce que l'Église, comment est-ce que le Seigneur, comment est-ce que nous comprenons le travail. Sans entrer dans de grands détails, je voudrais ici relever la compréhension du travail au sens biblique du terme et prendre en considération la réalité que, à notre époque, nous puissions donner à ce mot travail. Le travail dans la Bible. Dans l'Ancien Testament, le Seigneur a dit à l'homme de soumettre le monde et de le dominer. Confère Genèse chapitre 1 verset 28. Le travail est donc essentiel. Il est même une recommandation du Seigneur. Mais c'est Dieu et non le travail qui est la source et la vie et la fin de l'homme. Le travail comme source de richesse et de digne condition de vie doit être honoré et est un instrument efficace contre la pauvreté. Proverbe 10 verset 4. Le travail ne doit être en aucun cas une idole. Mieux vaut peu avec la justice que d'abandon revenu sans le bon droit. Proverbe 16, verset 8. Le sommet de l'enseignement biblique sur le travail est le commandement du repos sabbatique. C'est paradoxal, on parle de travail et de repos. Mais en fait, le repos permet aux hommes d'évoquer et de revivre l'œuvre de Dieu, de la création et de la rédemption, et ainsi d'en rendre grâce. Le repos a donc une valeur portée par la mémoire et l'expérience du sabbat. C'est un rempart contre quoi? Contre l'asservissement au travail, contre toute forme d'exploitation, comme toute forme d'idolâtrie. Nous comprenons donc que le travail est avant tout une valeur et non une contrainte qui permet à l'homme de s'épanouir en tant qu'homme et de respecter la volonté primordiale de Dieu créateur. Au cœur du travail, il y a le repos qui permet à l'homme de ne pas être asservi, mais de comprendre le travail comme service. Dans le Nouveau Testament, le travail est un devoir pour tout chrétien. Il doit vivre le travail selon le style du Christ. Tout chrétien doit travailler et ne doit pas vivre aux dépens des autres. Il faut que je redise cette phrase. Tout chrétien doit travailler et ne doit pas vivre aux dépens des autres. Confère 2 Thessaloniciens chapitre 3 versets 7 à 15. Et le travail du chrétien nécessite la pratique de la solidarité par le partage des fruits de ce travail-là. Sans oublier que tout travailleur mérite salaire. La pensée du Nouveau Testament sur le travail fait donc un bond en avant, en mettant au cœur du travail de l'homme de la Nouvelle Alliance la perspective de la solidarité, avec pour but principal le repos éternel en Dieu, qui n'est rien d'autre que la vie éternelle. Quelles conséquences peut-on tirer de ce détour biblique? Essentiellement deux conséquences. La première, c'est que le travail a un sens objectif. Puisque la domination de l'homme sur la terre est voulue par Dieu et se réalise par le travail et dans le travail, tout ce qui lui permet de pouvoir réaliser cette orientation du Seigneur devient donc l'objet de son travail. On peut dire que ce sur quoi l'homme travaille, c'est l'ensemble des moyens techniques qui lui permettent de soumettre la terre. Deuxième conséquence, c'est le sens subjectif du travail. C'est-à-dire, qui est le sujet du travail? C'est l'homme lui-même qui est le sujet du travail et qui travaille. Ce qui donne la valeur au travail de l'homme, ce n'est pas avant tout le genre de travail qu'il fait, mais plutôt le fait que celui qui l'exécute est une personne, image et ressemblance de Dieu. Alors, si vous avez bien suivi, le travail devient donc lieu où l'homme s'épanouit et il devient plus semblable au Dieu créateur. Ainsi, le lieu, la forme et le genre du travail deviennent secondaires en termes d'importance face à celui qui travaille, qui est l'homme. C'est ici que change radicalement la perspective de notre thème. La question n'est plus donc de savoir comment se comporter sur son lieu de travail, mais plutôt quelle est l'attitude chrétienne face au travail. Autrement dit, si le genre, la forme et le lieu de travail importent peu, quel doit être le regard du chrétien sur le travail? Ou encore, si l'homme est le sujet du travail, comment faire ce que Dieu me demande à travers mon travail? La question n'est plus donc comment appliquer la doctrine sociale de l'Église dans mon lieu de travail, mais plutôt comment l'enseignement du Christ et de l'Église sur le travail me permet à mon travailleur de devenir saint par mon travail. Parce que c'est l'objectif de tout travail, être avec Dieu. Donc, à partir de là, on se rend compte qu'il y a donc une spiritualité du travail. J'arrive donc à ce que vous appelez comment se comporter au bureau, mais qui en réalité, en tant que chrétien travailleur, comment est-ce que je peux être saint? D'abord, je vais résumer cela en trois choses. Travailler ou reconnaître le travail comme participation à l'œuvre du Créateur. Ça veut dire quoi? Ça veut dire que lorsque je me lève le matin et que je vais travailler, en tant que chrétien, je dois me dire que je suis en train de participer à l'œuvre de la création. Parce que Dieu nous a dit, soumettez la terre et dominez-la. Et donc, en allant travailler, je me dis et je mets dans ma tête que je suis en train de travailler à l'œuvre de création. Et donc, je ne peux pas être un destructeur de la création. Je ne peux pas m'inscrire dans le projet qui va à l'encontre de ce que le Seigneur me demande. C'est pourquoi le cardinal Jean-Pierre disait, et je cite, on ne peut pas être chrétien les jours pairs et ne pas l'être les jours impairs. On est chrétien une fois pour toutes. Et lorsqu'on va au travail, on ne va pas en tant que Monsieur X, mais on va en tant que Monsieur X chrétien. En plus de cela, le travail est aussi imitation du Christ, homme du travail. Dans la parole de Dieu, surtout dans les évangiles, le Christ a vécu comme charpentier, fils de Joseph. Et aujourd'hui même, ou bien cette année, nous sommes dans l'année dédiée à Saint Joseph. Je profite pour faire un clin d'œil à toutes les paroisses qui ont ce patron-là comme saint, y compris notre paroisse Saint-Joseph de la Gare. Et donc, le Christ a vécu comme charpentier. Et il a été même reconnu comme tel. Vous vous rappelez de cet évangile, n'est-ce pas le fils du charpentier? On s'interrogeait. Avoir conscience donc qu'en travaillant, nous ne sommes plus dans l'antique malédiction, mais nous sommes en train d'imiter le Christ qui a lui-même travaillé, qui s'est nourri du fruit de ses mains. Et donc, le chrétien doit pouvoir prendre son travail au sérieux. Il ne doit pas être celui qui est dans l'à peu près. Celui qui quitte le travail avant l'heure du travail. Celui qui demande des permissions alors qu'il n'a pas à faire autre chose si ce n'est d'aller s'amuser. Celui qui invente des missions ou qui se donne des choses à faire alors qu'il n'a rien à faire. C'est cela imiter le Christ dans le travail, parce que le Christ n'a pas triché avec le travail. Et la troisième chose, c'est également le travail humain à la lumière de la croix et de la résurrection. Tout travail, qu'il soit manuel ou intellectuel, est inévitablement lié à la douleur, à la peine. Tu te nourriras à la sueur de ton front. Ainsi, nous devons nous aussi apprendre à porter notre croix. Il y a des travaux qui sont difficiles à exécuter. Mais il faut se dire que par là, j'imite le Christ sur la croix. Je porte la croix de mon travail. Et donc, ces trois aspects-là constituent ce que le pape Jean-Paul II appelle la spiritualité du travail dans Laborens Exercens. Le travail comme participation à l'œuvre du Créateur, imiter le Christ, l'homme du travail, et enfin, le travail humain à la lumière de la croix et de la résurrection. Pour finir, je voudrais donner quelques conseils pratiques. Le premier, avoir son chapelet sur soi. Ou avoir toujours une petite image du Christ, de la Vierge ou d'un saint, sur laquelle on pourra jeter un regard de méditation de temps à autre. Aussi, avoir dans notre sac une petite Bible ou un compagnon de prière pour avoir accès à la parole de Dieu, pour pouvoir méditer sur notre lieu de travail, pour nous rappeler que nous sommes des chrétiens en train de travailler. Et la troisième chose, avoir recours au conseil avisé d'un prêtre quand tout nous semble difficile, quand nous sommes confrontés à des situations qui semblent nous dépasser. Voilà quelques conseils que je voudrais donner à nos auditeurs qui nous écoutent. Donc pour finir, en réalité, ce n'est pas comment la doctrine sociale peut nous aider sur notre lieu de travail, mais c'est plutôt comment l'enseignement de l'Église et du Christ peut nous permettre d'être saints à travers notre travail. Je vous remercie.
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0: Allô, bonjour.
1: Oui, bonjour madame.
0: Quel est votre nom?
1: Famille Cissé.
0: Monsieur Fabrice Cissé, c'est ça?
1: Non, non, famille, la famille Cissé, c'est la famille Cissé qui veut participer au jeu.
0: D'accord, famille Cissé, c'est bien compris. Alors aujourd'hui, on vous pose une question sur le cardinal Ignace Bessi Dogbo. Est-ce que vous êtes prêt?
1: D'accord, on est prêt. Oui, nous sommes prêts.
0: En quelle année le cardinal Ignace Bessi Dogbo a-t-il été ordonné prêtre?
1: Waouh! Évêque, j'aurais dit 2001, mais prêtre à. Bon, soyons fous. 1986.
0: Ah, vous avez tapé poteau. Vous n'étiez pas loin.
1: Dommage,
0: c'était en août 1987. Dommage.
1: Ah, août 1987. D'accord.
0: Merci bien.
1: Merci.

0: Allô, bonjour.
1: Bonjour madame.
0: Quel est votre nom, monsieur?
1: Yaoyo.
0: Monsieur Yao Yohan. Alors, on reste sur Monseigneur Ignace Bessi Dogbo. En quelle année il a été nommé cardinal par le pape François de Vénérée Mémoire?
1: 1970.
0: Comment? Monseigneur Cardinal Bessi, son Excellence, pardon, Cardinal Bessi, en quelle année il a été ordonné? Il a été nommé cardinal par le pape François de Vénérée Mémoire. D'accord, vous n'avez pas la réponse. Merci, Yao Yohan. Belle journée.

Oui, très très chers auditeurs, avec ce chant du chanteur Guy Roger, Année de gloire, nous poursuivons notre émission, le quiz des vacances sur la RNC. Nous sommes à quelques minutes de la fin. Vous avez encore la possibilité de nous appeler au 07 59 55 54 24, 05 55 03 46 60 et le 01 42 85 87 06.

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1: Allô.
2: Allô.
1: Bonjour madame.
2: Bonjour monsieur, quel est votre nom?
1: Adonis.
2: Comment?
1: Adonis.
2: Adonis, d'accord. Adonis, alors, on reste sur le cardinal Bessy Dogbo. Nous voulons savoir à présent en quelle année il a été nommé évêque et par quel pape. Déjà, en quelle année il a été nommé évêque?
1: Je sais pas.
2: D'accord, c'est dommage. Merci quand même pour l'appel.

0: Allô?
1: Oui.
0: Oui, bonjour monsieur, quel est votre nom?
1: Monsieur Kissi encore.
0: Monsieur Kissi, on ne vous pose plus la même question, monsieur Kissi, mais c'est toujours une question portant sur le cardinal Bessie Dogo.
1: D'accord.
0: Par quel pape le cardinal Bessie Dogo est nommé évêque en 2004? Sous la tutelle de quel pape?
1: 2004, Jean-Paul II.
0: Oui, vous avez la bonne réponse, monsieur Kissi. Merci. Merci pour votre appel, pour votre insistance, monsieur Kissi. Vous êtes notre gagnant du jour. Restez à l'écoute. Dans quelques minutes seulement, nous procéderons au tirage au sort de la semaine.

0: Allô?
1: Allô?
0: Oui, bonjour.
1: Bonjour madame Dibi Odile.
0: Madame Dibi Odile, comment est-ce que vous allez?
1: Ça va très bien. Et chez vous?
0: Chez nous, ça va bien, merci.
1: Ok, je suis à vous.
0: D'accord. Alors, on va pas se fatiguer, on va rester sur le cardinal Bessy Dogbo.
1: Merci Dieu, c'est le Yopouba, hein?
0: Donc, vous le connaissez bien?
1: Je le connais.
0: D'accord, madame Dibi Odile. Alors, en quelle année il est nommé archevêque métropolitain d'Abidjan?
1: 2025.
0: Ah, c'est en 2024, maman Dibi Odile. Ah,
1: oui.
0: C'était pas loin. Vous avez tapé un gros poteau. Mais vous restez à l'écoute. Vous faites partie des gagnants de la semaine. Donc, le tirage au sort, ce sera pour tout à l'heure.
1: D'accord.
0: Merci, madame Dibi Odile.

Alors, auditeurs et auditrices de la Radio Nationale Catholique, le tirage au sort a été fait par les mains autorisées de notre technicienne Christine Koulibaly, des mains innocentes. Et elle a tiré au sort Madame Dibi Odile. Alors, pour cette semaine, notre grande gagnante, c'est Madame Dibi Odile. Et elle gagne un chapelet tout droit venu de Rome. Alors, Madame Dibi Odile, vous pouvez passer au sein de la Radio Nationale Catholique quand vous voulez pour retirer votre lot. Merci de participer à cette émission. Merci à tous nos autres candidats. Continuez d'appeler tant que cette émission existe. Continuez de participer à nos différentes rubriques et nos différentes émissions participatives. C'est la fin du quiz des vacances sur la RNC pour aujourd'hui. Je vous dis au revoir et à tout de suite pour la suite de notre programme.

Avant notre édition du journal de la mi-journée, fidèles auditeurs, nous suivrons dans quelques secondes l'Angélus, la vie des papes et l'évangile du jour. Je vous retrouve juste avant la présentation du journal.

0: Dans quelques instants, nous rendons les honneurs à notre Mère du Ciel, la très sainte Vierge Marie, à travers l'Angélus.
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2: Il est 12h.
3: L'ange du Seigneur apporta l'annonce à Marie.
4: Et elle conçut du Saint-Esprit.
5: Je vous salue, Marie, pleine de grâce, le Seigneur est avec vous. Vous êtes bénie entre toutes les femmes, et Jésus, le fruit de vos entrailles, est béni.
6: Sainte Marie, Mère de Dieu, priez pour nous, pauvres pécheurs, maintenant et à l'heure de notre mort. Amen.
3: Voici la servante du Seigneur.
4: Qu'il me soit fait selon votre parole.
5: Je vous salue, Marie, pleine de grâce, le Seigneur est avec vous. Vous êtes bénie entre toutes les femmes, et Jésus, le fruit de vos entrailles, est béni.
6: Sainte Marie, Mère de Dieu, priez pour nous pauvres pécheurs, maintenant et à l'heure de notre mort. Amen.
3: Et le Verbe s'est fait chair,
4: et il a habité parmi nous.
5: Je vous salue, Marie, pleine de grâce, le Seigneur est avec vous. Vous êtes bénie entre toutes les femmes, et Jésus, le fruit de vos entrailles, est béni.
6: Sainte Marie, Mère de Dieu, priez pour nous, pauvres pécheurs, maintenant et à l'heure de notre mort. Amen.
3: Priez pour nous, Sainte Mère de Dieu,
4: afin que nous soyons rendus dignes des promesses du Christ.
3: Daigne, Seigneur, répandre ta grâce dans nos âmes, afin qu'ayant connu par le message de l'ange l'incarnation du Christ, ton Fils, nous arrivions par sa passion et par sa croix à la gloire de sa résurrection. Par le Christ, notre Seigneur. Amen.
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1: Septembre, bienheureux Jean-Gabriel Perboire. Jean-Gabriel naît au hameau du Puche dans une famille très fervente. Sur 8 enfants, 6 seront religieux. Son père compte sur lui pour reprendre l'exploitation, puis comprend que Jean-Gabriel est appelé à devenir prêtre. Il entre chez les Lazaristes en 1820 et devient enseignant avant d'être nommé prêtre en 1826. Il ne bénéficie pas d'une très bonne santé mais rêve d'aller en Chine. Ce désir s'accentue à la mort de son frère Louis, parti comme missionnaire. Que ne suis-je trouvé digne d'aller remplir la place qu'il laisse vacante? Il supplie sa famille de prier à cette intention. Prier pour que ma santé se fortifie et que je puisse aller en Chine afin d'y prêcher Jésus-Christ et d'y mourir avec lui. Contre l'avis de ses supérieurs et celui des médecins, il obtient enfin l'autorisation de partir et arrive en Chine en août 1835. Il s'établit dans les montagnes de Qiangxi. Il fait aussitôt l'effort d'apprendre la langue et de se plier aux coutumes locales. Si vous pouviez me voir maintenant, je vous offrirais un spectacle intéressant avec mon accoutrement chinois, ma tête rasée, ma longue tresse et mes moustaches. On dit que je présente pas mal en chinois. C'est par là qu'il faut commencer pour se faire tout à tous. Puissions-nous ainsi les gagner à Jésus. La mission est attaquée par un groupe armé en septembre 1839 en vertu d'une loi de l'empereur Qianlong qui interdit le christianisme considéré comme une secte abominable. Jean-Gabriel parvient à s'enfuir mais il est trahi pour un peu d'argent. Après une longue captivité, il est condamné à mort le 15 juillet 1840 et exécuté 2 mois plus tard. Des chrétiens courageux parviennent à s'emparer de son corps pour l'enterrer dignement. Jean-Gabriel, ton exemple nous rappelle que l'évangélisation ne consiste pas à attendre que l'on vienne nous parler de notre foi, mais à aller au-devant des hommes, à parler leur langage, à partager leur vie, à comprendre leurs joies et leurs difficultés. Donne-nous une foi ouverte et inventive.
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0: Il sera question dans ce 12h30 du jubilé d'argent sacerdotal du père Rufin Joachim Akéaboa, prêtre du diocèse de Grand Bassam, célébré samedi 5 septembre dernier au cours d'une messe d'action de grâce à la paroisse Sainte-Famille de Kumasi à Kromiabla. Célébrer 25 ans de sacerdoce pour le père Rufin Aboa est une halte pour apprécier le temps passé. Nous parlerons également de la 8e édition du prix d'excellence de la gouvernance des entreprises publiques, le guichet unique du commerce extérieur sacré pour sa gouvernance. Au total, 10 entreprises ont été honorées et récompensées lors de cette cérémonie de gala mercredi 9 septembre organisée dans un complexe hôtelier à Abidjan-Cocody par le ministère du portefeuille de l'État et des entreprises publiques. À l'international, les États-Unis commémorent les 25 ans des attentats du 11 septembre, une date qui marque un tournant dans l'histoire et qui a provoqué une émotion mondiale. Nous entendrons les mots du pape Jean-Paul II quelques heures après la tragédie, déplorant une journée sombre dans l'histoire de l'humanité. Et en fin d'édition, notre rubrique « Nouvelles d'Afrique ».
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0: célébration du jubilé d'argent sacerdotal a eu lieu en présence de parents, d'amis, de bienfaiteurs et de connaissances pour le jubilaire. Cette action de grâce est une halte pour apprécier le temps passé, rendre grâce à Dieu avec tous ceux qui l'ont soutenu et lui confier le reste du chemin.
1: Depuis le 1er septembre 2026, Dieu m'a permis de célébrer ce jubilé d'argent sacerdotal. Alors, ce que ça m'a fait, je suis rempli de la joie en Dieu et mon cœur déborde de gratitude envers mes parents, mes amis, mes paroissiens, tous mes amis d'ici et d'ailleurs qui m'ont soutenu avant l'ordination et même depuis l'ordination jusqu'à ce jour. Et donc, c'est un devoir de mémoire de regarder en arrière et de rendre grâce à Dieu et de dire merci à tous ceux qui ont continué ou qui continuent encore de me soutenir pour que je puisse répondre fidèlement à l'appel de Dieu à servir son peuple. La suite, c'est entre les mains de Dieu. Monseigneur, vraiment, avoir mon évêque en m'envoyant ici, il m'a dit qu'il m'envoyait comme une secours. Ça fait 4 ans que je suis dans cette paroisse. Nous avons travaillé à des conditions parfois difficiles, mais Dieu, nous ayant fait grâce, on a pu relever des défis dont le reste est dans ses mains. Dieu t'appelle, te répond oui. Chaque matin, te répond oui. Ce qu'il veut de toi, tu fais sa volonté.
0: Père Abois Akérufin Joachim Jubilaire, curé de la paroisse Sainte-Famille de Kumasi à Kromiabla, dans le diocèse de Grand Bassam, l'homélie de cette messe d'action de grâce prononcée par le Père Peter Amakobina, ancien curé de la paroisse cathédrale Sacré-Cœur de Grand Bassam, qui a invité l'élu du jour à continuer sur le chemin tracé tout en comptant sur les prières et les conseils des uns et des autres. Un extrait.
2: Être prêtre est une histoire d'amour et mon père Abois est venu partager cette histoire d'amour avec nous. Nous sommes des hommes de chair et de sang, parfois victimes d'injustice, de jalousie et de haine à cause de qui nous sommes et de ce que nous représentons. Nous sommes des hommes dont les vies ont été néanmoins marquées par la foi, qui ont dit oui par un profond sentiment d'appel. Et je suis tellement reconnaissant à Dieu pour son amour, pour sa bonté, en t'appelant à être un prêtre. Et pour cette 25 années de prêtre, je suis tellement reconnaissant envers le Seigneur, à ta famille et à tes amis, aux nombreux prêtres que vous avez connus et aux gens des communautés où vous avez vécu et servi. Cela n'a pas été facile pour toi sur le chemin durant ces 25 ans. Dans tout cela, tu as reçu quelque chose qui t'a permis de continuer. La prière, la messe, la confession et la Vierge Marie. Et j'ajouterai à cette liste tes amis, tes frères, qui t'ont offert une oreille attentive. Crois en toi en comptant sur Dieu.
0: Le lieu du jour, en plus de ses charges curiales, est aussi un des responsables de la communauté anglophone du diocèse de Grand Bassam. Évidemment, ceux-ci étaient là nombreux, en plus des fidèles et invités à cette célébration. Écoutons deux de ses participants au terme de la messe au micro de Jean-Marie Aka du mensuel La Colombe du diocèse de Grand Bassam.
3: Père Armand de Nao du Bénin, je suis en vacances ici. Et quelques 2 semaines, c'est justement pour cette occasion que je suis ici, parce que la paroisse Sainte-Famille est la paroisse de ma famille d'accueil. Et donc, pour les 2 ans, je viens visiter la famille et profiter pour fraterniser avec les confrères qui sont ici. Donc, c'est dans ce cadre que j'ai connu le Père Oufin. Et je lui ai promis, il y a 2 ans, partant, que je serai là pour ses nostalgies. Et me voilà, c'est une grande joie, par cette célébration, de partager sa joie.
4: Nous, ce sont les chasseurs, président of the community anglophone Saint Anne Catholic Church Popway. Aujourd'hui, on est venu pour célébrer avec notre prêtre, qui a 25 ans comme le prêtre aujourd'hui. C'est un grand fête pour lui, c'est une grande joie aussi pour nous. Assister le fête. We are praying to God to give him more health, fortify him and continue to give him the strength to walk in the vineyard of the Lord. We know and believe that he's going to receive all the blessings for walking in the house of God. On dit Dieu merci pour ce qu'il a fait pour lui. Il a continué à fortifier. Il a puissance de continuer à faire le beau de Dieu. Merci mon frère.
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0: Dans le reste,

0: reste de l'actualité nationale, le ministère du portefeuille de l'État et des entreprises publiques a célébré mercredi 9 septembre 2026 à Abidjan-Cocody les entreprises publiques qui se sont distinguées par la qualité de leur gouvernance et leur performance. C'était lors de la cérémonie de gala de la 8e édition du prix d'excellence de la gouvernance et de la performance des entreprises publiques tenue dans un complexe hôtelier à Abidjan-Cocody en présence de plusieurs membres du gouvernement, responsables du secteur public et de dirigeants d'entreprises. Initiée par le ministère du portefeuille de l'État et des entreprises publiques, cette distinction vise à promouvoir les bonnes pratiques en matière de gouvernance, de performance et de gestion au sein des entreprises publiques ivoiriennes. Au terme du processus d'évaluation, 10 entreprises ont été honorées et récompensées sur un ensemble de 51 entreprises publiques et 4 agences d'exécution évaluées. Les lauréats ont été distingués à travers 4 catégories de récompenses, consacrant ainsi les efforts réalisés en matière de gouvernance et de performance. Et le super prix ou prix de la gouvernance est revenu au guichet unique du commerce extérieur. Écoutons justement son président du conseil d'administration, Issouf Fatiga, à sa suite le représentant de l'entreprise lauréate du prix d'encouragement.
1: Nous sommes très fiers, d'abord pour l'ensemble du personnel du guichet unique du commerce extérieur. Nous sommes fiers également pour tout l'écosystème du commerce extérieur. Parce qu'aujourd'hui, reconnaître la performance du guichet unique, c'est de situer l'importance de cet important outil de développement qu'est le guichet unique du commerce extérieur. Donc aujourd'hui, ce qui est reconnu à travers ce prix de performance, c'est l'importance d'abord du guichet et nous continuerons d'aller encore plus loin.
2: Abdul de la BACI, grâce à Dieu et grâce aux travaux des collaborateurs, nous venons de recevoir le prix d'encouragement qui est une distinction qui récompense tous les efforts fournis depuis des années. Aujourd'hui, on a l'occasion de recevoir ce titre, cette distinction. Donc on veut dire merci déjà à Madame le ministre pour l'organisation de cette cérémonie. Et également féliciter et remercier tous les collaborateurs et tous nos dirigeants ainsi que nos actionnaires. Il y a encore des défis à relever, ce n'est qu'une partie. On espère l'année prochaine revenir plus fort avec le super prix, c'est ce qu'on vise effectivement. Donc on va continuer de travailler pour justement obtenir ce super prix l'année prochaine.
0: À travers ces distinctions, la ministre du portefeuille de l'État et des entreprises publiques entend encourager les entreprises publiques à inscrire durablement leurs actions dans une logique de performance, de responsabilité et d'amélioration continue. Maria Toukone ne manque pas de féliciter les différents lauréats, les appelant à poursuivre les efforts en faveur d'une gouvernance publique toujours plus performante et responsable. Un extrait de son discours.
3: Le prix d'excellence a pour vocation de faire de la performance une exigence partagée, de valoriser les bonnes pratiques et d'encourager chaque dirigeant social à poursuivre avec détermination la transformation de son organisation. Mesdames et messieurs, c'est précisément cette vision globale que consacre le prix d'excellence et le super prix de la bonne gouvernance à travers les distinctions dédiées à la performance économique et financière, à l'efficacité du conseil d'administration et à l'encouragement des entreprises engagées sur une trajectoire de redressement. À toutes les entreprises qui ont pris part à cette édition, j'adresse toutes mes félicitations. Aux entreprises lauréates, cette reconnaissance vous invite à consolider vos acquis, à poursuivre vos efforts et à demeurer les références au sein du portefeuille de l'État. À celles qui ne sont pas primées ce soir, je voudrais rappeler que l'excellence se construit dans la durée. Et les résultats de cette évaluation doivent être considérés comme un outil de progrès permettant d'identifier les marges d'amélioration et de bâtir des plans d'action encore plus ambitieux.
0: Professeur Maria Toukone, ministre du portefeuille de l'État et des entreprises publiques, dans des propos recueillis par Solange Ablan. À l'international, il y a 25 ans jour pour jour, le 11 septembre 2001, l'Amérique était frappée au cœur des attentats terroristes. Symbole de ces drames, la ville de New York et ses tours jumelles qui s'effondraient dans la poussière. Hier soir, une messe de souvenirs a été célébrée dans la cathédrale Saint-Patrick par l'archevêque de New York et aujourd'hui, à 8h46 locale, heure du drame, toutes les cloches de la ville ont sonné. tourné très vite. Les réactions sont parvenues du monde entier. Nous sommes tous américains. À Rome, le pape Jean-Paul II, avant d'entamer son audience générale place Saint-Pierre dès le lendemain de l'attentat, avait condamné ces attaques meurtrières, dénonçant une journée sombre dans l'histoire de l'humanité. Je vous propose d'écouter cette archive.
4: Innanzi ad eventi così inqualificabile orrore, non si può.
5: On ne peut être que profondément bouleversé face à des événements d'une horreur aussi inqualifiable. Je m'unis à ceux qui, au cours de ces heures, ont exprimé leur condamnation et leur indignation, en réaffirmant avec vigueur que les voies de la violence ne conduisent jamais à de véritables solutions pour résoudre les problèmes de l'humanité. La journée d'hier a été une journée sombre dans l'histoire de l'humanité, un affront terrible à la dignité de l'homme. Comment des épisodes d'une cruauté aussi sauvage peuvent-ils avoir lieu? Le cœur de l'homme est un abîme dont émergent parfois des desseins d'une férocité inouïe, capable de bouleverser en un instant la vie sereine et active d'un peuple. Mais la foi vient à notre secours dans ces moments où tout commentaire nous paraît superflu. Avec une grande affection, je m'adresse au peuple bien-aimé des États-Unis en cette heure d'angoisse et d'effroi, où le courage de tant d'hommes et de femmes de bonne volonté est mis à dure épreuve.
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0: Place à présent à Justin Assalé pour les Nouvelles d'Afrique.
7: Salut à tous. Nouvelles d'Afrique sera en grande partie consacrée aux premières journées ouest-africaines de la jeunesse qui se tient depuis lundi au Ghana. Des milliers de jeunes venus des 16 pays d'Afrique de l'Ouest participent à cet événement qui s'achève demain. Dans un message vidéo en anglais et en français, le pape Léon XIV s'est adressé à eux. Dans un monde confronté à des crises complexes, le pape encourage et appelle les jeunes à être bâtisseurs de ponts entre les peuples, les cultures et les religions. Il les encourage à lutter contre la tentation des désespérés. Cécile Mérieux.
8: Léon XIV l'affirme. Non, vous n'êtes pas une génération sacrifiée. Vous êtes l'aujourd'hui de Dieu, l'aujourd'hui de l'Église. Et le pape d'inciter les jeunes à mettre toutes leurs qualités, leur énergie, rêve et espérance au service du monde et de l'Église.
9: Chers jeunes, je compte sur vous et je vous fais confiance. L'Église vous fait confiance. Par vos paroles et vos actions, donnez un message fort à notre monde traversé de guerres et de conflits de toutes sortes. Soyez les témoins de l'amour, de la justice, de la paix. Ne sacrifiez pas votre jeunesse si précieuse sur l'autel des plaisirs factices et de la superficialité.
8: Le pape souligne que les jeunes qui se posent tant de questions ne trouveront pas de réponse, ni d'écoute sur leur téléphone. Au contraire, le défilement infini des nouvelles vide l'esprit et le cœur, fatigue et isole les jeunes. Ainsi, le pape les exhorte à quitter les cercles restreints et à s'ouvrir au monde.
9: La réalisation de nos désirs authentiques passe toujours par le fait de sortir de nous-mêmes.
7: 16 drapeaux flottent sur la capitale ghanéenne. Des milliers de jeunes venus des quatre coins de l'Afrique de l'Ouest vivent cette première expérience dans la joie et la convivialité. Nous retrouvons Jean-Philippe Zegbelemou à Accra. Il est le responsable des jeunes guinéens participant à cette rencontre.
10: Je pense que le message principal et ce qu'il faut retenir, c'est de nous souvenir qu'on a parcouru des kilomètres pour arriver ici à Accra. Et chaque kilomètre parcouru était dans la fraternité. C'est cette fraternité qu'on est venu concrétiser ici. On a passé de pays en pays, de ville en ville, en annonçant le Christ, parce que partout on est passé, il y a eu des questions. D'où venez-vous? Où partez-vous? Et pourquoi vous allez? Et on a expliqué ça à tous ceux qu'on a rencontrés sur la route. On leur a dit que c'est le Christ nous attend à Accra et nous partons pour nous manifester. Donc je pense que c'est cela l'évangélisation, annoncer le Christ. Nous voyons cette joie, cette ferveur-là se manifester. On a compris que chacun est voulu, chacun est aimé, chacun est nécessaire. Donc nous essayons de faire en sorte que tout se passe très bien. Et dans cette joie.
7: Il faut noter que pendant 5 jours jusqu'à demain samedi, les jeunes catholiques de l'Afrique de l'Ouest sont invités à rester unis autour du thème « Prenez courage, les jeunes catholiques, acteurs et agents de paix et d'espérance en Afrique de l'Ouest ». Quittons l'Afrique de l'Ouest pour l'Afrique centrale. Le président de la CNCO, la Conférence épiscopale nationale du Congo, Monseigneur Fulgence Monteba, archevêque de Lubumbashi, a publié un communiqué sur la 17e apparition de la maladie à virus Ebola. La Conférence épiscopale appelle la population congolaise à une mobilisation générale. En Angola, Monseigneur Belmiro Kunka Kisenketi, évêque de Cabinda, a invité les pèlerins rassemblés au sanctuaire de Notre-Dame de l'Immaculée Conception de Mushima à traduire leur foi en actes concrets en se tenant aux côtés des personnes de grande vulnérabilité. Dans son homélie lors de la messe d'ouverture officielle du pèlerinage, Monseigneur Kisenketi a insisté sur le fait que la spiritualité doit amener les fidèles à répondre aux besoins de leurs prochains et à contribuer à l'édification d'une société plus juste. Luttons pour la justice, pour secourir les naufragés de la vie, pour veiller à la justice social, a-t-il lancé, rappelant que la solidarité constitue l'une des dimensions concrètes de la mission de l'Église. Nouvelles d'Afrique, c'est tout pour aujourd'hui. Merci de l'avoir suivi.
0: Merci également à vous, Justin, pour ce tour de l'actualité. Ainsi s'achève cette édition. Merci de l'avoir suivi. Excellent après-midi à tous.

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1: 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Il est 13 heures.

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Toute notre compassion et nos prières accompagnent les familles éplorées.

0: En souvenir de nos bien-aimés endormis dans la paix du Seigneur, Nanon Koki Théodule, chef du village à Deboudépé, le patriarche Akanda Assi Marcelin, les grandes familles et familles alliées de Yapo Akafou Pascal, Ogou Akafou Georges, Anisson Frédéric, Ogou Gustave, Assou Jacob, Assi Atse Bertrand, Owo Ncho Jean-Baptiste, Akafou Oya, Lolo Assi Hyacinthe, Yapi Mouné, Alouamba, Adaolin, Kwadio Kolantre, Aboudépé, Lobo Yopé, Grand Akouzin, Assini, Grand Bassam, Zaranou et à Abidjan vous convient un an après au lever des deuils de Akafou Ogou Joseph, Akafou Chiepo Evelyne Daniel épouse Porky. Programme les 12 et 13 septembre 2026 à Boudépé sous préfecture d'Agou. Samedi 12 septembre 2026 de 21h à l'aube à veille religieuse puis traditionnelle au domicile familial à Boudépé. Dimanche 13 septembre 2026 9h messe en souvenir de nos bien-aimés à l'église catholique Saint-Michel à Conge du dit village suivi de dépôt de gerbes de fleurs sur les tombes et d'un partage au domicile de feu Papa Akafou Ogou Joseph. Dimanche 20 septembre 2026, à la paroisse Saint-Thomas d'Abidjan-Agban, 10h. Messe de levée de deuil de Madame Akafou Chiepo Evelyne Daniel, épouse Porqué, suivie d'un partage au domicile familial à la cité Fermont, appartement D23. Merci pour votre présence à nos côtés, en tout temps et en tout lieu. Que Dieu vous soit en grâce. Amen.
1: Sa Majesté Nanon Adingra Kwasi Aguiémon, roi des Abrons, Son Excellence Monseigneur Bruno Essoyedo, évêque du diocèse de Bondoukou et son presbytérium, Son Excellence Monseigneur Alain Clément Amiesi, évêque du diocèse d'Odienné, Révérend Père Denis Soro, supérieur de la province salésienne Afrique Occidentale Sud, AOS, Monsieur le ministre d'État Kobenan Kwasi Adjumoni, conseiller spécial à la présidence de la République de Côte d'Ivoire et Madame, Sénateur Yao Koumon Moïse, Honorable Inous Kouanda, député de Tanda, Monsieur Koné Amadou, maire de la commune de Tanda et le conseil municipal, Nanon Apia Ier, les chefs des provinces Akidom, Angobia, Famoussa, Pinango, Dagbolo, chef du village de Tanda, l'imam de la grande mosquée de Tanda, le curé de la paroisse Sainte-Thérèse de l'Enfant Jésus de Tanda, le curé de la paroisse Saint-Jean 23 de Tanda, El Hadj Ali 911, Madame Kouadio Germaine et enfants, les grandes familles Bofo, Adingra, Kouma à Tanda, France, Canada, Italie, la famille Sadio Kambire à Tanda, Kampti, Kenya, Lomé, Maroc, Monsieur Koné Drissa et famille à Ferkessé Dougou, Abidjan, France, le révérend père Justin Kouame Adingra en mission en Italie, le révérend père Georges Benoît Cambiré, curé de la paroisse Sainte-Bernadette de Doropo, frère Marc-Auguste Cambiré, salésien de Don Bosco en mission à Lomé, monsieur Cambiré Sanson Jean-Pierre dit Kouakou à Tanda, monsieur Adjumoni Kouakou Marius et madame à Abidjan, monsieur Boué Jean-Claude, madame et enfant à Tanda, Abidjan, Accra, les équipiers du Rosaire de Tanda, les enfants Kouma Akwa Eulali épouse Koné, Kouma Josiane épouse Eno, Kouma Adingra Jean-Jacques, Dibi Neko Annick Sylvie, Kouma Régine Flore, Kouma Adjumani Guy Hervé, Kouma Abenan Germaine Edwige, Kouma Kwasi Yeboua Étienne Joseph, Madou Adja, les petits-enfants et arrière-petits-enfants ont la profonde douleur de vous faire part du décès de leur mère, belle-mère, grand-mère, arrière-grand-mère, tante, sœur et cousine. Ama Tamia Agathe, ex-institutrice à la retraite à Tanda, endormie dans la paix du Seigneur le mardi 14 juillet 2026 à Tanda. Programme des obsèques, lundi 7 et mardi 8 septembre 2026 de 18h à 21h. Présentation des condoléances au domicile familial CIS au quartier Dioulabougou. Jeudi 10 septembre 2026 à 17h, levée du corps sur le parvis de l'église Sainte-Thérèse de l'Enfant Jésus de Tanda. De 21h à 0h, veillée religieuse en l'église catholique Saint-Jean 23 de Tanda. De 0h à 6h, animation religieuse et traditionnelle. Vendredi 11 septembre 2026 à 8h, messe de requiem en l'église catholique Saint-Jean 23 de Tanda. À 11h, inhumation au cimetière catholique de Tanda. Dimanche 13 septembre 2026. À 8h, messe de suffrage en l'église catholique Saint-Jean 23 de Tanda. De 21h à l'aube, cérémonie traditionnelle du 40e jour dans la grande cour familiale. familiale à Foi Ndeko à la lisière du quartier Koulongo. Notez bien, après l'inhumation, retour sur la place publique pour la fin des civilités traditionnelles et d'hiver. Heureux, l'homme qui supporte l'épreuve avec persévérance, car après avoir fait ses preuves, il recevra la couronne de la vie. Tolé Jacques Lobognon, chef de famille du village Nafana Katago et ses notables à Bondoukou, Chion Nyongo Kofi Amon Adel, reine-mère du village Nafana Katago, Kobenan Adamou, chef de la grande famille Essikwaku à Digowiri, Bondoukou, Kekereni et Abidjan, Nanan Afro Kwaku II, chef du village de Koun Abranso, Nanan Adoman II, chef de canton Ngoranzan, Koun Abranso et ses notables, Aou Anima II, reine-mère de Koun Abranso, Nanan Ngroma, reine-mère Ngoranzan à Assendi, Son Excellence Monseigneur Bruno Yedo, évêque du diocèse de Bondoukou et son clergé, Son Excellence Monseigneur Alain Clément Amiezi, évêque du diocèse d'Odiéné, le curé de la paroisse Saint-Joseph artisan de la Riviera Bonouma, ses vicaires et ses conseils, le curé de la paroisse Sacré-Cœur de Koun Abranso, ses vicaires et son conseil paroissial, les sœurs de la communauté de Jésus au Temple à Bondoukou et à Bangourou, la communauté catholique des frères de Saint-Jean à Abidjan, les familles à Bondoukou, Koun Abranso et Abidjan, la grande famille Essikwaku, les grandes familles Samo Ngoranzan, Asuadie, Kwame Adamou, Kofi Noël, Nzian Dominique, Kwadio Ngeti Avenance, Kwasi Maurice, Yao Robert, Kofi Kwasi John, Akwabrou, Kwaku Adomon Julien, Kwaku Robertine, Kosonou Bernard, Kwaku Manzan, Sœur André-Elisabeth, Kofi Manzan, Badou Pierre, Lamizana Marie-Thérèse, Aoni Guy, Kosonou Georgette, Sié Gabriel, Kofi Kra Philippe, San Kofi, ses frères et sœurs Kwasi Dimaama Goulbi, Yeli Marie, Adja Anzata, Adja Kouman Rose Marie, Sié Kwaku Jean-Paul, Kwasi Don, Kwame Kouman, ses enfants Delphine, Ambroise, Léontine, Herbert, Colette, Christ-Emmanuel, Sœur Marie-Thérèse, Clémentine, Marie-Noël, Quadio, leur époux, épouse et enfants, les familles alliées et amies, Oyuru, Sila, Yapo, Diomandé, Diop, Sagou, Koré, Ouattara, Aka, Akadje, Melin, Koulibaly, Nyagne Adou, Ebrotier, Dodo, Ndraman, Dibenou, Nguessan, Gago, Yaoekra, Diallo, Kwadiolou, Ogou, Noumé, Ala, Nomvia, Konan, Krouba, ainsi que toutes les familles alliées et amies, ont la profonde douleur de vous faire part du rappel à Dieu de leurs regrettés membres, filles, sœurs, mères, tantes, cousines, grand-mères, veuves, toin, née à Joa Badou Chantal, endormie dans la paix du Seigneur, le jeudi 20 août 2026, dans sa 83e année à Abidjan. Programme des obsèques. Vendredi 11 septembre 2026, à 19h, messe en l'église Saint-Madeleine, Limel, Brevannes, 94 450, en région parisienne. Dimanche 13 septembre 2026, de 17h à 20h, présentation des condoléances à la salle de réception de l'église Saint-Joseph artisan de Bonhomme. Lundi 14 septembre 2026 de 18h à 20h30, présentation des condoléances à la salle de réception de l'église Saint-Joseph artisan de Bonhomme. Mercredi 16 septembre 2026 de 20h à 21h, veillée à l'église Saint-Joseph artisan de Bonhomme. Vendredi 18 septembre 2026 de 7h30 à 8h45, levée de corps sur le parvis de l'église Saint-Joseph artisan de Bonhomme, suivie d'une messe et du transfert à Bondoukou, de 20h à 22h, veillée religieuse à l'église Saint-Odile de Bondoukou, de 22h à l'aube, veillée traditionnelle à la cour familiale à Bondoukou. Samedi 19 septembre 2026, 7h, transfert de la dépouille mortelle à Koun Abranso, 9h, messe de requiem à l'église catholique Sacré-Cœur de Koun Abranso, suivie de l'inhumation au cimetière du dit village. Dimanche 20 septembre 2026, à 9h, messe d'action de grâce à l'église catholique Sacré-Cœur de Koun Abranso.

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Amis auditeurs et auditrices, unissons-nous pour la méditation du chapelet et nous méditons en ce jour les mystères douloureux de la vie de notre Seigneur Jésus-Christ. À présent, les intentions reçues. Action de grâce. Action de grâce et protection pour sa famille et elle. Demandée par Nadège Thiemélé. Action de grâce et protection pour Monsieur et Madame Bakassa. Demandée par Nadège Thiemélé. Action de grâce et remerciement pour la société Epsilis, demandée par Nadège Thiemélé. Aide, assistance et protection. Une auditrice rend grâce à Dieu pour tous les bienfaits reçus dans la vie de Coutouan Philippe, qu'il achève ce qu'il a commencé par l'intercession de la Vierge Marie. Une auditrice confie à Dieu l'opération de sa fille, que tout se passe bien par l'intercession de la Vierge Marie. L'imprimerie André Hart demande aide, assistance et protection au Seigneur par l'intercession de la Vierge Marie. Maman Oa rend grâce à Dieu pour tous ses bienfaits reçus. Elle lui confie sa famille, ses enfants, ses petits-enfants. Que Dieu leur accorde assistance, stabilité et protection par l'intercession de la Vierge Marie. Par l'intercession de Saint-Michel-Archange, une maman confie la vie de ses garçons Marcel, Didier, Yannick et Stéphane au Seigneur. Que Dieu les délivre de toute attaque, oppression et blocage dans le précieux sang de Jésus. Par l'intercession de Saint-Raphaël, une maman confie sa vie et sa santé au Seigneur. Que Dieu la guérisse de toute maladie physique, spirituelle et qu'il la garde dans son précieux sang. Par l'intercession de Saint-Michel-Archange, une maman confie toutes ses maisons au Seigneur. Que le sang précieux de Jésus soit sur elle. Un auditeur prie pour la guérison et la protection de Papa Kwaku Kwaku Jacquelin, son épouse Kwaku Nguessandri Thérèse et toute la famille Kwaku par l'intercession de la bienheureuse Vierge Marie. Une maman demande la miséricorde et le secours de Dieu pour son fils Uriel afin de lui ouvrir la porte du travail par l'intercession de la Vierge Marie. Le Bureau national des Amis de Saint-Joseph en Côte d'Ivoire confie au Seigneur le bon déroulement du pèlerinage international en France du groupe de prière Les Amis de Saint-Joseph en Côte d'Ivoire du 24 octobre au 3 novembre 2026. Aide, assistance, protection et guérison pour Maman Dibi Juliette par l'intercession de Notre-Dame de Lourdes, santé des malades. Une auditrice implore le Seigneur par l'intercession de Saint-Joseph pour sa santé, son travail et sa restauration. Que le Seigneur lui accorde sa paix et sa joie. Une auditrice implore le Christ Jésus par l'intercession de Saint-Joseph afin qu'il la délivre du stress, de l'angoisse, de la peur et qu'il renouvelle ses pensées, lui donne la foi en Dieu, sa paix, sa joie et la grâce de retrouver le sommeil. L'association des parents des prêtres religieux, religieuses et grands séminaristes du diocèse de Yopougon prie pour tous les consacrés afin que le Seigneur leur accorde sanctification, santé, paix et joie par l'intercession de la Sainte Famille de Nazareth. Le Seigneur a donné, le Seigneur a repris, que son Saint-Nom soit béni. Repos en Dieu. Repos de l'âme de Maman Sarah Matou Diagne, que Jésus miséricordieux ait pitié de son âme et la reçoive dans sa félicité céleste. Repos en Dieu de Kwasi Amoué Thérèse, Kwasi Kwaku Charles, Maman Amani Aou, Papa Kwasi Kwadio, Kwasi Priska, que Dieu les accueille dans son royaume céleste par l'intercession de Notre-Dame de Montligion. Par l'intercession de Notre-Dame de Montligion, la famille de Feu Yao Nguessan Pascal confie son âme à la miséricorde du Seigneur, demandée par Madame Yeo Ne Yao Larissa Valérie. Repos en Dieu de Papa Akafou Ogou Joseph, rappelé à Dieu le 18 mai 2025. Akafou Porqué Chepo Evelyne Daniel, rappelé à Dieu le 12 septembre 2025. 9 septembre 2016 et 9 septembre 2026, 10 ans que nous a quitté Akafou Jaï Joseph, que le Seigneur l'accueille dans sa félicité céleste, demandé par sa famille. Tout le personnel de la Radio Nationale Catholique prie pour le repos éternel du Saint-Père, le Pape François. Du haut du ciel qu'il intercède et prie pour l'Église universelle qu'il a servie avec zèle et dévouement.
La RNC prie pour le repos en Dieu de Yvonne Taou, ex-animatrice en son sein. Que Dieu l'accueille dans son royaume céleste. Prions pour le pardon des péchés de toutes les âmes du purgatoire, afin que brille à leurs yeux la lumière du Seigneur par l'intercession de Notre-Dame de Montligion. Madame Touré implore la miséricorde de Dieu et l'intercession de la Vierge Marie pour le pardon des péchés de Ménin Jean-Noël et qu'il accueille son serviteur dans sa paix et sa lumière éternelle. Le groupe Foyer d'amour et de miséricorde prie le Seigneur pour le repos en Dieu de Solange Assamois par l'intercession de Notre-Dame de Montligion. Repos en Dieu de Noupo Akou Théodore, Ouachinou Marcelin, Ouachinou Amédée, demandé par la famille Ouachinou. Repos en Dieu de Maman Mel Kwame Yehi Anne-Marie, Papa Mel Adou Jean, Traoré Aïcha, demandé par leurs enfants. Yao Serge prie le Seigneur pour le pardon des péchés et le repos en Dieu de Père Bangbo Mobio Basile, Yapo Alphonse, Sagou Yolande, Yapo Moyopie Edith et de Agoye Nyampaman Célestine. Monsieur Kwasi Yao Raphaël et Madame Nekwadio Amalan Antoinette prient le Seigneur pour le repos de l'âme de leur fils Kwasi Yao Guy Stéphane Harold, qui lui accorde sa miséricorde. Prions pour le repos en Dieu de Feu Zéga Bodje Lucius Dago, que son âme repose en paix et que Dieu l'accueille auprès de lui, demandé par ses enfants. Prions pour le repos en Dieu de Grâce Tano, que Dieu lui accorde sa miséricorde et l'accueille auprès de lui par l'intercession de Notre-Dame de Montligion. La Radio Nationale Catholique prie pour le repos éternel de tous ses auditeurs et bienfaiteurs décédés. Que le Seigneur les prenne en pitié et leur accorde le repos éternel. Par l'intercession de Notre-Dame de Montligion, la Radio Nationale Catholique prie le Seigneur pour le repos éternel de tous ses agents décédés. Voici, Seigneur, les intentions que nous faisons monter vers toi, daigne les exaucer.

0: Au nom du Père et du Fils et du Saint-Esprit.
1: Amen.
0: Je crois en Dieu le Père Tout-Puissant, Créateur du ciel et de la terre, et en Jésus-Christ, son Fils unique, notre Seigneur, qui a été conçu du Saint-Esprit, est né de la Vierge Marie, a souffert sous Ponce Pilate, a été crucifié, est mort, a été enseveli, est descendu aux enfers, le troisième jour, est ressuscité des morts, est monté aux cieux, est assis à la droite de Dieu le Père Tout-Puissant, d'où il viendra juger les vivants et les morts. Je crois en l'Esprit Saint, à la Sainte Église catholique, à la communion des saints, à la rémission des péchés, à la résurrection de la chair, à la vie éternelle. Amen. Notre Père qui es aux cieux, que ton nom soit sanctifié, que ton règne vienne, que ta volonté soit faite sur la terre comme au ciel.
1: Donne-nous aujourd'hui notre pain de ce jour. Pardonne-nous nos offenses, comme nous pardonnons aussi à ceux qui nous ont offensés. Et ne nous laisse pas entrer en tentation, mais délivre-nous du mal. Amen.
0: Je vous salue Marie, pleine de grâce, le Seigneur est avec vous. Vous êtes bénie entre toutes les femmes et Jésus, le fruit de vos entrailles est béni.
1: Sainte Marie, Mère de Dieu, priez pour nous pauvres pécheurs, maintenant et à l'heure de notre mort. Amen.
0: Je vous salue Marie, pleine de grâce, le Seigneur est avec vous. Vous êtes bénie entre toutes les femmes et Jésus, le fruit de vos entrailles est béni.
1: Sainte Marie, Mère de Dieu, priez pour nous pauvres pécheurs, maintenant et à l'heure de notre mort. Amen.
0: Je vous salue Marie, pleine de grâce, le Seigneur est avec vous. Vous êtes bénie entre toutes les femmes et Jésus, le fruit de vos entrailles est béni.
1: Sainte Marie, Mère de Dieu, priez pour nous pauvres pécheurs, maintenant et à l'heure de notre mort. Amen.
0: Gloire au Père et au Fils et au Saint-Esprit.
1: Ô Dieu qui es, qui était et qui vient, pour les siècles des siècles. Amen.
0: Premier mystère douloureux, l'agonie de Jésus au jardin des Oliviers. Fruit du mystère, la contrition de nos fautes. Si nous confessons nos péchés, lui fidèle et juste nous pardonnera nos péchés. 1 Jean chapitre 1, verset 9. Jésus, sentant l'heure de son arrestation et de sa souffrance arriver, se met en prière, mais pas pour se soustraire. Il demande que la volonté de son Père se fasse. Ô Jésus, agonisant au jardin des Oliviers, donne-nous la force de repousser nos désirs d'abandon, de fuite, d'omission, notre amour de nous-mêmes, et obtiens une parfaite connaissance et une profonde contrition de nos péchés. Prions pour toutes les victimes de guerre. Prions pour ceux qui sont condamnés injustement. Et enfin, prions pour la conversion des cœurs endurcis. Notre Père qui es aux cieux, que ton nom soit sanctifié, que ton règne vienne, que ta volonté soit faite sur la terre comme au ciel.
1: Donne-nous aujourd'hui notre pain de ce jour. Pardonne-nous nos offenses, comme nous pardonnons aussi à ceux qui nous ont offensés. Et ne nous laisse pas entrer en tentation, mais délivre-nous du mal. Amen.
0: Je vous salue Marie, pleine de grâce, le Seigneur est avec vous. Vous êtes bénie entre toutes les femmes et Jésus, le fruit de vos entrailles est béni.
1: Sainte Marie, Mère de Dieu, priez pour nous pauvres pécheurs, maintenant et à l'heure de notre mort. Amen.
0: Je vous salue Marie, pleine de grâce, le Seigneur est avec vous. Vous êtes bénie entre toutes les femmes et Jésus, le fruit de vos entrailles est béni.
1: Sainte Marie, Mère de Dieu,

0: femme Jésus, le fruit de vos entrailles est béni.
1: Sainte Marie, Mère de Dieu, priez pour nous pauvres pécheurs, maintenant et à l'heure de notre mort. Amen.
0: Je vous salue Marie, pleine de grâce, le Seigneur est avec vous. Vous êtes bénie entre toutes les femmes et Jésus, le fruit de vos entrailles est béni.
1: Sainte Marie, Mère de Dieu, priez pour nous pauvres pécheurs, maintenant et à l'heure de notre mort. Amen.
0: Je vous salue Marie, pleine de grâce, le Seigneur est avec vous. Vous êtes bénie entre toutes les femmes et Jésus, le fruit de vos entrailles est béni.
1: Sainte Marie, Mère de Dieu, priez pour nous pauvres pécheurs, maintenant et à l'heure de notre mort. Amen.
0: Je vous salue Marie, pleine de grâce, le Seigneur est avec vous. Vous êtes bénie entre toutes les femmes et Jésus, le fruit de vos entrailles est béni.
1: Sainte Marie, Mère de Dieu, priez pour nous pauvres pécheurs, maintenant et à l'heure de notre mort. Amen.
0: Je vous salue Marie, pleine de grâce, le Seigneur est avec vous. Vous êtes bénie entre toutes les femmes et Jésus, le fruit de vos entrailles est béni.
1: Sainte Marie, Mère de Dieu, priez pour nous pauvres pécheurs, maintenant et à l'heure de notre mort. Amen.
0: Je vous salue Marie, pleine de grâce, le Seigneur est avec vous. Vous êtes bénie entre toutes les femmes et Jésus, le fruit de vos entrailles est béni.
1: Sainte Marie, Mère de Dieu, priez pour nous pauvres pécheurs, maintenant et à l'heure de notre mort. Amen.
0: Gloire au Père et au Fils et au Saint-Esprit.
1: Ô Dieu qui est, qui était et qui vient, pour les siècles des siècles. Amen.
0: Ô Marie conçue sans péché,
1: priez pour nous qui avons recours à vous.
0: Ô Marie conçue sans péché,
1: priez pour nous qui avons recours à vous.
0: Ô Marie conçue sans péché,
1: priez pour nous qui avons recours à vous.

0: Deuxième mystère douloureux, la flagellation de Jésus. Fruit du mystère, la mortification du corps et des sens. Jésus fut obéissant jusqu'à la mort sur la croix. Philippiens 2, verset 8. Jésus se laisse fouetter. Il accepte sans maudire les douleurs qui résultent des coups des fouets. Ô Jésus adoré, fais que chaque goutte de sang que tu as répandu de tes blessures soit la force puissante qui nous attire à toi, nous aide à dominer nos sens et rejeter toute tentation et mauvais désir. Prions pour un grand repenti, spécialement pour les agonisants. Prions pour ceux qui luttent contre le mal afin qu'ils ne se découragent jamais. Prions pour ceux qui traversent des épreuves afin qu'ils retrouvent l'espérance. Prions pour que chacun de nous soit prêt à souffrir avec Jésus pour soulager la souffrance de ses frères. Notre Père qui es aux cieux, que ton nom soit sanctifié, que ton règne vienne, que ta volonté soit faite sur la terre comme au ciel.
1: Donne-nous aujourd'hui notre pain de ce jour. Pardonne-nous nos offenses, comme nous pardonnons aussi à ceux qui nous ont offensés. Et ne nous laisse pas entrer en tentation, mais délivre-nous du mal. Amen.
0: Je vous salue Marie, pleine de grâce. Le Seigneur est avec vous. Vous êtes bénie entre toutes les femmes, et Jésus, le fruit de vos entrailles est béni.
1: Sainte Marie, Mère de Dieu, priez pour nous pauvres pécheurs, maintenant et à l'heure de notre mort. Amen.
0: Je vous salue Marie, pleine de grâce. Le Seigneur est avec vous. Vous êtes bénie entre toutes les femmes, et Jésus, le fruit de vos entrailles est béni.
1: Sainte Marie, Mère de Dieu, priez pour nous pauvres pécheurs, maintenant et à l'heure de notre mort. Amen.
0: Je vous salue Marie, pleine de grâce. Le Seigneur est avec vous. Vous êtes bénie entre toutes les femmes, et Jésus, le fruit de vos entrailles, est béni.
1: Sainte Marie, Mère de Dieu, priez pour nous pauvres pécheurs, maintenant et à l'heure de notre mort. Amen.
0: Je vous salue, Marie, pleine de grâce. Le Seigneur est avec vous. Vous êtes bénie entre toutes les femmes, et Jésus, le fruit de vos entrailles, est béni.
1: Sainte Marie, Mère de Dieu, priez pour nous pauvres pécheurs, maintenant et à l'heure de

0: mort. Amen.
1: Je vous salue, Marie, pleine de grâce. Le Seigneur est avec vous. Vous êtes bénie entre toutes les femmes, et Jésus, le fruit de vos entrailles, est béni.
2: Sainte Marie, Mère de Dieu, priez pour nous pauvres pécheurs, maintenant et à l'heure de notre mort. Amen.
1: Je vous salue, Marie, pleine de grâce. Le Seigneur est avec vous. Vous êtes bénie entre toutes les femmes, et Jésus, le fruit de vos entrailles, est béni.
2: Sainte Marie, Mère de Dieu, priez pour nous pauvres pécheurs, maintenant et à l'heure de notre mort. Amen.
1: Je vous salue, Marie, pleine de grâce. Le Seigneur est avec vous. Vous êtes bénie entre toutes les femmes, et Jésus, le fruit de vos entrailles, est béni.
2: Sainte Marie, Mère de Dieu, priez pour nous pauvres pécheurs, maintenant et à l'heure de notre mort. Amen.
1: Je vous salue, Marie, pleine de grâce. Le Seigneur est avec vous. Vous êtes bénie entre toutes les femmes, et Jésus, le fruit de vos entrailles, est béni.
2: Sainte Marie, Mère de Dieu, priez pour nous pauvres pécheurs, maintenant et à l'heure de notre mort. Amen.
1: Je vous salue, Marie, pleine de grâce. Le Seigneur est avec vous. Vous êtes bénie entre toutes les femmes, et Jésus, le fruit de vos entrailles, est béni.
2: Sainte Marie, Mère de Dieu, priez pour nous pauvres pécheurs, maintenant et à l'heure de notre mort. Amen.
1: Je vous salue, Marie, pleine de grâce. Le Seigneur est avec vous. Vous êtes bénie entre toutes les femmes, et Jésus, le fruit de vos entrailles, est béni.
2: Sainte Marie, Mère de Dieu, priez pour nous pauvres pécheurs, maintenant et à l'heure de notre mort. Amen.
1: Gloire au Père, et au Fils, et au Saint-Esprit.
2: Ô Dieu qui est, qui était et qui vient, pour les siècles des siècles. Amen.
1: Ô Marie conçue sans péché,
2: priez pour nous qui avons recours à vous.
1: Ô Marie conçue sans péché,
2: priez pour nous qui avons recours à vous.
1: Ô Marie conçue sans péché,
2: priez pour nous qui avons recours à vous.
3: Troisième mystère douloureux, le couronnement d'épines. Fruit du mystère, la mortification de l'esprit et du cœur. Si quelqu'un veut venir à ma suite, qu'il renonce à lui, qu'il prenne sa croix chaque jour. Luc chapitre 9, verset 23. Pour se moquer de la royauté de Jésus, les soldats lui font porter une couronne d'épines et un manteau de pourpre. Jésus souffre, mais ne dit rien. Ô Jésus humilié, réprime-nous l'orgueil et la vanité, détache-nous de tout ce qui nous éloigne de toi. Par ton saint sacerdoce, donne-nous des prêtres doux et humbles de cœur. Prions pour les serviteurs de Dieu torturés et tués. Prions pour la conversion de ceux qui frappent les innocents. Prions pour que les droits de l'homme soient partout reconnus et respectés. Et enfin, prions pour chacun de nous, que la solidarité avec tout homme humilié nous fasse sortir du silence et de l'indifférence.
4: Notre Père qui es aux cieux, que ton nom soit sanctifié, que ton règne vienne. Que ta volonté soit faite sur la terre comme au ciel.
5: Donne-nous aujourd'hui notre pain de ce jour. Pardonne-nous nos offenses, comme nous pardonnons aussi à ceux qui nous ont offensés. Et ne nous laisse pas entrer en tentation, mais délivre-nous du mal. Amen.
4: Je vous salue, Marie, pleine de grâce. Le Seigneur est avec vous. Vous êtes bénie entre toutes les femmes, et Jésus, le fruit de vos entrailles, est béni.
5: Sainte Marie, Mère de Dieu, priez pour nous pauvres pécheurs, maintenant et à l'heure de notre mort. Amen.
4: Je vous salue, Marie, pleine de grâce. Le Seigneur est avec vous. Vous êtes bénie entre toutes les femmes, et Jésus, le fruit de vos entrailles, est béni.
5: Sainte Marie, Mère de Dieu, priez pour nous pauvres pécheurs, maintenant et à l'heure de notre mort. Amen.
4: Je vous salue, Marie, pleine de grâce. Le Seigneur est avec vous. Vous êtes bénie entre toutes les femmes, et Jésus, le fruit de vos entrailles, est béni.
5: Sainte Marie, Mère de Dieu, priez pour nous pauvres pécheurs, maintenant et à l'heure de notre mort. Amen.
4: Je vous salue, Marie, pleine de grâce. Le Seigneur est avec vous. Vous êtes bénie entre toutes les femmes, et Jésus, le fruit de vos entrailles, est béni.
5: Sainte Marie, Mère de Dieu, priez pour nous pauvres pécheurs, maintenant et à l'heure de notre mort. Amen.
4: Je vous salue, Marie, pleine de grâce. Le Seigneur est avec vous. Vous êtes bénie entre toutes les femmes et Jésus, le fruit de vos entrailles, est béni.
2: Sainte Marie, Mère de Dieu, priez pour nous pauvres pécheurs, maintenant et à l'heure de notre mort. Amen.
4: Je vous salue Marie, pleine de grâce, le Seigneur est avec vous. Vous êtes bénie entre toutes les femmes et Jésus, le fruit de vos entrailles, est béni.
2: Sainte Marie, Mère de Dieu, priez pour nous pauvres pécheurs, maintenant et à l'heure de notre mort. Amen.
4: Je vous salue Marie, pleine de grâce, le Seigneur est avec vous. Vous êtes bénie entre toutes les femmes et Jésus, le fruit de vos entrailles, est béni.
2: Sainte Marie, Mère de Dieu, priez pour nous pauvres pécheurs, maintenant et à l'heure de notre mort. Amen.
4: Je vous salue Marie, pleine de grâce, le Seigneur est avec vous. Vous êtes bénie entre toutes les femmes et Jésus, le fruit de vos entrailles, est béni.
2: Sainte Marie, Mère de Dieu, priez pour nous pauvres pécheurs, maintenant et à l'heure de notre mort. Amen.
4: Je vous salue Marie, pleine de grâce, le Seigneur est avec vous. Vous êtes bénie entre toutes les femmes et Jésus, le fruit de vos entrailles, est béni.
2: Sainte Marie, Mère de Dieu, priez pour nous pauvres pécheurs, maintenant et à l'heure de notre mort. Amen.
4: Je vous salue Marie, pleine de grâce, le Seigneur est avec vous. Vous êtes bénie entre toutes les femmes et Jésus, le fruit de vos entrailles, est béni.
2: Sainte Marie, Mère de Dieu, priez pour nous pauvres pécheurs, maintenant et à l'heure de notre mort. Amen.
4: Gloire au Père, au Fils et au Saint-Esprit.
2: Ô Dieu qui es, qui était et qui vient, pour les siècles des siècles. Amen.
4: Ô Marie conçue sans péché,
2: priez pour nous qui avons recours à vous.
4: Ô Marie conçue sans péché,
2: priez pour nous qui avons recours à vous.
4: Ô Marie conçue sans péché,
2: priez pour nous qui avons recours à vous.
1: Quatrième mystère douloureux, le portement de croix. Fruit du mystère, la patience dans les épreuves. Nos détresses sont légères par rapport au poids de gloire éternelle qu'elle prépare. 2 Corinthiens, chapitre 4, verset 17. Jésus porte sa croix, mais ce n'est pas le plus important pour lui. Sa préoccupation, c'est nous. Ô Marie, Mère généreuse, fais que soutenue par toi, nous suivions Jésus et que rien ne nous arrête dans la montée de notre chemin de croix sur la terre vers le ciel. Prions pour ceux qui nous sont chers, pour la paix en Côte d'Ivoire. Prions pour tous les parents meurtris de douleur devant les atrocités et la mort de leurs enfants. Prions pour chacun de nous, qu'il renonce à lui-même et prenne sa croix chaque jour et qu'il suive Jésus. Notre Père qui es aux cieux, que ton nom soit sanctifié, que ton règne vienne, que ta volonté soit faite sur la terre comme au ciel.
2: Donne-nous aujourd'hui notre pain de ce jour. Pardonne-nous nos offenses, comme nous pardonnons aussi à ceux qui nous ont offensés. Et ne nous laisse pas entrer en tentation, mais délivre-nous du mal. Amen.
1: Je vous salue Marie, pleine de grâce. Le Seigneur est avec vous. Vous êtes bénie entre toutes les femmes, et Jésus, le fruit de vos entrailles, est béni.
2: Sainte Marie, Mère de Dieu, priez pour nous pauvres pécheurs, maintenant et à l'heure de notre mort. Amen.
1: Je vous salue Marie, pleine de grâce. Le Seigneur est avec vous. Vous êtes bénie entre toutes les femmes, et Jésus, le fruit de vos entrailles, est béni.
2: Sainte Marie, Mère de Dieu, priez pour nous pauvres pécheurs, maintenant et à l'heure de notre mort. Amen.
1: Je vous salue Marie, pleine de grâce. Le Seigneur est avec vous. Vous êtes bénie entre toutes les femmes, et Jésus, le fruit de vos entrailles, est béni.
2: Sainte Marie, Mère de Dieu, priez pour nous pauvres pécheurs, maintenant et à l'heure de notre mort. Amen.
1: Je vous salue Marie, pleine de grâce. Le Seigneur est avec vous. Vous êtes bénie entre toutes les femmes, et Jésus, le fruit de vos entrailles, est béni.
2: Sainte Marie, Mère de Dieu, priez pour nous pauvres pécheurs, maintenant et à l'heure de notre mort. Amen.
1: Je vous salue Marie, pleine de grâce. Le Seigneur est avec vous. Vous êtes bénie entre toutes les femmes, et Jésus, le fruit de vos entrailles, est béni.
2: Sainte Marie, Mère de Dieu, priez pour nous pauvres pécheurs, maintenant et à l'heure de notre mort. Amen.
1: Je vous salue Marie, pleine de grâce. Le Seigneur est avec vous. Vous êtes bénie entre toutes les femmes et Jésus, le fruit de vos entrailles, est béni.
2: Sainte Marie, Mère de Dieu, priez pour nous pauvres pécheurs, maintenant et à l'heure de notre mort. Amen.
1: Je vous salue Marie, pleine de grâce. Le Seigneur est avec vous. Vous êtes bénie entre toutes les femmes et Jésus, le fruit de vos entrailles, est béni.
2: Sainte Marie, Mère de Dieu, priez pour nous pauvres pécheurs, maintenant et à l'heure de notre mort. Amen.
1: Je vous salue Marie, pleine de grâce. Le Seigneur est avec vous. Vous êtes bénie entre toutes les femmes et Jésus, le fruit de vos entrailles, est béni.
2: Sainte Marie, Mère de Dieu, priez pour nous pauvres pécheurs, maintenant et à l'heure de notre mort. Amen.
1: Je vous salue Marie, pleine de grâce. Le Seigneur est avec vous. Vous êtes bénie entre toutes les femmes et Jésus, le fruit de vos entrailles, est béni.
2: Sainte Marie, Mère de Dieu, priez pour nous pauvres pécheurs, maintenant et à l'heure de notre mort. Amen.
1: Je vous salue Marie, pleine de grâce. Le Seigneur est avec vous. Vous êtes bénie entre toutes les femmes et Jésus, le fruit de vos entrailles, est béni.
2: Sainte Marie, Mère de Dieu, priez pour nous pauvres pécheurs, maintenant et à l'heure de notre mort. Amen.
1: Gloire au Père, et au Fils, et au Saint-Esprit.
2: Ô Dieu qui es, qui était et qui vient, pour les siècles des siècles. Amen.
1: Ô Marie conçue sans péché,
2: priez pour nous qui avons recours à vous.
1: Ô Marie conçue sans péché,
2: priez pour nous qui avons recours à vous.
1: Ô Marie conçue sans péché,
2: priez pour nous qui avons recours à vous.
3: Cinquième mystère douloureux, crucifixion et mort de Jésus. Fruit du mystère, l'amour de Dieu, le salut des âmes. Petits enfants, n'aimons ni de mots ni de langue, mais en acte et en vérité. 1 Jean chapitre 3, verset 18. À l'heure de passer de ce monde à son Père, Jésus, par amour pour nous, nous donne sa mère à travers Jean qui nous représente tous au pied de la croix. Ô Marie, reine des martyrs, toi qui es au-dessus, toi qui es devenue notre mère au pied de la croix, sois bénie pour tout l'amour que tu nous as déjà accordé et aide-nous à nous laisser pénétrer par le mystère de la passion de ton divin Fils. Prions pour les défunts et la délivrance des âmes du purgatoire. Prions pour ceux qui nous ont fait du mal, que nous sachions pardonner. Prions pour nous-mêmes, que la Vierge, notre Mère, nous apprenne à vivre en enfant de Dieu.
4: Notre Père qui es aux cieux, que ton nom soit sanctifié, que ton règne vienne. Que ta volonté soit faite sur la terre comme au ciel.
5: Donne-nous aujourd'hui notre pain de ce jour. Pardonne-nous nos offenses, comme nous pardonnons aussi à ceux qui nous ont offensés. Et ne nous laisse pas entrer en tentation, mais délivre-nous du mal. Amen.
4: Je vous salue Marie, pleine de grâce, le Seigneur est avec vous. Vous êtes bénie entre toutes les femmes et Jésus, le fruit de vos entrailles, est béni.
2: Sainte Marie, Mère de Dieu, priez pour nous pauvres pécheurs, maintenant et à l'heure de notre mort. Amen.
4: Je vous salue Marie, pleine de grâce, le Seigneur est avec vous. Vous êtes bénie entre toutes les femmes et Jésus, le fruit de vos entrailles, est béni.
2: Sainte Marie, Mère de Dieu, priez pour nous pauvres pécheurs, maintenant et à l'heure de notre mort. Amen.
4: Je vous salue Marie, pleine de grâce, le Seigneur est avec vous. Vous êtes bénie entre toutes les femmes et Jésus, le fruit de vos entrailles, est béni.
2: Sainte Marie, Mère de Dieu, priez pour nous pauvres pécheurs, maintenant et à l'heure de notre mort. Amen.
4: Je vous salue Marie, pleine de grâce, le Seigneur est avec vous. Vous êtes bénie entre toutes les femmes et Jésus, le fruit de vos entrailles, est béni.
2: Sainte Marie, Mère de Dieu, priez pour nous pauvres pécheurs, maintenant et à l'heure de notre mort. Amen.
4: Je vous salue Marie, pleine de grâce, le Seigneur est avec vous. Vous êtes bénie entre toutes les femmes et Jésus, le fruit de vos entrailles, est béni.
2: Sainte Marie, Mère de Dieu, priez pour nous pauvres pécheurs, maintenant et à l'heure de notre mort. Amen.
4: Je vous salue Marie, pleine de grâce, le Seigneur est avec vous. Vous êtes bénie entre toutes les femmes et Jésus, le fruit de vos entrailles, est béni.
2: Sainte Marie, Mère de Dieu, priez pour nous pauvres pécheurs, maintenant et à l'heure de notre mort. Amen.
4: Je vous salue Marie, pleine de grâce, le Seigneur est avec vous. Vous êtes bénie entre toutes les femmes et Jésus, le fruit de vos entrailles, est béni.
2: Sainte Marie, Mère de Dieu, priez pour nous pauvres pécheurs, maintenant et à l'heure de notre mort. Amen.
4: Je vous salue Marie, pleine de grâce, le Seigneur est avec vous. Vous êtes bénie entre toutes les femmes et Jésus, le fruit de vos entrailles, est béni.
2: Sainte Marie, Mère de Dieu, priez pour nous pauvres pécheurs, maintenant et à l'heure de notre mort. Amen.
4: Je vous salue Marie, pleine de grâce, le Seigneur est avec vous. Vous êtes bénie entre toutes les femmes et Jésus, le fruit de vos entrailles, est béni.
2: Sainte Marie, Mère de Dieu, priez pour nous pauvres pécheurs, maintenant et à l'heure de notre mort. Amen.
4: Je vous salue Marie, pleine de grâce, le Seigneur est avec vous. Vous êtes bénie entre toutes les femmes et Jésus, le fruit de vos entrailles, est béni.
2: Sainte Marie, Mère de Dieu, priez pour nous pauvres pécheurs, maintenant et à l'heure de notre mort. Amen.
4: Gloire au Père, au Fils et au Saint-Esprit.
2: Ô Dieu qui es, qui était et qui vient, pour les siècles des siècles. Amen.
4: Ô Marie conçue sans péché,
2: priez pour nous qui avons recours à vous.
4: Ô Marie conçue sans péché,
2: priez pour nous qui avons recours à vous.
4: Ô Marie conçue sans péché,
2: priez pour nous qui avons recours à vous.

0: Prions avec la Catena. Quelle est celle-ci
1: qui s'avance comme l'aurore, belle comme la lune, éclatante comme le soleil, terrible comme une armée rangée en bataille.
0: Mon âme exalte le Seigneur.
1: Exulte mon esprit en Dieu, mon sauveur.
0: Il s'est penché sur son humble servante. Désormais, tous les âges me diront bienheureuse.
1: Le puissant fit pour moi des merveilles. Saint est son nom.
0: Son amour s'étend d'âge en âge sur ceux qui le craignent.
1: Déployant la force de son bras, il disperse les suprêmes.
0: Il renverse les puissants de leur trône. Il élève les humbles.
1: Il comble bien les affamés. Renvoie les riches les mains vides.
0: Il relève Israël son serviteur, il se souvient de son amour.
1: De la promesse faite à nos pères, en faveur d'Abraham et de sa race à jamais.
0: Gloire au Père, et au Fils, et au Saint-Esprit.
1: Ô Dieu qui est, qui était et qui vient, pour les siècles des siècles. Amen.
0: Quelle est celle-ci
1: qui s'avance comme l'aurore, belle comme la lune, éclatante comme le soleil, terrible comme une armée rangée en bataille.
0: Ô Marie conçue sans péché,
1: priez pour nous qui avons recours à vous.
0: Prions. Seigneur Jésus-Christ, notre médiateur auprès du Père, tu as voulu que la Vierge bienheureuse ta mère soit notre mère et notre médiatrice auprès de toi. Accorde à ceux qui implorent tes faveurs la joie de les recevoir toutes par elle.
1: Amen.
0: Nous avons recours à vos protections, Sainte Mère de Dieu. Ne rejetez pas les prières que nous vous adressons dans tous nos besoins, mais délivrez-nous des dangers auxquels nous sommes exposés. Ô Vierge comblée de gloire et de bénédiction, Vierge immaculée, médiatrice de toute grâce,
1: priez pour nous.
0: Saint Michel, Saint Gabriel et Saint Raphaël,
1: priez pour nous.
0: Puissance céleste, légende ange de Marie,
1: priez pour nous.
0: Saint Jean-Baptiste,
1: priez pour nous.
0: Saint Pierre et Saint Paul,
1: priez pour nous.
0: Que les âmes de nos légionnaires décédés et les âmes de tous les fidèles trépassés reposent en paix par la miséricorde de Dieu.
1: Amen.
0: Magnificat.
1: Anima mea Dominum.
2: Nous sommes à présent au terme de notre méditation. Merci de nous avoir suivis. Bonne suite de programme sur la voie de l'Évangile.
3: Sit nomen benedictum. Ex hoc nunc et usque in saeculum, adjutorum nostrum in nomine Domini, qui fecit caelum et terram, benedicat vos omnipotens Deus, Pater et Filius et Spiritus Sanctus. Amen.

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1: 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Il est 14h.
2: Auditeurs et auditrices de la Radio Nationale Catholique, suivons à présent ce flash d'informations présenté par Landrige Hadou.
3: Mesdames et messieurs, bonsoir. Le père Franck Zohri, anciennement curé de la paroisse Saint-Joseph, époux d'Eania dans le secteur pastoral de Maféré, diocèse de Grand Bassam, a dit sa messe d'action de grâce et de fin de mission en cette paroisse le dimanche dernier. Lors de cette eucharistie pleine d'émotion, les fidèles paroissiens ont rendu hommage à leur curé. Ils disent reconnaître en lui un vrai disciple du Christ et un rassembleur. Et puis, la 8e édition du prix d'excellence de la gouvernance des entreprises publiques s'est tenue mercredi dernier dans un complexe hôtelier à Abidjan-Cocody, le guichet unique du commerce extérieur sacré pour sa gouvernance. Au total, 10 entreprises ont été honorées et récompensées lors de cette cérémonie de gala. À travers ces distinctions, la ministre du portefeuille de l'État et des entreprises publiques entend encourager les entreprises publiques à inscrire durablement leurs actions dans une logique de performance, de responsabilité et d'amélioration continue. Maria Toukoné ne manque pas de féliciter les différents lauréats, les appelant à poursuivre les efforts en faveur d'une gouvernance publique toujours plus performante et responsable. À l'international, il y a 25 ans jour pour jour, le 11 septembre 2001, l'Amérique était frappée au cœur des attentats terroristes. Symbole de cette drame, la ville de New York et ses tours jumelles qui s'effondraient dans la poussière. Hier soir, une messe de souvenir a été célébrée dans la cathédrale Saint-Patrick par l'archevêque de New York et aujourd'hui, à 8h46, heure locale, heure du drame, toutes les cloches de la ville ont sonné très vite. Les réactions sont parvenues du monde entier. Nous sommes tous américains. À Rome, le pape Jean-Paul II, avant d'entamer son audience générale place Saint-Pierre dès le lendemain de l'attentat, avait condamné ces attaques meurtrières, dénonçant une journée sombre dans l'histoire de l'humanité.
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Il est exactement 14h passées de 5 minutes. Nous sommes très heureux d'être en votre compagnie pour conjuguer 4 heures de bonne humeur, de plaisir, de joie, je dirais aussi de prière et d'information, d'émission également sur les ondes de la Radio Nationale Catholique de Côte d'Ivoire. Bienvenue à ce temps d'antenne dans les après-midi de la RNC. Et ce temps d'antenne est tenu à la technique par Martial Atta. À ce micro, je suis Marina Kwakula Sissi et je le disais, c'est une joie d'être en votre compagnie cet après-midi. Nous allons débuter tout à l'heure en musique, mais il faut savoir que nous aurons plusieurs émissions qui vous aideront toujours dans l'optique de votre formation et aussi des moments de prière. Vous le savez, dès 15h, nous aurons la prière de la Divine Miséricorde. On n'oublie pas à côté de cela, Gethsémani à 17h10. Et ce sont des émissions, des prières qui vous aideront à mieux vous former, mais aussi à rester connecté avec le Seigneur. Nous aurons aussi la vie des papes avec Annie Zega. On n'oublie pas à côté de cela la vie du saint du jour. Également la prière à l'occasion des 25 ans de la Radio Nationale Catholique. Aussi, nous passerons 10 minutes avec Jésus sur le coup de 18h10. Et puis pour la suite, ce sera avec le journal que nous refermerons les portes de ce temps d'antenne. Pour l'heure, je vous propose de la musique et puis après les spots, juste à 14h20, nous aurons notre méditation habituelle.

Merci à Nadège Beraka pour cette belle reprise du psaume 22, parfois 23, selon les traductions, je dirais, selon la numérotation grecque de la Bible catholique traditionnelle. Et donc, vous pouvez vous imprégner davantage de ces versets bibliques, de ce texte qui vous fera du bien. Alors, c'est une immersion, on va dire, une immense profession de foi, ce verset que nous venons d'entendre, et de confiance totale en Dieu. L'image du berger, ici, illustre une relation intime où Dieu guide, nourrit, protège et rassure son peuple, même au cœur des épreuves les plus sombres comme la maladie ou le deuil, chers amis auditeurs. Et donc voici pour l'essentiel de ce que nous venons d'entendre au travers de cette très belle chanson qui nous a été proposée tout à l'heure par Nadège Beraka. Nous poursuivons toujours en musique notre programme, cette fois-ci avec Ismaël René Achia, Mes larmes entre couler.

Un cantique du chanteur Ismaël René Achia tout à l'heure que nous avons écouté ensemble. C'est une œuvre, je dirais, un cri de détresse, de prière et d'abandon spirituel où l'auteur exprime son épuisement face aux épreuves de la vie et se tourne entièrement vers Dieu pour obtenir du secours. Et c'est notre cas parfois quand nous ne cessons de pleurer, notre seul recours, le regard toujours fixé vers le Seigneur, chers amis. Et cela peut rester une sorte de prière adressée à Dieu parce que nous sommes dans un état de souffrance, d'épuisement, d'épreuve. Et notre regard doit être uniquement focus sur le Seigneur parce qu'en vérité, c'est lui seul qui est notre soutien.

0: Merci au groupe Buisson Ardent qui nous conduit à une page de publicité. Puis juste après, nous nous retrouvons pour la suite de ce temps d'antenne.
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Eh bien, comme annoncé, nous passons maintenant à notre méditation du jour. Et aujourd'hui, il s'agira de voir, de parler de miracle eucharistique, donc le mystère de 230 hosties de Sienne. On en parle dans notre méditation aujourd'hui. Elles sont miraculeusement conservées depuis 276 ans, mais tout commence par un cambriolage en 1730. Depuis 276 ans, 223 hosties sont conservées intactes dans la basilique Saint-François à Sienne, c'est en Italie. Le scientifique Enrico Medi s'exprime à ce sujet. Cette intervention directe de Dieu est le miracle qui témoigne depuis des siècles de la présence réelle du Christ dans le sacrement eucharistique. Alors parlons des voleurs, comme je l'ai dit à l'entame, des voleurs s'emparent de 351 hosties. C'est le 14 août 1730 que le miracle a eu lieu selon le mémoire de l'événement rédigé la même année par un certain Macchi. Il raconte que ce jour-là, des voleurs s'introduisirent dans la basilique et volèrent le ciboire qui contenait 351 hosties consacrées. Trois jours plus tard, le 17 août, on retrouva dans le tronc de l'église du sanctuaire de Sainte-Marie les 351 hosties intactes. Elles apparurent mêlées à la poussière qui s'était accumulée au fond du tronc. Voilà. Je le disais tantôt, elles apparurent mêlées à la poussière qui s'était accumulée au fond du tronc. Le peuple accourut pour fêter la récupération des saintes hosties qui furent aussitôt rapportées en procession à l'église Saint-François. Les années passèrent et l'on n'observait dans les hosties aucune des altérations qui auraient dû survenir naturellement. Le 14 avril 1780, le ministre général des frères mineurs, le père Carlo Vipera, consomma une des hosties et constata qu'elle était fraîche, ne montrant aucune corruption. Quelques-unes ayant été distribuées au cours des années précédentes, le supérieur ordonna alors de garder sans jamais les distribuer, les 330 hosties restantes dans un nouveau ciboire. Un test entre hosties consacrées et non consacrées. En 1789, désireux de faire toute la lumière sur ce phénomène inexplicable, l'archevêque de Sienne garda quelques hosties non consacrées dans un récipient dans des conditions identiques à celles des hosties consacrées. 10 ans plus tard, une commission de scientifiques sélectionnés tout spécialement pour étudier ce cas ouvrirent le récipient et n'y trouvèrent que vermine et fragments moisis. Alors que les hosties consacrées étaient conservées telles qu'on peut les voir jusqu'à aujourd'hui, contredisant toutes les lois physiques et biologiques. En 1850, un test similaire fut effectué avec les mêmes résultats. À plusieurs reprises, les hosties furent examinées par des personnes de confiance ou illustres par leur savoir, mais les conclusions furent toujours les mêmes. Les particules consacrées sont toujours fraîches, intactes, physiquement incorrompues, chimiquement pures et ne montrent aucun début de corruption. La plus qualifiée des inspections eut lieu en 1914 lorsque le pape Pie X autorisa un examen auquel participèrent de nombreux professeurs de
on va dire, d'hygiène, de chimie, de pharmacie également. Les scientifiques conclurent que les hosties avaient été préparées sans aucune précaution scientifique et qu'elles avaient été gardées dans des conditions normales, facteur qui aurait dû les conduire à se dégrader naturellement. Cependant, elles étaient en si bon état qu'elles pouvaient être consommées 180 ans après le miracle.

toujours en parfait état de conservation contre toute loi physique et chimique. D'ailleurs, le professeur Ciro Grimaldi, un chimiste réputé de l'Université de Sienne et directeur de laboratoire municipal de chimie, était le principal scientifique de la commission de 1914. Il écrivit un livre fourmillant de détails précieux intitulé « Un savant adore ». En 1914, il déclara « La farine de blé est le meilleur terrain de culture des micro-organismes, des parasites animaux et végétaux, de la fermentation lactique et putride. Les hosties de Sienne sont donc en parfait état de conservation contre toute loi physique et chimique et malgré les conditions totalement défavorables dans lesquelles on les a trouvées et conservées. Il s'agit d'un phénomène singulier, absolument anormal, les lois de la nature se sont inversées, le verre s'est moisi, tandis que la farine s'est révélée plus réfractaire que le cristal. D'autres analyses furent effectuées en 1922 à l'occasion du transfert des hosties dans un cylindre de cristal de roche en présence du cardinal Giovanni Taxi et de l'archevêque de Sienne, également de Foligno et de Grosseto. Les conclusions étaient les mêmes. Il y eut d'autres examens en 1950 et en 1951. Le 5 août 1951, cinq jours avant la fête du miracle, le tabernacle fit l'objet d'une nouvelle agression, cette fois avec un objet bien défini, un objectif bien défini, je dirais. En finir avec les hosties conservées.

colonie, voilà, je vais y arriver, les mois d'été et dans la chapelle Martinosi, les mois d'hiver. Les habitants de Sienne organisent de nombreuses initiatives en l'honneur des saintes hosties. L'hommage des contrades, l'hommage des enfants avec leur première communion, la procession solennelle de la fête Dieu, le septenaire eucharistique de la fin septembre, la journée d'adoration eucharistique le 17 de chaque mois en souvenir de la récupération des hosties survenues le 17 août 1730. Et ce sera tout pour cette méditation du jour. Aujourd'hui, nous avons voulu partager avec vous un miracle eucharistique, d'où le mystère des 330 hosties de Sienne. Alors, dans les jours à venir, nous aurons l'occasion de vous partager d'autres miracles eucharistiques, chers amis auditeurs. Mais pour aujourd'hui, nous allons nous arrêter là en termes de notre méditation. Et il faut savoir que à 14h45, nous ouvrirons une page de publicité. Nous allons faire place à la musique et c'est avec Guy Christ Israël. Il est dans ma barque.

Secondes nous marqueront 14h45, l'heure à laquelle nous vous proposerons les annonces communautaires. Merci de votre fidélité à l'écoute de la Radio Nationale Catholique de Côte d'Ivoire.

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1: Aimables auditeurs, à présent, nos annonces communautaires.
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1: Vous venez de suivre nos annonces communautaires. Bonne suite de programme sur la voie de l'Évangile.
0: Rien ne pourra nous séparer de l'amour de Dieu, manifesté en Jésus-Christ.

Bientôt 15h et ce sera dans le silence de nos cœurs où nous aurons à tourner nos regards et même nos cœurs vers Jésus miséricordieux et nous vous invitons à vous disposer pour la prière de la Divine Miséricorde dès 15h.

0: de la grande miséricorde, du pardon et de la vie. Au nom du Père et du Fils et du Saint-Esprit.
1: Amen.
2: Ô sang et eau qui avait jailli du Sacré-Cœur de Jésus comme source de miséricorde pour nous, nous avons confiance en vous. Ô sang et eau qui avait jailli du Sacré-Cœur de Jésus comme source de miséricorde pour nous, nous avons

Le Roissy à l'instant pour nous entretenir musicalement sur les ondes de la Radio Nationale Catholique de Côte d'Ivoire, la voix de l'Évangile. Et ce sera uniquement de la musique jusqu'à 16h et l'heure à laquelle nous vous proposerons un enseignement. Pour l'heure, nous allons savourer encore de la musique.

Merci au chantre Alphonse Marie tout à l'heure qui exprimait la bonté du Seigneur au travers de cette chanson « Jésus est bon », chers amis auditeurs. Cela souligne la bienveillance, la compassion et l'amour inconditionnel de Jésus-Christ envers l'humanité. Et nous allons plus loin en disant que dans l'évangile de Jean, au chapitre 10, le verset 11, Jésus déclare « Je suis le bon berger ». Le bon berger donne sa vie pour ses brebis. Et nous pouvons comprendre à travers ce verset la bonté et l'amour que le Seigneur a pour chacun de nos chers amis auditeurs. Nous poursuivons toujours en musique avec la chanteuse Cécile Zagot.

0: avec nous. Béni soit ton Saint-Nom, Jésus. Dieu avec nous. Alléluia. Alléluia. Emmanuel.
1: Le groupe Exo Éclat que nous venons d'entendre et nous poursuivons notre randonnée musicale avec vous, chers amis auditeurs, comme je l'avais annoncé, jusqu'aux portes de 16h, l'heure à laquelle nous vous proposerons un enseignement dès 16h sur le thème suivant, l'action de grâce et la reconnaissance à Dieu avec le Père Georges Yoboué. Nous continuons de savourer, de déguster de la musique avec vous sur les ondes de la Radio Nationale catholique de Côte d'Ivoire.

0: Nous approchons de 16h, donc nous vous offrons un dernier titre pour arriver à ce cap 16h pour tout à l'heure dans 3 minutes avec le Roi C. Et puis on n'oublie pas l'enseignement prévu pour 16h, l'action de grâce et la reconnaissance à Dieu avec le Père Georges Yeboué.
1: Attends mon affaire, mon roi, j'ai besoin de toi.
0: Mais c'est plutôt la chanteuse Cécile Zago, parle dans mon affaire. Oui, nous avons besoin que le Seigneur parle dans notre affaire, parce que s'il ne parle pas dans notre affaire, c'est compliqué, c'est difficile et même éprouvant, chers amis auditeurs. Vous le savez mieux que moi et nous invitons le Seigneur à regarder notre situation et à faire intervenir sa miséricorde dans notre vie.

Fidèle éditeur, merci d'être des nôtres. Cette émission, nous la voulons tout spéciale, entièrement dédiée à la reconnaissance et à l'action de grâce de Dieu. Comment rendrai-je au Seigneur tout le bien qu'il m'a fait? Comment pourrais-je lui dire merci pour les joies et pour les difficultés? Comment reconnaître l'action de grâce? Pourquoi est-il nécessaire de rendre grâce à Dieu? Fidèle éditeur, aujourd'hui, nous avons comme thème de méditation l'action de grâce et la reconnaissance à Dieu. Tout au long de cette année, nous avons eu à cheminer avec le Seigneur. Nous avons vécu de grandes choses avec lui. Nous avons partagé des expériences avec des frères et sœurs, en famille, avec les enfants, dans nos groupes de prière, dans nos CEB. Nous avons échangé, nous avons été enrichis, mais en même temps aussi, nous avons connu quelquefois des déboires, quelquefois des doutes, des angoisses, des craintes. Mais tout cela ne doit pas nous empêcher de rendre grâce à Dieu. Pourquoi est-ce que je le dis? Parce que de plus en plus, le monde nous a habitués à réclamer à Dieu toutes sortes de biens matériels. La santé, le mariage, le voyage. On a fait tellement de prières. On a demandé tellement de choses au Seigneur. On a réclamé, on a prié, on a supplié, on a jeûné, on a fait des pèlerinages, on a demandé des biens matériels. Mais au-delà de ce que nous pouvons posséder, c'est une occasion favorable de rendre grâce à Dieu pour tous ses bienfaits. Pour bien comprendre la portée de l'action de grâce, je voudrais nous proposer la méditation de l'évangile de Jésus-Christ selon Saint Luc, chapitre 17, verset 11, verset 19. Alors qu'il se rendait à Jérusalem, Jésus passa entre la Samarie et la Galilée. Comme il entrait dans un village, 10 lépreux vinrent à sa rencontre, ils se tinrent à distance et se mirent à lui dire, « Jésus, aie pitié de nous. » Lorsqu'il les vit, Jésus leur dit, « Allez vous présenter au prêtre. » Pendant qu'ils y allaient, ils furent guéris. L'un d'eux, se voyant guéri, revint sur ses pas en rendant gloire à Dieu à haute voix. Il tomba le visage contre terre aux pieds de Jésus et le remercia. C'était un Samaritain. Jésus prit la parole et dit, « Les 10 n'ont-ils pas été guéris? Et les 9 autres, où sont-ils? Ne s'est-il trouvé que cet étranger pour venir et rendre gloire à Dieu? » Puis il dit, « Lève-toi, vas-y, ta foi t'a sauvé. » Parole du Seigneur, notre Dieu, nous rendons grâce à Dieu. Fidèle auditeur, en entendant cette page de l'évangile de Saint-Luc, chapitre 17, qui nous parle de la guérison des 10 lépreux, Jésus présente ici l'un des 10 lépreux ayant été guéri, qui est revenu rendre grâce à Dieu. Et Jésus précise que celui qui était revenu était un Samaritain. Jésus présente celui-là même qui n'a pas la totalité et l'entièreté de la révélation. Nous savons tous que le salut était apporté pour les Juifs. En témoigne l'épisode de Jésus et de la femme cananéenne. On ne prend pas le pain des enfants pour le donner aux petits chiens. Ou l'épisode de Jésus avec la femme samaritaine. Où Jésus dit à la femme samaritaine, le salut vient des Juifs. Oui. Les textes bibliques sont en faveur des Juifs pour révéler leur élection. Le salut étant apporté pour eux. Eux qui ont reçu tout de Dieu, qui ont entendu Dieu leur parler par le biais des prophètes. Ceux qui ont vu de leurs propres yeux, qui ont entendu de leurs oreilles les signes et les prodiges que Dieu a accomplis pour eux en leur donnant de posséder un territoire. Fidèle auditeur, et pourtant, de ces 10 qui avaient la révélation, qui avait la Torah, c'est-à-dire la loi de Moïse, c'était un seul, un Samaritain, qui est revenu rendre grâce à Dieu pour sa guérison à Jésus. Et l'évangéliste Saint-Luc présente l'attitude de ce Samaritain qui revient sur ses pas. L'évangéliste présente ce Samaritain en disant, il revient sur ses pas, rendant gloire à Dieu à haute voix. C'est-à-dire que désormais guéri, il ne se cache plus pour montrer de qui est venue cette vie nouvelle qu'il vient de posséder.
Et en plus, il y a une attitude intérieure. Il tomba le visage contre terre. C'est-à-dire qu'il se prosterna aux pieds de Jésus. C'est une attitude d'adoration. C'est une attitude d'humilité. C'est une attitude d'humiliation. C'est une attitude de reconnaissance. Alors on se dirait, pourquoi Jésus demande-t-il qu'on vienne lui rendre grâce? Tout en sachant que ce que nous recevons n'est que pure grâce de Dieu. Mais en fait ici, Jésus essaie de mettre en évidence la valeur et la puissance de la reconnaissance à Dieu. Vous savez, fidèle auditeur, qu'est-ce que nous avons reçu qui ne vient de Dieu? Déjà même le récit de la Genèse, tout le chapitre 1er, le chapitre 2, nous révèle, selon les traditions bibliques, comment est-ce que Dieu a disposé tous les éléments de la création. Comment est-ce que de l'ouvrage de la création, l'homme et la femme a été les derniers à être conçus et à être déposés au cœur de la création. C'est-à-dire que Dieu finit de tout disposer. Dieu soumet tout à l'homme. Il donne à l'homme le pouvoir de nommer. Il donne à l'homme de régner, de dominer. Dieu l'accorde à l'homme gratuitement. L'homme n'a pas réclamé. L'homme n'a pas désiré. Dieu le lui a accordé cela. Bien-aimé, fidèle auditeur, ce que je voudrais dire, c'est que parfois, beaucoup d'entre nous, nous estimons que nous avons été dépourvus de la grâce, de l'amour ou de la miséricorde de Dieu. Certains pourraient se plaindre. Peut-être qu'ils sont nés handicapés. Peut-être qu'ils sont nés dans une famille pauvre. Peut-être qu'ils n'ont pas eu la possibilité d'aller à l'école. Beaucoup, peut-être, peuvent se plaindre de Dieu, ayant commencé leur vie avec un handicap. Mais qu'est-ce que vous avez reçu qui ne vient pas de Dieu? Qu'est-ce que nous avons reçu qui ne vient pas de Dieu? Fidèle auditeur, vous savez, beaucoup de personnes se plaignent. On raconte tellement de choses. Vraiment, est-ce que ce Dieu-là même, il existe vraiment? Est-ce que le témoignage que les gens la donnent, est-ce que c'est vrai? Chaque année qui passe se ressent pour moi. Ce Dieu dont parle la Bible, est-il vraiment ce Dieu de miracles? Ce Dieu qui sauve, ce Dieu qui aime. Lorsque nous entendons l'actualité, lorsque nous voyons ces guerres, ces catastrophes naturelles, lorsque nous découvrons dans ces cliniques des morts qui grandissent, le nombre de morts qui s'accroît, on pourrait dire, mais où est Dieu? Où est-il passé? Fidèle auditeur, vous savez, nos interrogations n'ont parfois pas de réponse. Mais cela ne veut pas dire que Dieu est absent de ces interrogations ou que Dieu a créé le monde pour le laisser à son propre sort. Lorsque Dieu crée, il s'en occupe. Oui, dans cette page de l'évangile, Jésus dit, où sont passés les 9 autres? Et il dit à celui qui est revenu, lève-toi, vas-y, ta foi t'a sauvé. Je voudrais dire ceci, l'action de grâce est une attitude de reconnaissance envers Dieu, venant du cœur et exprimée en parole ou en action. Le peuple d'Israël, depuis l'Ancien Testament jusqu'au Nouveau Testament, reconnaissent de quel amour ils ont été aimés de la part de Dieu. Parfois, nous nous comportons comme ce peuple qui rend grâce à Dieu quand ce peuple voit des signes de la part de Dieu. Nous nous souvenons de cet épisode lorsque le peuple a traversé la mer Rouge pour se retrouver au désert. Ils ont commencé à se plaindre. Ils ont même regretté le fait d'avoir quitté l'Égypte. Ils ont dit à Moïse, quand tu es venu nous parler, tu nous as dit que mon Dieu veut vous conduire sur une terre où c'est le lait, le miel. Tu nous as fait sortir d'Égypte pour nous faire périr dans ce désert. Ils ont commencé à se plaindre et ils ont dit à Moïse, c'est vrai que nous étions en Égypte comme esclaves, mais là-bas au moins on mangeait. Vous qui nous suivez, quelle a été notre attitude? Quelle est l'action de grâce qui monte de tes lèvres? Est-ce que tu n'as pas commencé à regretter le fait d'avoir choisi le Seigneur? Est-ce que le regret
Est-ce que les murmures, est-ce que les récriminations, est-ce que les plaintes ne sont pas plus nombreuses que les actions de grâce? Je me souviens, une femme que j'ai écoutée une fois me disait, mon père, mon mari là même vraiment, je ne le comprends pas. Il est vraiment devenu bizarre. Ce n'est pas le mari que je connaissais. Et puis elle m'explique, elle me parle de lui. Et tout ce qu'elle me dit de lui n'était que négatif. Alors je lui dis, malgré tout ce que tu as dit là, est-ce que tu penses que tu peux encore rester avec lui? Elle dit, oui mon père, il a fait comment? Ah, il est comme ça, mais je suis là-haut. Et je lui ai dit, tu vois, la souffrance dans ton cœur est grandissante parce que en ce monsieur, tu ne vois que le négatif. Mais comment quelqu'un ne peut être vu seulement que sous son aspect négatif? Nul n'est foncièrement négatif. Des circonstances peuvent nous pousser à adopter des comportements ou des attitudes négatives. Mais on peut parfois être en réalité de bonnes personnes. Frères et sœurs, fidèles auditeurs, quel est notre regard aujourd'hui vis-à-vis de Dieu? Quelle est la lecture que nous faisons de notre vie en cette année? Qu'est-ce que tu penses de ton foyer? Qu'est-ce que tu penses de ton mariage? Qu'est-ce que tu penses de ta vie familiale? Est-ce que tu regrettes d'avoir épousé ce monsieur? Est-ce que tu regrettes d'avoir épousé cette femme? Est-ce que tu regrettes d'avoir eu ces enfants? Quel est notre regard? Quel est notre regard sur notre foi? Parfois, on a envie de retourner dans notre vie passée. On a envie de retourner. Je ne sais pas, peut-être tu te dis, tout le monde sait que je suis chrétien, c'est tout ce qui me retient. Sinon, moi-même dans mon cœur, là, c'est pas trop ça, quoi. Parce que Dieu l'a lui-même vraiment. Non seulement les gens se moquent de moi, mais il fait que les gens se moquent de lui aussi. S'il veut agir, qu'il agisse. Mais ceux qui ne croient pas en Dieu, qui sont de ma famille là-même, se moquent. Parce qu'ils disent que mon Dieu, la marine a porté. Et puis effectivement, apparemment, je n'ai pas vu de signe éclatant de la présence de Dieu. Oui, parfois on se dit ce genre de choses. Les concours sont passés, on a demandé des messes. On a prié, nous sommes allés dans le groupe de prière. On a proclamé les résultats de certains concours récemment. Tu as encore échoué. Finalement, tu te dis, mais vraiment, c'est quelle vie ça? Comment quelqu'un peut vivre comme ça? Est-ce que les prédicateurs ne nous mentent pas finalement? Est-ce que l'église elle-même ne nous endort pas? Fidèle auditeur, vous savez, comme je l'ai dit, l'action de grâce est une attitude de reconnaissance envers Dieu. Parfois, notre attitude n'est que pure demande. On demande toujours. On demande, et très peu on rend grâce à Dieu. Je voudrais donner cette image de ce que nous sommes vis-à-vis de Dieu. Il y a une maman qui est rentrée du marché, qui a acheté du yaourt pour son enfant. Quand elle arrive, l'enfant étant content, rencontre sa maman, et la maman lui donne le yaourt. L'enfant s'empresse pour boire. Et la maman tend la main pour lui demander, pour lui dire, donne-moi aussi. L'enfant refuse. Donne-moi aussi. L'enfant se met à pleurer. L'attitude de la mère, c'est que l'enfant n'apprend pas à se détacher des biens qu'il reçoit de sa mère. Et parfois, beaucoup d'enfants, les enfants qui sont chez vous, ces enfants parfois à qui on donne des jouets, on donne un biscuit, et qui refusent de partager avec les autres, ou bien qui refusent de partager avec toi-même qui a payé ou qui a acheté cet objet pour lui. L'enfant est en train de cultiver et développer une attitude de non-reconnaissance. Parce que de toutes les façons, c'est toi qui as acheté pour lui donner. Donc s'il te retourne le biscuit, il peut en avoir autant. Et parfois, ça fait mal aux parents de savoir que ton enfant refuse de partager. C'est comme cela un peu que je voudrais caricaturer l'attitude et l'image des chrétiens d'aujourd'hui. On demande à Dieu et très peu on lui rend grâce. Il y a une maman qui était venue me voir à une écoute à mon bureau. Elle avait un enfant d'environ 9 ans qui avait commencé ses premiers pas à l'école. Chaque fois que l'enfant frappe à la porte, c'est pour le petit déjeuner. Chaque fois que l'enfant frappe à la porte, lorsque l'enfant appelle les parents, c'est pour demander quelque chose. Et chaque fois que l'enfant interpellait, les parents imaginaient qu'il allait poser une question pour demander quelque chose. Et puis un matin, avant de se rendre à l'école, l'enfant frappe. Les parents crient, « Ah, aujourd'hui, là, c'est difficile, hein, c'est chaud sur nous, hein, pour nous exprimer, et pour dire un peu que c'était un peu difficile financièrement. »
L'enfant insiste et les parents ouvrent la porte. Il rentre et puis il dit, « Maman, papa, ce matin, je voudrais simplement vous dire merci. Merci, non pas parce que vous me donnez chaque fois ce que je demande pour aller où je dois partir, mais merci parce que vous m'avez gardé. Vous aurez pu m'avorter. Vous aurez pu me rejeter. Mais j'ai été le fruit de votre amour. Je voudrais vous dire merci. » Lorsque l'enfant est en train de dire merci pour le fait qu'ils aient été des parents pour lui, non pas pour ce qu'il lui donne, mais pour le fait qu'ils soient des parents, le père de famille s'est mis à pleurer. Il a été tellement touché de reconnaître que cet enfant était reconnaissant, non pas parce qu'il l'obtenait, mais parce que ses parents étaient pour lui. Fidèle auditeur, sommes-nous capables aujourd'hui de dire Seigneur merci? Merci pour cette année. Merci pour les joies. Merci pour les personnes rencontrées. Merci pour les collègues de service. Merci pour mon curé des paroisses. Merci pour mes frères et sœurs en CEB. Est-ce que nous sommes capables, malgré tout, de lui dire merci? Ou bien, notre reconnaissance n'est pas conditionnée. Beaucoup de personnes sont reconnaissantes, ne rendent témoignage que quand c'est bon. Mais quand ça ne va pas, vous les verrez silencieux. Ces chrétiens qui boutent. Oui, je le dis, ces chrétiens qui boutent. Qui boutent Dieu, qui boutent les prêtres, qui boutent les hommes de Dieu, qui boutent même leur propre vie de prière. Vous boudez, vous arrêtez de prier. Mais pendant que tu boutes, pendant que tu es fâché avec Dieu, avec les prêtres, avec les hommes de Dieu, pendant que toi-même tu es fâché contre ta propre vie de prière, quand tu as fini de bouder là, est-ce que ta situation a changé? Ça n'a pas changé. Il faut adopter une attitude qui soit capable de te propulser. Mais cette attitude qui va permettre au diable d'être en déroute, ce n'est rien d'autre que l'action de grâce et la reconnaissance à Dieu. Lorsque, dans le livre de Job, le diable a touché ses biens, ses plantations, lorsque le diable a touché ses enfants, lorsque le diable a touché même ses meilleurs amis, l'attitude qui a mis en déroute le diable, Job a dit ceci, « Le Seigneur avait donné, le Seigneur a repris, que le nom du Seigneur soit béni. » C'est Dieu qui a donné. Et s'il reprend, il faut lui rendre grâce. Et c'est à ce carrefour-là que parfois nous tombons, que parfois nous cédons aux tentations. C'est à ce carrefour-là. Fidèle auditeur, quel est le regard que tu portes sur ton année? Tu te dis certainement, ça sera la même chose. Pour moi, ma vie et les années passées se ressemblent. Les années sont identiques. Je voudrais que tu saches que humainement nous nous disons que dire merci est un signe de reconnaissance. Mais en même temps également, l'action de grâce peut paraître pour nous comme une forme de prière. Si parfois tu n'as pas d'argument, si parfois les problèmes sont tellement énormes que tu n'arrives plus à prier, parfois tu as tellement récité des formules de prière, tu as tellement changé de stratégie, de technique, tu as tellement changé d'orateur, de lieu de prière, que tu n'es pas encore exaucé. Si tu te rends compte que toutes les formes et les manies de prière ne t'ont rien apporté, ce que je voudrais te dire, c'est d'adopter cette forme de prière qu'on appelle l'action de grâce. L'action de grâce, c'est la reconnaissance à Dieu. Seigneur, je te glorifie parce que je sais que tu fais concourir toutes choses au bien de ceux qui t'aiment. L'action de grâce est la prière qui permet à ton cœur de demeurer dans l'attitude, dans une bonne attitude. Comme David l'a dit dans le psaume 23, « Quand je traverserai la vallée de l'ombre de la mort, je ne crains aucun mal, car mon âme bénit le Seigneur. » Mon âme bénit le Seigneur. C'est vrai que tu as mal. C'est vrai que tu es découragé. C'est vrai que tu n'as plus la force, tu n'en peux plus. Mais essaie cette action de grâce. Dis merci à Dieu. Et tu verras que dans la plupart des cas, Dieu se laisse fléchir par l'action de grâce. Jésus lui-même en a fait l'expérience. Lorsque son ami Lazare, celui qu'il aimait, lorsque toi, qui es celui que Jésus aimait, qui était malade, Lazare était malade, Jésus n'est pas venu jusqu'à ce que Lazare meure. Jésus arrive après les funérailles pour saluer la famille. Pourtant, on disait que c'était son ami. Tu te dis, mais
J'ai tout laissé pour le Seigneur. Qu'est-ce que je n'ai pas fait? J'ai affronté tellement de difficultés. J'ai dû affronter des personnes influentes. J'ai dû affronter même les gens de ma famille. J'ai affronté les amis. J'ai perdu beaucoup de choses à cause du Seigneur. Et pourtant, il n'est pas venu à mon secours. Oui, quand Marthe appelait Jésus pour lui dire que ton ami Lazare était malade, Jésus n'est pas venu. Il est venu après l'enterrement de Lazare. Mais quand il est arrivé, la scène que nous présente l'évangéliste Saint Jean au chapitre 11, à partir du verset 41, quand Jésus commence à prier, il lève les yeux et il dit, « Père, je te rends grâce parce que tu m'exauces toujours. » Il n'a pas commencé par dire « Lazare, sors !» C'est tellement que Marthe, Marie avait insisté dans la prière pour que Lazare ne meure pas dans cet état de maladie. J'imagine quelle stratégie de prière ils avaient fait. Parce que Marie était une des disciples de Jésus. Elle avait vu beaucoup de choses que Jésus avait fait. Et pourtant, Lazare est mort. Jésus vient, il rend grâce à Dieu. Lorsque Jésus finit de prêcher, devant cette foule d'environ 5000 personnes qui avaient faim, Jésus doit multiplier le pain. Lorsque chacun envoie le pain et les poissons, avant de multiplier, Jésus, levant les yeux au ciel, commence à rendre grâce à Dieu. Devant cette foule qui avait perdu des forces, qui ne pouvait plus marcher pour retourner vers chez elle, Jésus rend grâce. Parfois, quand tu vas commencer à rendre grâce à Dieu, les gens te prendront pour un fou, pour une folle. Ils vont dire, mais toi là-même, vraiment, avec la situation dans laquelle tu te trouves là, tu es là. Tu as encore le temps de dire merci à Dieu. Tu as encore le temps de bénir Dieu. Tu as encore le temps d'être reconnaissant à Dieu. La femme de Job avait dit à Job, maudit Dieu et puis ça va finir. Regarde comment tu souffres. Maudit Dieu et puis c'est tout. Jésus rend grâce à Dieu. Et nous avons le plus grand des témoignages d'action de grâce, qui est le témoignage de l'institution de l'Eucharistie. La nuit avant d'être livré, Jésus prit du pain. Il rendit grâce, il le donne à ses disciples. Il dit, partagez et faites-le en mémoire de moi. Jésus, avant la séparation, Jésus rend grâce. Et lorsque vous lisez les psaumes, la nuit de sa passion, après l'institution de l'Eucharistie, Jésus va chanter des psaumes avec ses disciples. C'est-à-dire, alors qu'il sent l'heure de la souffrance arriver, Jésus se met à chanter les psaumes. Parmi nous ici là, qui est capable même? Qui est capable? Eh Dieu, pourquoi moi? Qu'est-ce qui était fait même? Pourquoi moi? Mais toi-même, dis-moi, si ce n'était pas toi là, tu voudrais que ce soit qui? Pourquoi moi? Donc, faut pas que ça t'arrive aussi et que ça arrive aux autres. Notre spiritualité n'est pas désincarnée. Nous sommes des êtres de chair. Nous ne sommes pas des anges. Même si, par la grâce de Dieu, par un miracle, nous avons été sauvés d'une situation. Tant que nous sommes encore en vie, nous sommes en pèlerinage. Et les situations se présenteront toujours à nous. Mais si nous passons tout notre temps à nous plaindre, à murmurer, à récriminer, à insulter Dieu, il y a certains même qui ont jeté leur Bible, je ne sais où, qui n'approchent même plus leur oratoire. Il y a des gens même qui ont jeté leur chapelet. L'action des grâces est la prière qui touche le cœur de Dieu. Car, dans la réalité, l'action des grâces nous ouvre des portes. Aujourd'hui, quand quelqu'un va solliciter une aide, la personne que tu vas voir pour demander cette aide ne te dira pas de venir dire merci. Mais cette personne va attendre. Si tu ne reviens pas lui dire merci, toi-même tu t'es fermé la porte à cette personne. Donc parfois, le manque de reconnaissance empêche la faveur de Dieu se réaliser dans notre vie. Je voudrais que nous puissions écouter ce passage. Parfois, le manque de reconnaissance de Dieu nous enferme et peut faire réjaillir cela sur nos descendants. Osée chapitre 4, verset 6. Mon peuple est détruit. Mon peuple périt par manque de connaissance. Puisque tu as rejeté la reconnaissance, je te rejetterai. Et tu seras dépouillé de mon sacerdoce.
Puisque tu as oublié la loi de ton Dieu, j'oublierai aussi tes enfants. Le manque de reconnaissance peut faire ruiner tout ce que nous avons bâti. Parfois, vous allez remarquer que ceux qui se plaignent là, ce n'est pas parce qu'ils n'ont rien. C'est les gens qui mangent, qui ont un toit, qui vont au travail. Mais ils se plaignent plus que ceux qui sont démunis de tout et dépourvus de tout. Toi, tu manges chez toi. Il y a des gens même qui mangent par hasard. Osée chapitre 8, verset 14 dit, Israël a oublié celui qui l'a fait. Il a bâti des palais. Et Juda a multiplié les villes fortes. Et Dieu dit, moi, j'enverrai le feu dans leur ville. Et il en dévorera les palais. Bien-aimé dans le Seigneur, la reconnaissance est une forme de prière qui peut nous ouvrir des portes. De la même manière que humainement, ne pas dire merci à quelqu'un qui nous a rendu service, nous ferme les portes de retour de cette personne-là. C'est de cette même manière, celui qui manque la reconnaissance vis-à-vis de Dieu, lui-même se ferme sa propre porte. Je voudrais nous inviter à adopter une attitude de reconnaissance. L'attitude de reconnaissance peut se faire par un sacrifice. Un sacrifice, c'est-à-dire que tu peux apporter quelque chose à ton église, à ta paroisse. Vraiment, le Seigneur m'a gardé tout au long de cette année. Ma famille et moi voulons dire merci au curé de la paroisse ou dire merci à toute la paroisse. On peut apporter un don symbolique au nom de la famille pour dire merci à Dieu, à un prêtre qui va nous bénir, qui va prier pour nous. On peut le faire en famille. C'est une attitude concrète. Ne dis pas je n'ai rien. On a toujours quelque chose à donner pour dire merci, pour être reconnaissant. Parce que dans la réalité, le miracle se produit toujours à partir de ce qu'on a. Retenez bien ceci. Le miracle se produit toujours à partir du peu qu'on offre. Si tu n'as rien, c'est à partir de quoi que tu vas obtenir. Lorsque vous multipliez toute forme de chiffre par zéro, vous n'obtiendrez que zéro. Multipliez un milliard par zéro. C'est-à-dire que malgré l'abondance de bénédictions que Dieu veut t'accorder, s'il trouve zéro chez toi, cela ne peut se multiplier. C'est pour cela qu'on a toujours quelque chose à donner, à offrir à Dieu pour lui dire merci. En famille, on peut aller dire merci. Dans notre groupe de prière, on peut se rassembler. Le groupe de prière de la paroisse, on veut dire merci à la paroisse pour toute l'année. On offre quelque chose. Ou on peut demander une mètre d'action de grâce pour tous les membres de la famille, pour les membres du groupe de prière. Première chose. Deuxième chose, on peut rendre grâce à Dieu par des moments de prière. Des moments de prière en famille. Des moments de prière, des temps de rosaire, des temps de chapelet. Peut-être que votre famille, vous n'avez jamais prié au cours de cette année. Et pourtant, chacun a eu ses problèmes au cours de cette année. On peut se mettre ensemble pour prier. Même si nous ne partageons pas la même foi. On peut avoir des évangéliques dans la famille, des protestants dans la famille, des musulmans dans la famille. Mais parce que nous sommes tous de la même famille, on peut décider de faire peut-être 30 minutes de prière ensemble pour dire merci à Dieu. Et troisièmement, on pourrait rendre grâce à Dieu par notre vie, par le témoignage de notre vie. Si tu es reconnaissant vis-à-vis de Dieu, il faut que ton attitude démontre que tu es reconnaissant vis-à-vis de Dieu. Quelle est cette attitude des chrétiens qui montre aux autres que même si tu es chrétien, que tu souffres, tu restes fidèle au choix que tu as opéré vis-à-vis de Dieu. Que ton attitude soit cette action de grâce dont Dieu a besoin. Cela pourra être un signe de conversion pour les autres et attirer les autres vers le Seigneur. Donc, ces trois attitudes importantes, une offrande, un don à l'église, au nom de la famille ou individuellement, une action de grâce, c'est-à-dire la prière en famille ou individuellement, et une attitude qui démontre effectivement que malgré tout, vous demeurez fidèle à votre engagement. Fidèle auditeur, ce que j'avais voulu vous partager, vous communiquer, c'est de demeurer ces chrétiens heureux d'avoir choisi le Christ. Vous savez, on fait tellement un culte aux années, si on ne fait pas attention, on va tomber dans la numérologie. L'année n'est rien sans ma personne. Il ne faut pas idolâtrer une année.
Compte sur Dieu au lieu de compter sur les chiffres des mois qui vont aboutir à une année. Compte sur Dieu. Dieu, il est en dehors du temps. Et ce qu'il prévoit pour toi, c'est vrai, va te permettre de vivre à travers le temps. Mais l'objectif de ce que Dieu veut t'accorder, c'est effectivement le salut, la vie après la mort, la vie au-delà du temps matériel et physique. C'est pour cela, nous devons nous entraîner, fidèle auditeur, à savoir dire merci. À savoir dire merci. Quand tu vas constater que tu n'as plus la force de prier, tu n'as plus l'énergie nécessaire de prier, commence à dire merci à Dieu. Je voudrais terminer par cette interpellation de l'apôtre Paul aux Colossiens. 1 Colossiens chapitre 3, verset 15 au verset 17. Saint Paul dit ceci. Vivez dans l'action de grâce, par des psaumes, des hymnes et des chants inspirés. Chantez à Dieu dans vos cœurs votre reconnaissance. Et tout ce que vous dites, tout ce que vous faites, que ce soit toujours au nom du Seigneur Jésus, en offrant par lui votre action de grâce à Dieu le Père. J'allais dire que votre vie soit action de grâce. Les chiffres des mois n'est pas plus important que toi. Tout dépend de Dieu. Si tu as pu rester jusqu'à cette année, c'est parce que Dieu te donnera encore d'autres opportunités. Rien n'est encore perdu. Rien n'est encore terminé. En Dieu, la bénédiction n'a pas de retard. La bénédiction de Dieu ne vient jamais en retard. Regarde l'histoire d'Élisabeth. Elle avait passé l'âge de l'enfantement jusqu'à ce qu'on l'appelle par son handicap, la femme stérile. Mais Dieu, étant en dehors du temps, est venu essuyer l'humiliation qui reposait sur cette femme, comme il le fera pour toi également. Mais tout n'est pas de demander tout à Dieu, obtenir tout de la part de Dieu. Sois reconnaissant et tu verras que Dieu fera le reste.

0: reflet de son image, et qu'il fasse en sorte que votre vie transpire sa présence. Merci d'avoir été avec nous. Et je vous dis, tout est possible avec Dieu, seulement si nous avons la force de lui rester fidèles et d'être toujours reconnaissants malgré tout.
1: Le Père Georges Yoboué vient de nous proposer un enseignement sur l'action des grâces et la reconnaissance à Dieu. Merci de nous avoir suivis. Bonne suite des programmes sur nos antennes.

0: rien ne pourra nous séparer de l'amour de Dieu, manifesté en Jésus-Christ.
1: Merci au Père Georges Yoboué pour ce bel enseignement que nous avons entendu sur l'action de grâce et la reconnaissance à Dieu. Une parole entendue peut être oubliée, mais une parole méditée et mise en pratique peut transformer une vie, chers amis auditeurs. Et donc prenons le temps de méditer ce que nous avons entendu tout à l'heure, qui nous a été agréablement donné par le Père Georges Yoboué, je le disais tantôt. Et à la suite, nous marquons 16h36 et nous prenons quelques temps de musique pour atteindre le cap de 17h, l'heure à laquelle nous aurons le dernier flash d'information de ce jour.

Merci à Edith Marie que nous avons écoutée tout à l'heure avec ce titre « Jésus est réel », toujours sur les ondes de la Radio Nationale Catholique. Chaque instant est une occasion de nourrir l'esprit, mais aussi d'apporter un peu de douceur au quotidien. Nous vous invitons à savourer une autre chanson, celle de Amandine Becquet avec ce titre « Hosanna ».

Dans une trentaine de secondes, nous ouvrirons une page de publicité et Amandine Becquet nous y conduit.

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Après cette page de publicité, nous nous rapprochons tout doucement de 17h et je vous l'ai dit, je vous le redis, nous aurons tout à l'heure une page d'information avec le flash dès 17h. Merci de rester avec nous.

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2: Et c'est l'heure du flash d'information avec Marcel Ariston. Marcel, bonsoir.
3: Bonsoir Marina. Bonsoir à tous, bienvenue à ce bref tour de l'actualité. Le père Franck Zohori, anciennement curé à la paroisse Saint-Joseph Ipou de Ania, dans le secteur pastoral de Maféré, diocèse de Grand Bassam, a dit sa médiation des grâces des fins d'émission dimanche dernier. Lors de cette eucharistie pleine d'émotions, les fidèles paroissiens ont rendu hommage à leur curé. Ils disent reconnaître en lui un vrai disciple du Christ et un rassembleur. La 8e édition du prix d'excellence de la gouvernance des entreprises publiques s'est tenue mercredi 9 septembre dans un complexe hôtelier à Abidjan-Cocody. Le guichet unique du commerce extérieur est sacré pour sa gouvernance. Au total, 10 entreprises ont été honorées et récompensées lors de cette cérémonie de gala. À travers cette distinction, la ministre du portefeuille de l'État et des entreprises publiques entend encourager les entreprises publiques à inscrire durablement leurs actions dans une logique de performance, de responsabilité et d'amélioration continue. Mariette Okone ne manque pas de féliciter les différents lauréats, les appelant à poursuivre les efforts en faveur d'une gouvernance publique toujours plus performante et responsable. Il y a 25 ans, jour pour jour, le 11 septembre 2001, l'Amérique était frappée au cœur des attentats terroristes. Symbole de ces drames, la ville de New York et ses tours jumelles qui s'effondraient dans la poussière. Hier soir, une messe de souvenirs a été célébrée dans la cathédrale Saint-Patrick par l'archevêque de New York. Hier aujourd'hui, à 8h46, heure locale du drame, toutes les cloches de la ville ont sonné très vite. Les réactions sont parvenues du monde entier. Nous sommes tous américains. À Rome, le pape Jean-Paul II, avant d'entamer son audience générale place Saint-Pierre, dès le lendemain de l'attentat. Avait condamné ces attaques meurtrières, dénonçant une journée sombre dans l'histoire de l'humanité. Et puis le débat sur le suicide assisté refait surface en Grande-Bretagne, alors que la Chambre des communes s'apprête à reprendre ce 11 septembre l'examen en deuxième lecture d'un projet de loi sur ce sujet. Ce projet de loi a été présenté par la députée travailliste Lorraine Edwards le 17 juin dernier sous une forme pratiquement identique à celle de Terminal of Adult and Life Bill de 2024 signé par la députée Kim Ledbetter et déjà rejeté par la Chambre des Lords en avril 2026 après l'introduction d'environ 1200 amendements.
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17h03, c'est l'heure partout en Côte d'Ivoire et tout à l'heure, à 17h05, vous suivrez La Vie des Papes avec Annie Zega, à la suite votre émission Gestes Émanés. Merci de rester à l'écoute de votre radio, je vous retrouve juste après pour le temps d'antenne.

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2: Serge II. Il naquit à Rome. On lui opposa le diacre Jean, élu par ses disciples qui, cependant, fut immédiatement considéré un antipape. Celui-ci était tellement déterminé dans son intention qu'il arriva même à agresser Serge jusque dans la basilique du Latran. Dans ses rapports avec l'Empire carolingien, Serge visa à renforcer l'autonomie de la papauté en faisant cependant très attention de ne pas causer des fractures. Il couronna roi d'Italie Louis II, fils de Lothaire Ier qui, entre-temps, était devenu roi des Francs. Sous son pontificat, les Sarrasins débarquèrent à Ostie et s'y installèrent. De là, ils allèrent jusqu'à Rome sans rencontrer de résistance. Ils y entrèrent et mirent à sac les basiliques de Saint-Paul et de Saint-Pierre. Le bourg fortifié, construit dans ce but par le pape Grégoire IV, avait entre-temps été abandonné et n'avait donc servi à rien. À la terreur causée par les pirates, vint s'ajouter la famine. Cependant, l'âme de pasteur de Serge vint au jour et il se consacra à temps plein à alléger les souffrances du peuple, en rachetant ainsi une papauté sur laquelle pèse, selon certains historiens, beaucoup d'ombre. Serge fit aménager dans le patriarcio du Latran l'escalier saint que Sainte Hélène, selon la tradition, avait fait transporter de la Palestine.
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1: Pour moi, il a été flagellé et torturé.
2: Au nom du Père et du Fils et du Saint-Esprit.
3: Amen.
2: Grâce et paix vous soient données de la part de celui qui est, qui était et qui vient, de la part des sept esprits qui sont devant le trône, et de la part de Jésus-Christ, le témoin fidèle, le premier-né d'entre les morts, le prince des rois de la terre. Bonsoir, frères et sœurs, auditeurs, auditrices de la voix de l'Évangile. Bonsoir, frères et sœurs de l'émission Gethsémani. Soyez les bienvenus à bord de ce temps d'antenne, à bord de ce véhicule Gethsémani. Et Gethsémani, c'est deux espaces, Golgotha et Sanctuaire. Mais bien avant de vous le présenter, nous allons présenter les personnes qui sont dans ce studio de la partie technique et qui vont donc conduire cette émission jusqu'à vous. Il y a donc à la partie technique notre frère Martial Atta. Et devant ce micro,
4: Nguessan Yavo Marie Nestor,
5: Kwao Annie Brigitte,
3: Guillaume Kra de la médaille miraculeuse,
2: et votre humble serviteur Niamelo. Encore merci et bienvenue. Nous commençons avec cette prière. Et lui-même, portant sa croix, sortit en direction du lieu dit le crâne ou calvaire, qui s'est dit en hébreu Golgotha. Golgotha, c'est aussi le nom que nous avons donné à notre espace que vous écoutez en ce moment-là. Parce que l'émission a deux espaces, Golgotha et Sanctuaire. Nous sommes donc dans la première partie qui est Golgotha, que nous vous présentons maintenant. Et pour continuer, nous dirons que l'année liturgique a des temps forts. Et bien avant, nous allons partir à Golgotha.

0: Christ.
1: Aux croix de Jésus-Christ. Aujourd'hui, nous allons essentiellement parler de la croix. Parce que dans la liturgie, dans le calendrier liturgique de l'Église, bientôt, nous allons célébrer la croix glorieuse. Et donc, c'est pour nous préparer, c'est pour nous aider à vivre cette solennité que nous voulons présenter la croix. La croix dans sa grandeur, la croix dans sa valeur mystique et mystérieuse. Et donc, pendant le temps de carême, nous suivons le chemin de croix. Et dans ce chemin de croix, il y a trois stations principalement qui parlent de la croix. Il y a la deuxième station qui annonce Jésus est chargé de sa croix. La onzième station avoue la crucifixion de Jésus en ces termes. Jésus est cloué à la croix. Et la douzième station conclut. Jésus meurt sur la croix. Aujourd'hui, nous allons nous arrêter devant ces trois stations pour contempler et méditer la croix. Mais la croix, c'est quoi? Eh bien, la croix, c'est un poteau en bois composé de deux traverses, dont l'une est verticale, généralement plus longue, que la seconde horizontale, généralement plus courte. C'est sur ce poteau appelé croix qu'au pays de Jésus et en son temps, on attachait les voleurs, les bandits, les criminels pour les faire mourir. C'est sur cette croix, instrument de supplice, de punition, instrument de condamnation, que l'on va faire mourir Jésus comme un fautif, comme un brigand. Lui, l'innocent. Lui, le Fils de Dieu. Librement et volontairement, nous dit Saint Jean, que nous avons lu il y a un instant, Jésus s'est saisi de sa croix et courageusement, il monte vers le calvaire. Il monte vers Golgotha. Jésus nous l'a dit lui-même, « Ma vie, nul ne la prend. Personne ne la prend. C'est moi qui la donne. »

0: Christ.
1: Aux croix de Jésus-Christ. Sainte croix de Jésus-Christ. Merci, Seigneur Jésus, de m'avoir sauvé. Merci et d'avoir acheté ton frère humain que je suis par le don de ta vie sur la croix. De son vivant, Jésus nous a lancé une vibrante invitation en Saint-Luc au chapitre 9, verset 23 que nous citons. Si quelqu'un veut venir derrière moi, qu'il renonce à lui-même, qu'il prenne sa croix chaque jour et qu'il me suive. Pour nous chrétiens, disciples du Christ, la croix est importante. Elle nous donne deux réalités dans notre vie de tous les jours. Ces deux réalités, nous voulons les approcher dans ce partage que nous allons faire pour les découvrir un tant soit peu. La première réalité, c'est que la croix est pour nous, la croix est pour toi, pour moi, signe d'épreuve, signe de souffrance de chaque jour qu'il faut non subir, mais vivre. Subir, c'est rester là en train de se plaindre à tout moment parce que tu as telle ou telle difficulté. Vivre, c'est accueillir cela et courageusement affronter la difficulté qui est là devant toi. La deuxième réalité, c'est que la croix est pour nous, pour toi qui nous écoutes, pour moi-même, signe de soumission, de force, signe de puissance et de victoire, chaque jour. Pour aujourd'hui, nous allons davantage méditer la première vérité, qui est la première réalité, la croix, symbole de souffrance. À travers ces trois stations de son chemin de calvaire, Jésus t'invite à porter ta croix chaque jour de ta vie. Et nous insistons sur l'expression « chaque jour de ta vie ». Ce n'est pas une fois en passant, c'est tous les jours que tu vis là, que tu dois porter ta croix. Cela veut dire, ce n'est pas une fois en passant, mais tous les jours que Dieu fait, si tu es dans une situation d'épreuve, une situation de souffrance, dans le calme et la sérénité, sans ronronner, sans te plaindre, sans trop pleurer, sans insulter Dieu, accepter ta situation douloureuse de décès d'un être cher, ta situation de chômage, ta situation de perpétuel recommencement, ta situation de rejeter, d'abandonner de tous. Il faut porter ta croix de chaque situation pénible et suivre Jésus à Golgotha.

croix de Jésus-Christ. Viens. Croix de Jésus-Christ. Nous t'en supplions. Viens. Sois planté dans nos cœurs meurtris. Sois planté dans nos situations de souffrance, dans nos situations de douleur. Maintenant, c'est quoi porter sa croix chaque jour? Eh bien, porter sa croix chaque jour, c'est entre autres accepter de supporter ses épreuves, ses souffrances, avec courage et abnégation, dans la foi en Jésus-Christ, qui a porté lui-même sa croix bien avant toi. Il t'a ainsi donné l'exemple. Prendre sa croix, porter sa croix, que c'est difficile. Sa croix de travail pénible, pour de maigres salaires, qui ne permettent même pas de subvenir aux nombreux besoins de la famille très nombreuse. La croix de la souffrance, des incompréhensions, la croix des critiques et des échecs, la croix de etc., etc. Dans ta vie, les croix sont nombreuses. C'est pourquoi Jésus t'invite à les prendre et à les porter chaque jour avec force et courage en le regardant marcher dans les rues et ruelles de Jérusalem, en route pour le lieu de crâne, en tombant et en se relevant. Toi aussi, dans les rues, dans les ruelles de Jérusalem, de ta vie, prends ta croix. De toute situation pénible ou pas qui se présente à toi et dignement suis Jésus au calvaire. Les croix, elles sont certainement nombreuses et même multiformes. Elles sont multidimensionnelles dans ta vie. Nous ne saurions les citer toutes, mais pense à ta croix de solitude. C'est toi qui es seul, abandonné, n'ayant personne à tes côtés dans tes situations pénibles. Pense à ta croix de l'oubli. C'est toi qui es oublié, dont personne ne se rappelle, ne se soucie aucunement. Jette une pensée dans nos prisons, semble-t-il, que ces chers prisonniers que vous êtes nombreux, les détenus, parce que oubliés depuis des années, qui attendaient d'être jugés et peut-être acquittés pour jouir de la liberté des enfants de Dieu. Seigneur, prends pitié d'eux. Pardonne leurs crimes. Guéris leur cœur blessé et aide-les à porter leur croix si rugueuse. Frères prisonniers, chères sœurs prisonnières, que la paix de Jésus, la paix qu'il a donnée à travers la croix, te guérisse. Il y a ta croix de maladie chronique qui revient souvent et ne te lâche point, ou ta maladie grave qui te condamne à la mort. Pense à ton diabète, à ta sinusite, à tes règles douloureuses. Pense à ton ulcère, à ton fibrome, à ta tension, à ton insuffisance rénale. Pense à ton cancer, à ta tuberculose, à ton sida et tes différentes fièvres. Pense à tes maladies cardiaques, à ton AVC et toutes les autres maladies
car il y en a tellement. Pense au mauvais sort que t'ont jeté les sorciers de ta famille et du village et paralyse ta progression sociale, économique, professionnelle, financière. Seigneur, prends pitié et par la puissance de la Sainte Croix, délivre-les. Il y a la croix des sans travail, la croix des sans métier, la croix des déscolarisés. À cause de cela, tu ne peux assurer le minimum de ta dignité d'homme, de père, de mère, d'enfant, de famille. Ô Seigneur, prends pitié et par la puissance de ta Sainte Croix, libère-les.

Les trois stations de notre méditation d'aujourd'hui. La deuxième dit, Jésus est chargé de sa croix. La onzième qui affirme, Jésus est cloué à la croix. Et la douzième enfin qui boucle, Jésus meurt sur la croix. Peut-on, mon frère et ma sœur, raisonnablement arrêter de souffrir? Peut-on raisonnablement arrêter de porter sa croix comme Jésus nous le recommande? Non, car la souffrance sous toutes ses formes a de multiples branches. La croix sous forme de la souffrance sous forme de croix apportée est multiple et multiforme, comme la croix en bois a plusieurs formats, plusieurs dimensions. Il y en a de petites, de moyennes, de grandes, de lourdes, de très lourdes, pour lesquelles il faut des ciments de sirène pour porter. Nous avons cité ci-dessous quelques cas de souffrance, quelques cas de croix. Et la liste de toutes les croix de l'homme est longue. Nous ne pouvons les énumérer toutes. Même présentement, nous pensons à ta croix de veuf, de veuve. Tu te retrouves seul avec la charge des enfants. Nous pensons plus particulièrement aux veuves avec les agressions et attaques des beaux-parents. Seigneur, prends pitié. Ô Christ, prends pitié. Regarde ta croix d'orphelin qui a arrêté les cours parce que papa est décédé ou divorcé d'avec maman, ne peut ou ne veut assurer ta scolarité. Ô Christ, prends pitié.

passe douloureusement à un frère de groupe qui sait, avec preuve à l'appui, l'infidélité de son épouse de sacrement de mariage. À plusieurs reprises, il l'a prise en flagrant délit d'adultère. Mais dans le jeûne et la prière, il a porté avec abnégation cette croix très rigueuse et très douloureuse sur ses frêles épaules. Épuisé, ses forces semblaient l'abandonner. Mais, très fidèle et très persévérant, il a continué de porter sa croix en aimant davantage sa femme au foyer, parce qu'il unit par l'indissolubilité du mariage. Paix à leurs âmes, car ils ne sont plus d'un autre aujourd'hui. Que le Seigneur pardonne leurs fautes et les accueille dans son royaume de gloire. Mon frère, ma sœur, regarde la croix du soi-disant silence de Dieu. Ce sont ses frères et sœurs qui prient, qui prient avec une foule d'intentions et qui pensent que Dieu ne les écoute pas, qui pensent que Dieu est bobo, que Dieu est très très sourd devant leurs multiples intentions, que Dieu ne les exauce pas. Humblement, nous voudrions leur dire que la seconde de Dieu n'a pas encore son épingle, car la semaine dernière, nous avons parlé de ça. Dieu a son heure, et quand son heure va sonner, rien à faire. Et si tu es accroché à lui, tu es en permanence avec lui, il va te secourir. Il va te donner des grâces, des bénédictions en abondance et en surabondance. C'est avec cette bénédiction que nous arrivons au terme de notre première partie Golgotha.

0: Oui, bonsoir mon frère, ma soeur. Bienvenue à notre temps d'antenne, Gethsemane. Nous venons de finir la première partie, Golgotha. Et maintenant, nous allons dans sa deuxième partie, Sanctuaire. Il y a un temps de prière que tes frères vont t'accompagner.
1: Ce sont nos souffrances qu'il a portées. C'est de nos douleurs qu'il s'est chargé. Et c'est par ses maîtres ici que nous sommes guéris. Auditeurs, auditrices de la voix de l'Évangile, dans ce deuxième espace sanctuaire, je vais t'inviter. Si tu peux, si tu as un crucifix sur toi, ou si tu as une croix dans ta maison, là où tu es, à fixer cette croix-là. À fixer avec amour cette croix, avec abandon, avec soumission, avec humilité.

Parce que quand on parle de croix, on parle de souffrance. C'est notre souffrance qui l'a portée. Le Seigneur aujourd'hui présent devant nous, nous invite à nous décharger. À décharger notre cœur, à décharger nos soucis, à tout mettre à ses pieds, ce qui pèse sur nous. Alors ensemble, allons Seigneur, présentons-lui nos soucis. Père éternel et tout-puissant, mon âme vient à toi. Seigneur, je viens devant toi pour te présenter mes difficultés. Les difficultés de mes frères et sœurs, auditeurs et auditrices de la voix de l'Évangile. Les difficultés de tout chacun, Seigneur. Ça a trop duré. Nous crions, nous pleurons chaque jour dans nos foyers, pour le travail, pour la santé, pour la perte d'un être cher. Seigneur, notre cœur est meurtri. Mais tu as fait plus que ça. Et aujourd'hui, Seigneur, nous voulons nous présenter à toi parce que toi seul soulages le cœur, parce que toi seul soulages les vies, parce que toi seul soulages les âmes. Seigneur, nous voici. Change-nous, Seigneur. Oui, décharge-nous de ces fardeaux, Seigneur. Décharge-nous de ces lourds fardeaux, Seigneur. Ça pèse trop. Dans nos familles, ça pèse trop. Pour ces parents qui ont des enfants qui sont abandonnés à la drogue. Pour ces parents qui ont des jeunes, des enfants qui vivent, Seigneur, dans l'impudicité, dans le vol. Pour ces parents qui souffrent parce que chaque jour doivent aller au commissariat pour libérer les enfants. Seigneur, ces fardeaux-là sont trop. Et aujourd'hui, le temps est favorable. L'atmosphère est disponible, Seigneur, pour que tout puisse changer. Pour ces personnes à qui, depuis combien d'années, des promesses de travail, des promesses de mariage ont été faites, ont été dites, mais rien. Pourtant, vivant, Seigneur, dans le concubinage, nous te présentons ces souffrances. Ces souffrances de jalousie, d'infidélité, Seigneur. Nous te les présentons. Tu les charges. Et décharge-nous, Seigneur, de tout cela. Nous t'en supplions. Quand on parle de croix, on parle d'amour. Oui. Parce que, Seigneur, tu nous as tant aimé que tu as accepté de porter cette croix. Tu as dit, non pas ma volonté, mais ta volonté, Père. Et la volonté du Père, c'était que tu portes cette croix, Seigneur, pour nous, ô Jésus. Allez te faire malédiction pour que nous devenions bénédiction. Seigneur, sur la base de ton acte de salut, d'amour, oui, que ton amour nous environne maintenant. Que le doute sorte de notre cœur et que ton amour nous remplisse à ce moment. Remplis-nous plus de toi, de ton amour, Seigneur. Voilà pourquoi je vais encore te dire merci. Merci pour cette action. Merci pour cette grâce. Tu n'as pas regardé à ta divinité. Tu n'as pas regardé à ce que tu sois Dieu. Mais tu t'es rabaissé. Tu t'es rabaissé. Tu t'es rabaissé. Tu as accepté ces souffrances. Tu as accepté tout cela. Seigneur. Reçois mon adoration. Reçois notre adoration. Reçois notre gloire, Seigneur. Honneur, louange, puissance te soit

Sur la croix, tu m'as sauvé. Seigneur, sur la croix, tu as sauvé l'humanité. Seigneur, sur la croix, tu as sauvé les âmes. Seigneur, sur la croix, tu as sauvé le monde.

Tout est accompli. Oui, comme est beau ce mystère glorieux de la croix. La croix glorieuse. Comme

0: Non, nous ne disons pas que nous allons arrêter de souffrir. Mais Seigneur, que nos souffrances soient portées par toi, par l'Esprit Saint que nous recevons maintenant. Donne-nous cette force, Seigneur, de porter toutes ces croix et de les déposer à tes pieds.
1: Oui, Seigneur, nous te disons merci.
0: Merci, Seigneur.
1: Toi qui il a plu, Seigneur, de porter sur toi nos souffrances, de porter sur toi nos maladies, de porter sur toi nos péchés. Oui, Seigneur, auditeurs et auditrices, c'est nos péchés qui ont conduit le Christ à la croix. Il était muni de nos infidélités. Il était muni de nos impudicités, de notre vie d'adultère, notre vie de vol, notre vie de mensonge, notre vie d'hypocrisie. C'est cette vie négative à laquelle nous nous sommes donnés qui ont conduit le Saint des Saints, qui ont conduit le Sauveur, qui ont conduit le prince de la paix, qui ont conduit l'amour véritable sur la croix. Et pour nous, il a agonisé sur la croix. Pour nous, il a perdu la vie sur la croix. Pour nous, il s'est donné en sacrifice. Il a payé le prix de notre condamnation. Et aujourd'hui, il vient pour nous donner le salut. Il vient aujourd'hui pour nous donner la paix. Il vient aujourd'hui pour nous accorder la liberté des enfants de Dieu. Car ce Paul dit, en 1 Corinthiens, que la prédication de la croix, oui, l'annonce de la croix, la proclamation de la croix est une folie pour ceux qui périssent. Mais pour nous qui sommes sauvés, pour nous qui croyons en Jésus-Christ, pour nous qui nous accrochons, oui, à la vie du Christ, la croix est une puissance des dieux, puissance manifeste, puissance libératrice.

salut de Dieu apporté à l'humanité. Et le don gratuit de Dieu apporté à la vie des auditeurs et auditrices. Et Jésus-Christ nous manifeste la plénitude de son amour jusqu'à donner sa vie à la croix. Il faille maintenant que la

à la croix. Oui, l'événement que tu es en train de vivre maintenant, Christ a payé cela à la croix. La difficulté dans laquelle tu es maintenant, Christ a payé cela à la croix. La maladie dont tu penses qu'elle va t'emporter, Christ a payé ce mal à la croix. Et rien ne doit pouvoir t'emporter. Rien ne doit pouvoir triompher sur ton épanouissement. Parce que le Christ a payé cela à la croix. Il t'a justifié. Il s'est porté garant pour que, auditeur du Christ,

C'est une puissance pour celui qui croit en Jésus-Christ. C'est une puissance pour celui qui s'est attaché au Christ. Cette puissance, elle est libérée depuis les ondes de cette radio. Pour que là où tu es, la puissance puisse t'envelopper. Elle puisse te prendre de son ombre. Elle puisse te prendre, oui, de l'action de l'Esprit Saint. Afin que tu sois porté devant

0: condamnés à la croix. Et puissance, auditeur, auditrice, cette puissance de Dieu. Et nul ne peut résister à cette puissance. Nul ne peut tenir devant cette puissance. Nul ne peut, oui, contester la manifestation de cette puissance. Car cette puissance, elle est libérée. Elle est libérée sur ta vie. Elle est libérée sur ton âme. Elle est libérée sur ton esprit. Elle est libérée sur ta personne. Afin que Dieu puisse triompher. Oh, bien-aimé auditeur, afin que tu puisses triompher et rendre gloire à celui qui a tout pouvoir, à celui qui a toute autorité, à celui qui est capable, oui, de changer les temps et les circonstances. Et la bonté de Dieu, par l'action de l'Esprit Saint, est lâchée sur ta vie, est libérée sur ta vie, pour que tu saches que la puissance de Dieu, elle est manifeste. La puissance de Dieu, elle parvient jusqu'à toi. Elle arrive là où tu te trouves pour te porter et que tu saches que c'est pas amour pour toi, pas amour pour toi, que le Christ s'est donné. Oui, il s'est donné. Il a agonisé à la croix. Il s'est vidé de son sang. Il s'est vidé de l'eau qui était dans son corps. Ne serait-ce que pour toi. Il a payé ce prix pour toi. Parce qu'il t'aimait plus que tout. Parce qu'il t'aimait plus que tout. Et son amour encore, lui, est en train de se renouveler pour toi. Cet amour est en train de se manifester encore pour toi. Reçois le don gratuit et que la puissance de Dieu parvienne jusqu'à toi. Au nom de Jésus-Christ. Merci Seigneur.
1: Et merci Seigneur. Merci auditeur de la voix de l'Évangile. Merci auditeur de l'émission Gethsémani qui tire à sa fin. Et donc, nous arrivons au terme de notre partage sur le thème la croix, symbole de souffrance. Thème qui nous a permis de comprendre que sur cette terre, nous allons souffrir, mais que ces souffrances-là ne sont pas à nous détruire. Et la souffrance ici-bas est multiple, elle est multiforme. Il y en a de lourdes, il y en a de légères, il y en a de moins lourdes. Donc la souffrance est dimensionnelle, multidimensionnelle. Alors, que les grâces de cette émission de ce jour nous aide à nous sanctifier à travers nos souffrances pour la gloire de celui qui nous a créés à son image, à sa ressemblance, pour la gloire de celui qui nous a sauvés de sa mort, à la gloire de celui qui nous maintient dans sa sainteté. Ainsi, mon frère, ma sœur, notre temps d'antenne est à son terme et que le Seigneur qui est Père, Fils et Saint-Esprit nous bénisse, qu'il nous garde de tout mal et qu'il nous conduise tous à la vie éternelle.
2: Amen.
1: Bénissons le Seigneur.
2: Nous rendons grâce à Dieu.
1: Shalom, shalom, shalom.

0: Dans quelques instants, nous rendons les honneurs à notre Mère du Ciel, la très sainte Vierge Marie, à travers l'Angélus.
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2: Il est 18h.
3: L'ange du Seigneur apporta l'annonce à Marie.
4: Et elle conçut du Saint-Esprit.
5: Je vous salue, Marie, pleine de grâce, le Seigneur est avec vous. Vous êtes bénie entre toutes les femmes, et Jésus, le fruit de vos entrailles, est béni.
6: Sainte Marie, Mère de Dieu, priez pour nous, pauvres pécheurs, maintenant et à l'heure de notre mort. Amen.
3: Voici la servante du Seigneur.
4: Qu'il me soit fait selon votre parole.
5: Je vous salue, Marie, pleine de grâce, le Seigneur est avec vous. Vous êtes bénie entre toutes les femmes, et Jésus, le fruit de vos entrailles, est béni.
6: Sainte Marie, Mère de Dieu, priez pour nous, pauvres pécheurs, maintenant et à l'heure de notre mort. Amen.
3: Et le Verbe s'est fait chair,
4: et il a habité parmi nous.
5: Je vous salue, Marie, pleine de grâce, le Seigneur est avec vous. Vous êtes bénie entre toutes les femmes, et Jésus, le fruit de vos entrailles, est béni.
6: Sainte Marie, Mère de Dieu, priez pour nous, pauvres pécheurs, maintenant et à l'heure de notre mort. Amen.
3: Priez pour nous, Sainte Mère de Dieu,
4: afin que nous soyons rendus dignes des promesses du Christ.
3: Daigne, Seigneur, répandre ta grâce dans nos âmes, afin qu'ayant connu par le message de l'ange l'incarnation du Christ, ton Fils, nous arrivions par sa passion et par sa croix à la gloire de sa résurrection. Par le Christ, notre Seigneur. Amen.

0: suprême des cieux, toi la mère des hommes et de l'Église, nous venons à toi. Comme Jean au pied de la croix, nous t'accueillons chez nous. Demeure avec nous, ô très sainte mère de Dieu, et conduis-nous à ton Fils, le Christ Jésus, notre Sauveur. Amen.
1: Eh bien, nous sommes toujours avec vous dans les après-midi de la RNC, 18h03 après l'Angelus, chers amis auditeurs. Vous faites bien de rester toujours connectés à la Radio Nationale Catholique de Côte d'Ivoire, la voix de l'Évangile. Pour la suite de ce temps d'antenne, ça sera avec la vie du Saint du jour, avec Annie Zega. À la suite, nous prierons pour la Radio Nationale Catholique et tous ses auditeurs d'ailleurs, avec la prière en faveur des 25 ans de votre radio. Aussi, à partir de 18h10, je dirais 15 minutes plutôt, nous aurons 10 bonnes minutes pour être dans la présence et faire ce cœur à cœur avec le Seigneur au travers de cette capsule 10 minutes avec Jésus. Et sur le coup de 18h30, ce sera le journal, pour le dernier journal de ce jour d'ailleurs. Merci de votre fidélité et puis restez avec nous pour ne rien manquer de ces différentes articulations que nous venons d'énumérer.

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2: Septembre, bienheureux Jean-Gabriel Perboire. Jean-Gabriel naît au hameau du Puche dans une famille très fervente. Sur 8 enfants, 6 seront religieux. Son père compte sur lui pour reprendre l'exploitation puis comprend que Jean-Gabriel est appelé à devenir prêtre. Il entre chez les Lazaristes en 1820 et devient enseignant avant d'être nommé prêtre en 1826. Il ne bénéficie pas d'une très bonne santé mais rêve d'aller en Chine. Ce désir s'accentue à la mort de son frère Louis, parti comme missionnaire. Que ne suis-je trouvé digne d'aller remplir la place qu'il laisse vacante? Il supplie sa famille de prier à cette intention. Prier pour que ma santé se fortifie et que je puisse aller en Chine afin d'y prêcher Jésus-Christ et d'y mourir avec lui. Contre l'avis de ses supérieurs et celui des médecins, il obtient enfin l'autorisation de partir et arrive en Chine en août 1835. Il s'établit dans les montagnes de Kiangxi. Il fait aussitôt l'effort d'apprendre la langue et de se plier aux coutumes locales. Si vous pouviez me voir maintenant, je vous offrirais un spectacle intéressant avec mon accoutrement chinois, ma tête rasée, ma longue tresse et mes moustaches. On dit que je présente pas mal en chinois. C'est par là qu'il faut commencer pour se faire tout à tous. Puissions-nous ainsi les gagner à Jésus. La mission est attaquée par un groupe armé en septembre 1839 en vertu d'une loi de l'empereur Qianlong qui interdit le christianisme, considéré comme une secte abominable. Jean-Gabriel parvient à s'enfuir, mais il est trahi pour un peu d'argent. Après une longue captivité, il est condamné à mort le 15 juillet 1840 et exécuté 2 mois plus tard. Des chrétiens courageux parviennent à s'emparer de son corps pour l'enterrer dignement. Jean-Gabriel, ton exemple nous rappelle que l'évangélisation ne consiste pas à attendre que l'on vienne nous parler de notre foi, mais à aller au-devant des hommes, à parler leur langage, à partager leur vie, à comprendre leurs joies et leurs difficultés. Donne-nous une foi ouverte et inventive.
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1: Mon Seigneur et mon Dieu, je crois fermement que tu es ici, que tu me vois, que tu m'entends. Je t'adore à genoux devant toi. Je te demande le pardon de mes péchés et ton aide pour faire de mon mieux ce moment de prière. Ma Mère Immaculée, Saint Joseph, mon Père et Seigneur, mon ange gardien, intercédez pour moi. Aujourd'hui, Jésus nous dit, le disciple n'est pas au-dessus du maître, mais une fois bien formé, chacun sera comme son maître. Voilà une parole de Jésus qui peut sembler toute simple. Pourtant, si nous la prenons au sérieux, elle contient quelque chose de très profond sur notre vie chrétienne. Jésus, aide-nous à approfondir dans cette parole que tu nous dis. Le disciple bien formé sera comme son maître. Jésus ne dit pas seulement « Celui qui me suit connaîtra mes enseignements ». Il ne dit pas non plus « Celui qui me suit fera ce que je lui demande ». Il dit « Il sera comme son maître. » Hein, c'est cela la beauté de la vie des saints, parce que nous voyons en eux refléter, en un certain sens, le Seigneur. Le disciple, à la suite de Jésus, devient peu à peu semblable au maître. Quelle grande chose! Mais le Seigneur ajoute, le disciple n'est pas au-dessus du maître. Et cela paraît un peu évident. Un disciple qui n'est pas son maître, qu'est-ce que c'est que ce disciple? Hein? Le disciple n'est pas au-dessus du maître. Et pourtant, dans notre vie spirituelle, nous pouvons facilement l'oublier. Oui, nous voulons bien que Jésus nous aide, qu'il nous console, qu'il nous donne sa grâce. Mais il nous arrive de vouloir rester les maîtres de notre vie. C'est là que nous oublions que nous devons plutôt le suivre, lui qui est le maître. Nous écoutons Jésus tant qu'il nous dit des choses qui correspondent à ce que nous avions décidé. Mais être disciple, Seigneur, ne signifie pas accepter que tu fasses ma volonté. Être disciple signifie accepter que quelqu'un d'autre connaisse mieux que moi le chemin de ma vie. Et cela demande de l'humilité. Jésus est mon maître. Cela signifie que je ne suis pas obligé de tout comprendre dans ma vie immédiatement. Je ne suis pas obligé de savoir où tout cela doit me conduire. Il me suffit de faire confiance au Seigneur. Souvent dans la vie chrétienne, nous devons faire confiance. Toi et moi. Le disciple peut dire, Seigneur, je ne comprends pas toujours par où tu me mènes, mais je sais que toi, tu vois plus loin que moi. Apprends-moi à te suivre. Saint José Maria, quand il arrivait parfois des choses dures dans sa vie, par exemple qu'un jeune fidèle de l'Opus Dei mourait alors qu'il aurait pu servir pendant des années parce qu'il était jeune. Et alors il ne comprenait pas comment le Seigneur pouvait appeler à lui quelqu'un qui était en train de se former pour servir des années durant. Mais il répondait, Dieu en sait davantage. Hein? Et il s'en remettait au Seigneur et il continuait sa vie. Seigneur, quand je ne comprends pas toujours, mais je sais que toi, tu vois le but, donne-moi de te faire confiance. Peut-être qu'aujourd'hui, Jésus veut simplement nous demander, est-ce que je suis vraiment ton maître? Toi qui fais ta prière en ce moment avec moi, Le Seigneur te demande et me demande, est-ce que je suis vraiment ton maître? Pas seulement ton sauveur, pas seulement ton ami, pas seulement celui vers qui tu te tournes quand tu as des problèmes, quand tu as une difficulté. Non, le Seigneur nous demande, est-ce que tu te laisses réellement faire ou défaire, conduire par moi? Et Jésus poursuit, une fois bien formé, chacun sera comme son maître. Voilà qui est magnifique. Jésus ne veut pas seulement nous transmettre une doctrine. Il veut nous transformer à son image. Regardons comment Jésus vivait. Comment il regardait les personnes. Avec quelle patience il accueillait les pécheurs. Regardons comment il réagit quand on le rejetait. À une occasion, un village n'a pas voulu, les Samaritains n'ont pas voulu le recevoir. Regardons comment il réagit. Avec douceur et compréhension. Regardons comment il priait après avoir congédié les foules, se retire à l'écart et il prie. Regardons comment il sert les siens au lavement des pieds. Regardons comment il pardonne la femme pécheresse et les apôtres dans leur faute. Bref, regardons comment Jésus aime. Et nous faisons, Seigneur, en ce moment une prière très simple. Jésus, fais-moi devenir comme toi. Quand je suis avec quelqu'un que j'aime beaucoup, quelque chose de cette personne-là, c'est une expérience que chacun de nous a faite. Quand je suis avec quelqu'un que j'aime beaucoup, quelque chose de cette personne-là finit par passer en moi. Eh ben, c'est une expression, c'est une manière de parler, c'est une façon de réagir. Eh bien, c'est aussi ce qui se produit dans notre relation avec Jésus. Plus nous demeurons avec lui, plus nous le contemplons, plus nous l'écoutons, plus nous essayons de vivre avec lui, plus ses sentiments deviennent les nôtres. C'est pourquoi Saint Paul dit, ayez en vous les sentiments mêmes de Christ Jésus. C'est ça la sainteté. Avoir en nous les sentiments même du Seigneur. Voilà, la sainteté n'est pas de devenir quelqu'un d'étrange qui fait des petites bizarreries là, qui a les mains jointes toute la journée, non. C'est devenir tellement uni au Christ que sa manière de penser, sa manière d'aimer, de servir et de vivre commence peu à peu à devenir la nôtre. Devenir comme Jésus, c'est le travail de toute une vie. Oui, de toute une vie. Jésus nous dit, le disciple, une fois bien formé, sera comme son maître. Une fois bien formé, c'est là, c'est qu'il y a un itinéraire, il y a un chemin qu'il faut suivre. Nous ne devenons pas comme Jésus du jour au lendemain. Oui, il y aura des progrès et des chutes aussi, qui sont prévues par la providence de Dieu, pour nous former. Des moments où nous serons généreux, généreuses, patientes, patients, joyeux, capables de pardonner. Oui, et nous serons contents de dire, Seigneur, j'ai osé, moi aussi, t'imiter. Mais il y aura aussi des moments, il faut le savoir, où nous constaterons, nous allons constater avec humilité. Seigneur, comme je suis encore bien loin de toi. Oui, il y a des jours où nous nous dirons cela. Malgré le fait que je suis depuis beaucoup d'années en train d'essayer de te servir et de t'imiter, comme je suis encore bien loin de toi. Et ce n'est pas une raison pour nous décourager, au contraire. Jésus est un maître patient, patient, plein de bonté. Il ne se scandalise jamais de notre lenteur. Il nous connaît mieux que nous-mêmes. Il sait ce que nous sommes aujourd'hui. Et il sait ce que nous sommes aujourd'hui, mais il voit surtout ce que nous pouvons devenir avec sa grâce. Pensons aux apôtres. Au début, ils avaient leurs petites ambitions, impatients, querelleurs, sur des riens. Ils ne comprenaient pas toujours Jésus. Mais Jésus ne les abandonne pas. Il les forme patiemment. Et cela montre que Jésus a un chemin pour chacun de nous. Oui, pour toi et moi. Alors peut-être aujourd'hui, nous pouvons regarder notre vie et nous poser une question très simple. Est-ce que j'essaie de ressembler davantage au Seigneur aujourd'hui plus que hier, cette année plus que les années passées? Est-ce que j'essaie de devenir plus patient, plus miséricordieux, plus humble, plus disponible pour les autres, plus capable de pardonner, comme c'est si important de pardonner, plus attentif aux autres, plus libre devant les contrariétés? Parce que voilà finalement le véritable fruit de notre vie avec Jésus. C'est pas seulement avoir beaucoup prié, ou beaucoup travaillé, ou beaucoup appris, mais être devenu un peu plus semblable à Jésus. Et nous allons vers la fin de notre prière. Le disciple n'est pas au-dessus du maître, mais une fois bien formé, chacun sera comme son maître, dit le Seigneur. Quelle belle définition de la vocation chrétienne. Être avec Jésus pour devenir comme Jésus. Et une prière monte dans notre cœur en ce moment. Jésus, je veux être ton disciple. Apprends-moi à te regarder. Apprends-moi à t'écouter. Apprends-moi à te faire confiance. Apprends-moi surtout à te ressembler. Je te remercie, mon Dieu, des bonnes résolutions, des beaux désirs et des inspirations que tu m'as communiquées dans cette méditation. Je te demande de m'aider à les faire fructifier. Ma Mère Immaculée, Saint Joseph, mon Père et Seigneur, et toi, mon ange gardien, accompagnez-moi toujours en chemin.
0: La méditation du jour vous a été proposée par le Père Vianney Mugungu Luaboshi depuis la République démocratique du Congo. 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

Après ces différentes articulations que vous avez suivies tout à l'heure, nous marquons 18h30 et c'est l'heure du journal avec Marcel Ariston.

0: Au sommaire de cette édition, paroisse Saint-Joseph-Epo d'Eania, dans le secteur pastoral de Mafiré, diocèse Grand Bassam, les fidèles rendent hommage à leur ex-curé, Père Franck Zahori, lors de sa messe de fin d'émission dimanche 6 septembre dernier. Ils disent reconnaître en lui un vrai disciple du Christ et rassembleur. 8e édition du prix d'excellence de la gouvernance des entreprises publiques, le guichet unique du commerce extérieur sacré pour sa gouvernance. Au total, 10 entreprises ont été honorées et récompensées lors de la cérémonie de gala mercredi dernier, organisée dans un complexe hôtelier à Abidjan-Cocody par le ministère du portefeuille de l'État et des entreprises publiques. Enfin, à l'international, les évêques anglais et gallois disent non au projet de loi sur le suicide assisté dont l'examen reprend ce 11 septembre. Il faut défendre le caractère sacré de la vie humaine, affirment les représentants de l'épiscopat catholique d'Angleterre du pays de Galles. Et enfin, l'édition, notre rubrique Nouvelles d'Afrique.
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0: Madame, Monsieur, bonsoir et bienvenue. La joie mêlée à une certaine tristesse était palpable dimanche 6 septembre dernier à la paroisse Saint-Joseph Epo d'Eania dans le secteur pastoral Mafiré, diocèse de Grand Bassam. Pour la simple raison que le père Franck Zahori, l'ancien curé de cette paroisse, disait sa messe de fin d'émission. Venu d'Akakro, de V2, de V3 et de plusieurs autres villages de la zone Palmsi, les fidèles n'ont pas voulu manquer ce rendez-vous d'action des grâce et de reconnaissance. Au terme de sa mission à la paroisse Saint-Joseph-Epo d'Eania, le père Franck Zahori nous parle de la particularité de cette paroisse et du forum des guides religieux.
2: La paroisse Saint-Joseph-Epo d'Eania, sur laquelle j'ai exercé pendant 3 années, je retiens de cette paroisse une particularité, et cette particularité, c'est que c'était paroisse en mouvement, différente des autres paroisses où nous avons des originaires. Ici, nous avons une communauté cosmopolite, mais en mouvement, parce que ce sont tous des travailleurs de Palmsi qui sont là pour un temps et qui sont appelés à partir. Alors, c'est une communauté qui peut changer du jour au lendemain. Et c'est ce qui fait vraiment la particularité, la différence, comme aussi la difficulté de cette communauté. Alors, en tant que pasteur de cette communauté, je pense que on doit pouvoir s'adapter et être toujours prêt à motiver les arrivants afin qu'ils s'intègrent. Durant notre temps d'émission ici, en plus de la pastorale paroissiale, nous avons mis sur pied le forum des guides religieux qui a pour objectif de travailler à la cohésion sociale. Vu que nous avons affaire à une communauté cosmopolite, des gens qui viennent de divers horizons, si nous ne leur apprenons pas à vivre ensemble, la vie sera très difficile. Alors nous avons travaillé à favoriser cette cohésion, à se vivre ensemble. Et surtout à prier pour la paix dans cette zone industrielle, mais surtout pour la paix en Côte d'Ivoire. Et nous rendons grâce à Dieu parce que nous sommes convaincus que le Seigneur a entendu nos prières. Aujourd'hui, je pars pour les études. Alors, je m'abandonne à la grâce du Seigneur qui dispose de mon intelligence afin que tout ce que j'aurai à apprendre, cela puisse rester dans mon esprit pour la gloire de Dieu et pour l'épanouissement de son pasteur que je suis et pour le diocèse qui m'envoie en mission.
0: Père Franck Zahori, ancien curé de la paroisse Saint-Joseph-Epo d'Eania, dans le secteur pastoral de Mafiré, dans le diocèse de Grand Bassam. La messe de fin d'émission aura ainsi été bien plus qu'une simple célébration de départ. Elle aura constitué un moment d'action de grâce, de reconnaissance et de témoignage au cours de laquelle les fidèles ont salué les 3 années de présence et de service du Père Franck Zahori au sein de la communauté d'Eania. Tous reconnaissent en lui un vrai disciple du Christ et un rassembleur. Quelques réactions recueillies pour nous par Jean-Marie Aka du magazine La Colombe du diocèse de Grand Bassam.
3: Il est à nous. Il faut dire qu'aujourd'hui, c'est un jour, on va dire, avec un sentiment partagé de tristesse et de joie. Tristesse parce qu'on a un frère. C'est notre père qui nous quitte pour aller aux études. Tu sais, parce qu'il a créé cette harmonie entre les communautés, entre les religieux, entre les fidèles. Donner une autre impulsion à la foi chrétienne, catholique surtout, à Eania. Il nous partage une très belle expérience de cohabitation, d'humilité surtout. Vous ne dites pas, c'est presque au cœur, mais au Dieu merci.
0: Notons que le père Franck Zahori, curé sortant de la paroisse Saint-Joseph-Epo d'Eania pour cette année pastorale nouvelle, est affecté comme étudiant à l'UCAO en faculté de théologie dogmatique.
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0: Dans le reste de l'actualité, cérémonie de distinction au ministère du portefeuille de l'État. C'était mercredi dernier à Abidjan-Cocody lors de la cérémonie de gala de la 8e édition du prix d'excellence de la gouvernance et de la performance des entreprises.

0: Fatica, puis à sa suite, le représentant de l'entreprise est lauréate du prix d'encouragement.
1: Le prix d'excellence a pour vocation de faire de la performance une exigence partagée, de valoriser les bonnes pratiques et d'encourager chaque dirigeant social à poursuivre avec détermination la transformation de son organisation. Mesdames et messieurs, c'est précisément cette vision globale que consacre le prix d'excellence et le super prix de la bonne gouvernance à travers les distinctions dédiées à la performance économique et financière, à l'efficacité du conseil d'administration et à l'encouragement des entreprises engagées sur une trajectoire de redressement. À toutes les entreprises qui ont pris part à cette édition, j'adresse toutes mes félicitations. Aux entreprises lauréates, cette reconnaissance vous invite à consolider vos acquis, à poursuivre vos efforts et à demeurer les références au sein du portefeuille de l'État. À celles qui ne sont pas primées ce soir, je voudrais rappeler que l'excellence se construit dans la durée. Les résultats de cette évaluation doivent être considérés comme un outil de progrès permettant d'identifier les marges d'amélioration et de bâtir des plans d'action encore plus ambitieux.
0: Nous venons d'écouter plutôt Mariato Kone qui n'a pas manqué de féliciter les différents lauréats, les appelant à poursuivre leurs efforts en faveur d'une gouvernance publique toujours plus performante et responsable. À présent, nous allons écouter le président du conseil d'administration du super prix de la gouvernance qui est revenu au guichet unique du commerce extérieur. À sa suite, le représentant de l'entreprise est lauréate du prix d'encouragement.
2: Nous sommes très fiers, d'abord pour l'ensemble du personnel du guichet unique du commerce extérieur. Nous sommes fiers également pour tout l'écosystème du commerce extérieur. Parce qu'aujourd'hui, reconnaître la performance du guichet unique, c'est de situer l'importance de cet important outil de développement qu'est le guichet unique du commerce extérieur. Donc aujourd'hui, ce qui est reconnu à travers ce prix de performance, c'est l'importance d'abord du guichet et nous continuerons d'aller encore plus loin.
3: Abdul de la BACI, grâce à Dieu et grâce aux travaux des collaborateurs, nous venons de recevoir le prix d'encouragement qui est une distinction qui récompense tous les efforts fournis depuis des années. Aujourd'hui, on a l'occasion de recevoir ce titre, cette distinction. Donc on veut dire merci déjà à Madame le ministre pour l'organisation de cette cérémonie. Et également féliciter et remercier tous les collaborateurs et tous nos dirigeants ainsi que nos actionnaires. Il y a encore des défis à relever, ce n'est qu'une partie. On espère l'année prochaine revenir plus fort avec le super prix, c'est ce qu'on vise effectivement. Donc on va continuer de travailler pour justement obtenir ce super prix l'année prochaine.
0: À l'international, il y a 25 ans, jour pour jour, le 11 septembre 2001, l'Amérique était frappée au cœur des attentats terroristes. Symbole de ces drames, la ville de New York et de ses tours jumelles qui s'effondraient dans la poussière. Hier soir, une messe de souvenir a été célébrée dans la cathédrale Saint-Patrick par l'archevêque de New York et aujourd'hui, à 8h46, heure locale, heure du drame, toutes les cloches de la ville ont sonné très vite. Les réactions sont parvenues du monde entier. Nous sommes tous Américains. À Rome, le pape Jean-Paul II, avant d'entamer son audience générale place Saint-Pierre, dès le lendemain de l'attentat, avait condamné ces attaques meurtrières, dénonçant une journée de sombre dans l'histoire de l'humanité. Je vous propose d'écouter cet élément archive.
4: Innanzi ad eventi così inqualificabile orrore, non si può.
5: On ne peut être que profondément bouleversé face à des événements d'une horreur aussi inqualifiable. Je m'unis à ceux qui, au cours de ces heures, ont exprimé leur condamnation et leur indignation, en réaffirmant avec vigueur que les voies de la violence ne conduisent jamais à de véritables solutions pour résoudre les problèmes de l'humanité. La journée d'hier a été une journée sombre dans l'histoire de l'humanité, un affront terrible à la dignité de l'homme. Comment des épisodes d'une cruauté aussi sauvage peuvent-ils avoir lieu? Le cœur de l'homme est un abîme dont émergent parfois des desseins d'une férocité inouïe, capable de bouleverser en un instant la vie sereine et active d'un peuple. Mais la foi vient à notre secours dans ces moments où tout commentaire nous paraît superflu. Avec une grande affection, je m'adresse au peuple bien-aimé des États-Unis en cette heure d'angoisse et d'effroi, où le courage de tant d'hommes et de femmes de bonne volonté est mis à dure épreuve.
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0: Nouvelle d'Afrique, le tour de l'actualité religieuse sur le continent africain, c'est avec

0: Justin Assali.
1: Salut à tous. Nouvelle d'Afrique sera en grande partie consacrée aux premières journées ouest-africaines de la jeunesse qui se tient depuis lundi au Ghana. Des milliers de jeunes venus des 16 pays d'Afrique de l'Ouest participent à cet événement qui s'achève demain. Dans un message vidéo en anglais et en français, le pape Léon XIV s'est adressé à eux. Dans un monde confronté à des crises complexes, le pape encourage et appelle les jeunes à être bâtisseurs de ponts entre les peuples, les cultures et les religions. Il les encourage à lutter contre la tentation des désespérés. Cécile Mérieux.
2: Léon XIV l'affirme. Non, vous n'êtes pas une génération sacrifiée. Vous êtes l'aujourd'hui de Dieu, l'aujourd'hui de l'Église. Et le pape d'inciter les jeunes à mettre toutes leurs qualités, leur énergie, rêve et espérance au service du monde et de l'Église.
3: Chers jeunes, je compte sur vous et je vous fais confiance. L'Église vous fait confiance. Par vos paroles et vos actions, donnez un message fort à notre monde, traversé de guerres et de conflits de toutes sortes. Soyez les témoins de l'amour, de la justice, de la paix. Ne sacrifiez pas votre jeunesse si précieuse sur l'autel des plaisirs factices et de la superficialité.
2: Le pape souligne que les jeunes qui se posent tant de questions ne trouveront pas de réponse ni d'écoute sur leur téléphone. Au contraire, le défilement infini des nouvelles vide l'esprit et le cœur, fatigue et isole les jeunes. Ainsi, le pape les exhorte à quitter les cercles restreints et à s'ouvrir au monde.
3: La réalisation de nos désirs authentiques passe toujours par le fait de sortir de nous-mêmes.
1: 16 drapeaux flottent sur la capitale ghanéenne. Des milliers de jeunes venus des quatre coins de l'Afrique de l'Ouest vivent cette première expérience dans la joie et la convivialité. Nous retrouvons Jean-Philippe Zegbelemou à Accra. Il est le responsable des jeunes guinéens participant à cette rencontre.
4: Je pense que le message principal et ce qu'il faut retenir, c'est de nous souvenir qu'on a parcouru des kilomètres pour arriver ici à Accra. Et chaque kilomètre parcouru était dans la fraternité. C'est cette fraternité qu'on est venu concrétiser ici. On a passé de pays en pays, de ville en ville, en annonçant le Christ, parce que partout on est passé, il y a eu des questions. D'où venez-vous? Où partez-vous? Et pourquoi vous allez? Et on a expliqué ça à tous ceux qu'on a rencontrés sur la route. On a dit que c'est le Christ nous attend à Accra et nous partons pour nous manifester. Donc je pense que c'est cela l'évangélisation, annoncer le Christ. Nous voyons cette joie, cette ferveur-là se manifester. On a compris que chacun est voulu, chacun est aimé, chacun est nécessaire. Donc nous essayons de faire en sorte que tout se passe très bien. Et dans cette joie.
1: Il faut noter que pendant 5 jours jusqu'à demain samedi, les jeunes catholiques de l'Afrique de l'Ouest sont invités à rester unis autour du thème « Prenez courage, les jeunes catholiques, acteurs et agents de paix et d'espérance en Afrique de l'Ouest ». Quittons l'Afrique de l'Ouest pour l'Afrique centrale. Le président de la CNCO, la Conférence épiscopale nationale du Congo, Monseigneur Fulgence Monteba, archevêque de Lubumbashi, a publié un communiqué sur la 17e apparition de la maladie à virus Ebola. La Conférence épiscopale appelle la population congolaise à une mobilisation générale. En Angola, Monseigneur Belmiro Kunka Kisenketi, évêque de Cabinda, a invité les pèlerins rassemblés au sanctuaire de Notre-Dame de l'Immaculée Conception de Mushima à traduire leur foi en actes concrets en se tenant aux côtés des personnes de grande vulnérabilité. Dans son homélie lors de la messe d'ouverture officielle du pèlerinage, Monseigneur Kisengeti a insisté sur le fait que la spiritualité doit amener les fidèles à répondre aux besoins de leurs prochains et à contribuer à l'édification d'une société plus juste. Luttons pour la justice, pour secourir les naufragés de la vie, pour veiller à la justice social, a-t-il lancé, rappelant que la solidarité constitue l'une des dimensions concrètes de la mission de l'Église. Nouvelle d'Afrique, c'est tout pour aujourd'hui. Merci de l'avoir suivi.
5: De suite passé de 45 minutes 38 secondes, c'est la fin de ce journal. Merci de l'avoir suivi en notre compagnie.

0: Merci à Marcel qui vient de nous présenter le journal, le dernier journal de ce vendredi 11 septembre 2026. En ce qui concerne notre programme pour cette soirée, vous aurez un temps de prière avec la méditation du chapelet dès 19h. Aussi, à la suite, à partir de 21h, vous serez en compagnie d'Annie Zega pour votre émission « Musique et méditation ». Toujours avec elle, la vie des papes et l'émission La Libre Antenne en rediffusion aujourd'hui avec Déborah Adingra. Alors en ce qui concerne toute la nuit dès 0h20, votre émission de nuit au cœur de la nuit avec Pierre Essot. Et puis aussi au petit matin, à 5h du matin, votre enseignement avec Monsieur Eddy Niapi. La pauvreté face au scandale de l'abondance, c'est le thème qui vous sera proposé. Et c'est ici que nous allons mettre un point final à ce temps d'antenne dans les après-midi de la RNC, tout en remerciant chacun de vous de votre fidélité à l'écoute des programmes de la Radio Nationale Catholique de Côte d'Ivoire. Merci également à notre technicien Martial Atta, mais surtout, prenez soin de vous et puis n'oubliez pas une chose, souriez toujours à la vie. Je suis Marina Kouakoulassissi, excellente suite de programme sur la voie de l'Évangile.
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0: Fais-moi connaître tes chemins, Seigneur. Guide-moi dans tes vérités.
1: 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Il est 19h.

Amis auditeurs et auditrices, unissons-nous pour la méditation du chapelet et nous méditons en ce jour les mystères douloureux de la vie de notre Seigneur Jésus-Christ. À présent, les intentions reçues. Action de grâce. Action de grâce et protection pour sa famille et elle. Demandée par Nadège Thiemélé. Action de grâce et protection pour Monsieur et Madame Bakassa. Demandée par Nadège Thiemélé. Action de grâce et remerciement pour la société Epsilis, demandée par Nadège Thiemélé. Aide, assistance et protection. Une auditrice rend grâce à Dieu pour tous les bienfaits reçus dans la vie de Coutouin Philippe, qu'il achève ce qu'il a commencé par l'intercession de la Vierge Marie. Une auditrice confie à Dieu l'opération de sa fille, que tout se passe bien par l'intercession de la Vierge Marie. L'imprimerie André Hart demande aide, assistance et protection au Seigneur par l'intercession de la Vierge Marie. Maman Oa rend grâce à Dieu pour tous ses bienfaits reçus. Elle lui confie sa famille, ses enfants, ses petits-enfants. Que Dieu leur accorde assistance, stabilité et protection par l'intercession de la Vierge Marie. Par l'intercession de Saint-Michel-Archange, une maman confie la vie de ses garçons Marcel, Didier, Yannick et Stéphane au Seigneur. Que Dieu les délivre de toute attaque, oppression et blocage dans le précieux sang de Jésus. Par l'intercession de Saint-Raphaël, une maman confie sa vie et sa santé au Seigneur. Que Dieu la guérisse de toute maladie physique, spirituelle et qu'il la garde dans son précieux sang. Par l'intercession de Saint-Michel-Archange, une maman confie toutes ses maisons au Seigneur. Que le sang précieux de Jésus soit sur elle. Un auditeur prie pour la guérison et la protection de Papa Kwaku Kwaku Jacqueline, son épouse Kwaku Nguessa Ndri Thérèse et toute la famille Kwaku par l'intercession de la bienheureuse Vierge Marie. Une maman demande la miséricorde et le secours de Dieu pour son fils Uriel afin de lui ouvrir la porte du travail par l'intercession de la Vierge Marie. Le Bureau national des Amis de Saint-Joseph en Côte d'Ivoire confie au Seigneur le bon déroulement du pèlerinage international en France du groupe de prière Les Amis de Saint-Joseph en Côte d'Ivoire du 24 octobre au 3 novembre 2026. Aide, assistance, protection et guérison pour Maman Dibi Juliette par l'intercession de Notre-Dame de Lourdes, santé des malades. Une auditrice implore le Seigneur par l'intercession de Saint-Joseph pour sa santé, son travail et sa restauration. Que le Seigneur lui accorde sa paix et sa joie. Une auditrice implore le Christ Jésus par l'intercession de Saint-Joseph afin qu'il la délivre du stress, de l'angoisse, de la peur et qu'il renouvelle ses pensées, lui donne la foi en Dieu, sa paix, sa joie et la grâce de retrouver le sommeil. L'association des parents des prêtres religieux, religieuses et grands séminaristes du diocèse de Yopougon prie pour tous les consacrés afin que le Seigneur leur accorde sanctification, santé, paix et joie par l'intercession de la Sainte Famille de Nazareth. Le Seigneur a donné, le Seigneur a repris, que son Saint-Nom soit béni. Repos en Dieu. Repos de l'âme de Maman Sarah Matou Diagne, que Jésus miséricordieux ait pitié de son âme et la reçoive dans sa félicité céleste. Repos en Dieu de Kwasi Amoué Thérèse, Kwasi Kwaku Charles, Maman Amani Aou, Papa Kwasi Kwadio, Kwasi Priska, que Dieu les accueille dans son royaume céleste par l'intercession de Notre-Dame de Montligion. Par l'intercession de Notre-Dame de Montligion, la famille de Feu Yao Nguessan Pascal confie son âme à la miséricorde du Seigneur, demandée par Madame Yeo Ne Yao Larissa Valérie. Repos en Dieu de Papa Akafu Ogou Joseph, rappelé à Dieu le 18 mai 2025. Akafu Porke Shepo Evelyne Daniel, rappelé à Dieu le 12 septembre 2025. 9 septembre 2016 à 9 septembre 2026, 10 ans que nous a quitté Akafu Jai Joseph, que le Seigneur l'accueille dans sa félicité céleste, demandé par sa famille. Tout le personnel de la Radio Nationale Catholique prie pour le repos éternel du Saint-Père, le Pape François, du haut du ciel qu'il intercède et prie pour l'Église universelle qu'il a servie avec zèle et dévouement.
La RNC prie pour le repos en Dieu de Yvonne Taou, ex-animatrice en son sein. Que Dieu l'accueille dans son royaume céleste. Prions pour le pardon des péchés de toutes les âmes du purgatoire, afin que brille à leurs yeux la lumière du Seigneur par l'intercession de Notre-Dame de Montligion. Madame Touré implore la miséricorde de Dieu et l'intercession de la Vierge Marie pour le pardon des péchés de Ménin Jean-Noël et qu'il accueille son serviteur dans sa paix et sa lumière éternelle. Le groupe Foyer d'amour et de miséricorde prie le Seigneur pour le repos en Dieu de Solange Assamoah par l'intercession de Notre-Dame de Montligion. Repos en Dieu de Noupo Akou Théodore, Ouachinou Marcelin, Ouachinou Amédée, demandé par la famille Ouachinou. Repos en Dieu de Maman Mel Kwame Yehi Anne-Marie, Papa Mel Adou Jean, Traoré Aïcha, demandé par leurs enfants. Yao Serge prie le Seigneur pour le pardon des péchés et le repos en Dieu de Père Bangbo Mobio Basile, Yapo Alphonse, Sagou Yolande, Yapo Moyopie Edith et de Agoye Nyampaman Célestine. Monsieur Kwasi Yao Raphaël et Madame Nekwadio Amalan Antoinette prient le Seigneur pour le repos de l'âme de leur fils Kwasi Yao Guy Stéphane Harold, qui lui accorde sa miséricorde. Prions pour le repos en Dieu de Feu Zega Bodje Lucius Dago, que son âme repose en paix et que Dieu l'accueille auprès de lui, demandé par ses enfants. Prions pour le repos en Dieu de Grâce Tano, que Dieu lui accorde sa miséricorde et l'accueille auprès de lui par l'intercession de Notre-Dame de Montligion. La Radio Nationale Catholique prie pour le repos éternel de tous ses auditeurs et bienfaiteurs décédés. Que le Seigneur les prenne en pitié et leur accorde le repos éternel. Par l'intercession de Notre-Dame de Montligion, la Radio Nationale Catholique prie le Seigneur pour le repos éternel de tous ses agents décédés. Voici, Seigneur, les intentions que nous faisons monter vers toi, daigne les exaucer.

0: nom du Père et du Fils et du Saint-Esprit.
1: Amen.
0: Je crois en Dieu le Père Tout-Puissant,
1: Créateur du ciel et de la terre,
0: et en Jésus-Christ, son Fils unique, notre Seigneur, qui a été conçu du Saint-Esprit, est né de la Vierge Marie, a souffert sous Ponce Pilate, a été crucifié, est mort, a été enseveli, est descendu aux enfers, le troisième jour, est ressuscité des morts, est monté aux cieux, est assis à la droite de Dieu le Père Tout-Puissant, d'où il viendra juger les vivants et les morts. Je crois en l'Esprit Saint, à la Sainte Église catholique, à la communion des saints, à la rémission des péchés, à la résurrection de la chair, à la vie éternelle. Amen. Notre Père qui es aux cieux, que ton nom soit sanctifié, que ton règne vienne, que ta volonté soit faite sur la terre comme au ciel.
1: Donne-nous aujourd'hui notre pain de ce jour. Pardonne-nous nos offenses, comme nous pardonnons aussi à ceux qui nous ont offensés. Et ne nous laisse pas entrer en tentation, mais délivre-nous du mal. Amen.
0: Je vous salue Marie, pleine de grâce, le Seigneur est avec vous. Vous êtes bénie entre toutes les femmes et Jésus, le fruit de vos entrailles est béni.
1: Sainte Marie, Mère de Dieu, priez pour nous pauvres pécheurs, maintenant et à l'heure de notre mort. Amen.
0: Je vous salue Marie, pleine de grâce, le Seigneur est avec vous. Vous êtes bénie entre toutes les femmes et Jésus, le fruit de vos entrailles est béni.
1: Sainte Marie, Mère de Dieu, priez pour nous pauvres pécheurs, maintenant et à l'heure de notre mort. Amen.
0: Je vous salue Marie, pleine de grâce, le Seigneur est avec vous. Vous êtes bénie entre toutes les femmes et Jésus, le fruit de vos entrailles est béni.
1: Sainte Marie, Mère de Dieu, priez pour nous pauvres pécheurs, maintenant et à l'heure de notre mort. Amen.
0: Gloire au Père et au Fils et au Saint-Esprit.
1: Ô Dieu qui es, qui était et qui vient, pour les siècles des siècles. Amen.
0: Premier mystère douloureux, l'agonie de Jésus au jardin des Oliviers. Fruit du mystère, la contrition de nos fautes. Si nous confessons nos péchés, lui fidèle et juste nous pardonnera nos péchés. 1 Jean chapitre 1, verset 9. Jésus, sentant l'heure de son arrestation et de sa souffrance arriver, se met en prière, mais pas pour se soustraire. Il demande que la volonté de son Père se fasse. Ô Jésus, agonisant au jardin des Oliviers, donne-nous la force de repousser nos désirs d'abandon, de fuite, d'omission, notre amour de nous-mêmes, et obtiens une parfaite connaissance et une profonde contrition de nos péchés. Prions pour toutes les victimes de guerre. Prions pour ceux qui sont condamnés injustement. Et enfin, prions pour la conversion des cœurs endurcis. Notre Père qui es aux cieux, que ton nom soit sanctifié, que ton règne vienne, que ta volonté soit faite sur la terre comme au ciel.
1: Donne-nous aujourd'hui notre pain de ce jour. Pardonne-nous nos offenses, comme nous pardonnons aussi à ceux qui nous ont offensés. Et ne nous laisse pas entrer en tentation, mais délivre-nous du mal. Amen.
0: Je vous salue Marie, pleine de grâce, le Seigneur est avec vous. Vous êtes bénie entre toutes les femmes et Jésus, le fruit de vos entrailles est béni.
1: Sainte Marie, Mère de Dieu, priez pour nous pauvres pécheurs, maintenant et à l'heure de notre mort. Amen.
0: Je vous salue Marie, pleine de grâce, le Seigneur est avec vous. Vous êtes bénie entre toutes les femmes et Jésus, le fruit de vos entrailles est béni.
1: Sainte Marie, Mère de Dieu, priez pour nous pauvres pécheurs, maintenant et à l'heure de notre mort. Amen.
0: Je vous salue Marie, pleine de grâce, le Seigneur est avec vous. Vous êtes bénie entre toutes les femmes et Jésus, le fruit de vos entrailles est béni.
1: Sainte Marie, Mère de Dieu, priez pour nous pauvres pécheurs, maintenant et à l'heure de notre mort. Amen.
0: Je vous salue Marie, pleine de grâce, le Seigneur est avec vous. Vous êtes bénie entre toutes les femmes et Jésus, le fruit de vos entrailles est béni.
1: Sainte Marie, Mère de Dieu, priez pour nous pauvres pécheurs, maintenant et à l'heure de notre mort. Amen.
0: Je vous salue Marie, pleine de grâce, le Seigneur est avec vous. Vous êtes bénie entre toutes les femmes et Jésus, le fruit de vos entrailles est béni.
1: Sainte Marie, Mère de Dieu, priez pour nous pauvres pécheurs, maintenant et à l'heure de notre mort. Amen.
0: Je vous salue Marie, pleine de grâce, le Seigneur est avec vous. Vous êtes bénie entre toutes les femmes et Jésus, le fruit de vos entrailles est béni.
1: Sainte Marie, Mère de Dieu, priez pour nous pauvres pécheurs, maintenant et à l'heure de notre mort. Amen.
0: Je vous salue Marie, pleine de grâce, le Seigneur est avec vous. Vous êtes bénie entre toutes les femmes et Jésus, le fruit de vos entrailles est béni.
1: Sainte Marie, Mère de Dieu, priez pour nous pauvres pécheurs, maintenant et à l'heure de notre mort. Amen.
0: Je vous salue Marie, pleine de grâce, le Seigneur est avec vous. Vous êtes bénie entre toutes les femmes et Jésus, le fruit de vos entrailles est béni.
1: Sainte Marie, Mère de Dieu, priez pour nous pauvres pécheurs, maintenant et à l'heure de notre mort. Amen.
0: Je vous salue Marie, pleine de grâce, le Seigneur est avec vous. Vous êtes bénie entre toutes les femmes et Jésus, le fruit de vos entrailles est béni.
1: Sainte Marie, Mère de Dieu, priez pour nous pauvres pécheurs, maintenant et à l'heure de notre mort. Amen.
0: Je vous salue Marie, pleine de grâce, le Seigneur est avec vous. Vous êtes bénie entre toutes les femmes et Jésus, le fruit de vos entrailles est béni.
1: Sainte Marie, Mère de Dieu, priez pour nous pauvres pécheurs, maintenant et à l'heure de notre mort. Amen.
0: Gloire au Père et au Fils et au Saint-Esprit.
1: Ô Dieu qui est, qui était et qui vient, pour les siècles des siècles. Amen.
0: Ô Marie conçue sans péché,
1: priez pour nous qui avons recours à vous.
0: Ô Marie conçue sans péché,
1: priez pour nous qui avons recours à vous.
0: Ô Marie conçue sans péché,
1: priez pour nous qui avons recours à vous.

0: Deuxième mystère douloureux, la flagellation de Jésus. Fruit du mystère, la mortification du corps et des sens. Jésus fut obéissant jusqu'à la mort sur la croix. Philippiens 2, verset 8. Jésus se laisse fouetter. Il accepte sans maudire les douleurs qui résultent des coups des fouets. Ô Jésus adoré, fais que chaque goutte de sang que tu as répandu de tes blessures soit la force puissante qui nous attire à toi, nous aide à dominer nos sens et rejeter toute tentation et mauvais désir. Prions pour un grand repenti, spécialement pour les agonisants. Prions pour ceux qui luttent contre le mal afin qu'ils ne se découragent jamais. Prions pour ceux qui traversent des épreuves afin qu'ils retrouvent l'espérance. Prions pour que chacun de nous soit prêt à souffrir avec Jésus pour soulager la souffrance de ses frères. Notre Père qui es aux cieux, que ton nom soit sanctifié, que ton règne vienne, que ta volonté soit faite sur la terre comme au ciel.
1: Donne-nous aujourd'hui notre pain de ce jour.

0: l'heure. Amen.
1: Je vous salue Marie, pleine de grâce. Le Seigneur est avec vous. Vous êtes bénie entre toutes les femmes et Jésus, le fruit de vos entrailles, est béni.
0: Sainte Marie, Mère de Dieu, priez pour nous pauvres pécheurs, maintenant et à l'heure de notre mort. Amen.
1: Je vous salue Marie, pleine de grâce. Le Seigneur est avec vous. Vous êtes bénie entre toutes les femmes et Jésus, le fruit de vos entrailles, est béni.
0: Sainte Marie, Mère de Dieu, priez pour nous pauvres pécheurs, maintenant et à l'heure de notre mort. Amen.
1: Je vous salue Marie, pleine de grâce. Le Seigneur est avec vous. Vous êtes bénie entre toutes les femmes et Jésus, le fruit de vos entrailles, est béni.
0: Sainte Marie, Mère de Dieu, priez pour nous pauvres pécheurs, maintenant et à l'heure de notre mort. Amen.
1: Je vous salue Marie, pleine de grâce. Le Seigneur est avec vous. Vous êtes bénie entre toutes les femmes et Jésus, le fruit de vos entrailles, est béni.
0: Sainte Marie, Mère de Dieu, priez pour nous pauvres pécheurs, maintenant et à l'heure de notre mort. Amen.
1: Je vous salue Marie, pleine de grâce. Le Seigneur est avec vous. Vous êtes bénie entre toutes les femmes et Jésus, le fruit de vos entrailles, est béni.
0: Sainte Marie, Mère de Dieu, priez pour nous pauvres pécheurs, maintenant et à l'heure de notre mort. Amen.
1: Je vous salue Marie, pleine de grâce. Le Seigneur est avec vous. Vous êtes bénie entre toutes les femmes et Jésus, le fruit de vos entrailles, est béni.
0: Sainte Marie, Mère de Dieu, priez pour nous pauvres pécheurs, maintenant et à l'heure de notre mort. Amen.
1: Je vous salue Marie, pleine de grâce. Le Seigneur est avec vous. Vous êtes bénie entre toutes les femmes et Jésus, le fruit de vos entrailles, est béni.
0: Sainte Marie, Mère de Dieu, priez pour nous pauvres pécheurs, maintenant et à l'heure de notre mort. Amen.
1: Je vous salue Marie, pleine de grâce. Le Seigneur est avec vous. Vous êtes bénie entre toutes les femmes et Jésus, le fruit de vos entrailles, est béni.
0: Sainte Marie, Mère de Dieu, priez pour nous pauvres pécheurs, maintenant et à l'heure de notre mort. Amen.
1: Je vous salue Marie, pleine de grâce. Le Seigneur est avec vous. Vous êtes bénie entre toutes les femmes et Jésus, le fruit de vos entrailles, est béni.
0: Sainte Marie, Mère de Dieu, priez pour nous pauvres pécheurs, maintenant et à l'heure de notre mort. Amen.
1: Je vous salue Marie, pleine de grâce. Le Seigneur est avec vous. Vous êtes bénie entre toutes les femmes et Jésus, le fruit de vos entrailles, est béni.
0: Sainte Marie, Mère de Dieu, priez pour nous pauvres pécheurs, maintenant et à l'heure de notre mort. Amen.
1: Gloire au Père, et au Fils, et au Saint-Esprit.
0: Ô Dieu qui est, qui était et qui vient, pour les siècles des siècles. Amen.
1: Ô Marie conçue sans péché,
0: priez pour nous qui avons recours à vous.
1: Ô Marie conçue sans péché,
0: priez pour nous qui avons recours à vous.
1: Ô Marie conçue sans péché,
0: priez pour nous qui avons recours à vous.
2: Troisième mystère douloureux, le couronnement d'épines. Fruit du mystère, la mortification de l'esprit et du cœur. Si quelqu'un veut venir à ma suite, qu'il renonce à lui, qu'il prenne sa croix chaque jour. Luc chapitre 9, verset 23. Pour se moquer de la royauté de Jésus, les soldats lui font porter une couronne d'épines et un manteau de pourpre. Jésus souffre, mais ne dit rien. Ô Jésus humilié, réprime-nous l'orgueil et la vanité, détache-nous de tout ce qui nous éloigne de toi. Par ton saint sacerdoce, donne-nous des prêtres doux et humbles de cœur. Prions pour les serviteurs de Dieu torturés et tués. Prions pour la conversion de ceux qui frappent les innocents. Prions pour que les droits de l'homme soient partout reconnus et respectés. Et enfin, prions pour chacun de nous, que la solidarité avec tout homme humilié nous fasse sortir du silence et de l'indifférence.
3: Notre Père qui es aux cieux, que ton nom soit sanctifié, que ton règne vienne. Que ta volonté soit faite sur la terre comme au ciel. Donne.

0: alors amen.
1: Je vous salue Marie, pleine de grâce, le Seigneur est avec vous. Vous êtes bénie entre toutes les femmes et Jésus, le fruit de vos entrailles, est béni.
0: Sainte Marie, Mère de Dieu, priez pour nous pauvres pécheurs, maintenant et à l'heure de notre mort. Amen.
1: Je vous salue Marie, pleine de grâce, le Seigneur est avec vous. Vous êtes bénie entre toutes les femmes et Jésus, le fruit de vos entrailles, est béni.
0: Sainte Marie, Mère de Dieu, priez pour nous pauvres pécheurs, maintenant et à l'heure de notre mort. Amen.
1: Je vous salue Marie, pleine de grâce, le Seigneur est avec vous. Vous êtes bénie entre toutes les femmes et Jésus, le fruit de vos entrailles, est béni.
0: Sainte Marie, Mère de Dieu, priez pour nous pauvres pécheurs, maintenant et à l'heure de notre mort. Amen.
1: Je vous salue Marie, pleine de grâce, le Seigneur est avec vous. Vous êtes bénie entre toutes les femmes et Jésus, le fruit de vos entrailles, est béni.
0: Sainte Marie, Mère de Dieu, priez pour nous pauvres pécheurs, maintenant et à l'heure de notre mort. Amen.
1: Je vous salue Marie, pleine de grâce, le Seigneur est avec vous. Vous êtes bénie entre toutes les femmes et Jésus, le fruit de vos entrailles, est béni.
0: Sainte Marie, Mère de Dieu, priez pour nous pauvres pécheurs, maintenant et à l'heure de notre mort. Amen.
1: Je vous salue Marie, pleine de grâce, le Seigneur est avec vous. Vous êtes bénie entre toutes les femmes et Jésus, le fruit de vos entrailles, est béni.
0: Sainte Marie, Mère de Dieu, priez pour nous pauvres pécheurs, maintenant et à l'heure de notre mort. Amen.
1: Je vous salue Marie, pleine de grâce, le Seigneur est avec vous. Vous êtes bénie entre toutes les femmes et Jésus, le fruit de vos entrailles, est béni.
0: Sainte Marie, Mère de Dieu, priez pour nous pauvres pécheurs, maintenant et à l'heure de notre mort. Amen.
1: Je vous salue Marie, pleine de grâce, le Seigneur est avec vous. Vous êtes bénie entre toutes les femmes et Jésus, le fruit de vos entrailles, est béni.
0: Sainte Marie, Mère de Dieu, priez pour nous pauvres pécheurs, maintenant et à l'heure de notre mort. Amen.
1: Je vous salue Marie, pleine de grâce, le Seigneur est avec vous. Vous êtes bénie entre toutes les femmes et Jésus, le fruit de vos entrailles, est béni.
0: Sainte Marie, Mère de Dieu, priez pour nous pauvres pécheurs, maintenant et à l'heure de notre mort. Amen.
1: Je vous salue Marie, pleine de grâce, le Seigneur est avec vous. Vous êtes bénie entre toutes les femmes et Jésus, le fruit de vos entrailles, est béni.
0: Sainte Marie, Mère de Dieu, priez pour nous pauvres pécheurs, maintenant et à l'heure de notre mort. Amen.
1: Gloire au Père, au Fils et au Saint-Esprit.
0: Ô Dieu qui est, qui était et qui vient, pour les siècles des siècles. Amen.
1: Ô Marie conçue sans péché,
0: priez pour nous qui avons recours à vous.
1: Ô Marie conçue sans péché,
0: priez pour nous qui avons recours à vous.
1: Ô Marie conçue sans péché,
0: priez pour nous qui avons recours à vous.
2: Quatrième mystère douloureux, le portement de croix. Fruit du mystère, la patience dans les épreuves. Nos détresses sont légères par rapport au poids de gloire éternelle qu'elle prépare. 2 Corinthiens, chapitre 4, verset 17. Jésus porte sa croix, mais ce n'est pas le plus important pour lui. Sa préoccupation, c'est nous. Ô Marie, Mère généreuse, fais que soutenue par toi, nous suivions Jésus et que rien ne nous arrête dans la montée de notre chemin de croix sur la terre vers le ciel. Prions pour ceux qui nous sont chers, pour la paix en Côte d'Ivoire. Prions pour tous les parents meurtris de douleur devant les atrocités et la mort de leurs enfants. Prions pour chacun de nous, qu'il renonce à lui-même et prenne sa croix chaque jour et qu'il suive Jésus. Notre Père qui es aux cieux, que ton nom soit sanctifié, que ton règne vienne, que ta volonté soit faite sur la terre comme au ciel.
3: Donne-nous aujourd'hui notre pain de ce jour. Pardonne-nous nos offenses, comme nous pardonnons aussi à ceux qui nous ont offensés. Et ne nous laisse pas entrer en tentation, mais délivre-nous du mal. Amen.
2: Je vous salue Marie, pleine de grâce. Le Seigneur est avec vous. Vous êtes bénie entre toutes les femmes, et Jésus, le fruit de vos entrailles, est béni.
0: Sainte Marie, Mère de Dieu, priez pour nous pauvres pécheurs, maintenant et à l'heure de notre mort. Amen.
2: Je vous salue Marie, pleine de grâce. Le Seigneur est avec vous. Vous êtes bénie entre toutes les femmes, et Jésus, le fruit de vos entrailles, est béni.
3: Sainte Marie, Mère de Dieu, priez pour nous pauvres pécheurs, maintenant et à l'heure de notre mort. Amen.
2: Je vous salue Marie, pleine de grâce. Le Seigneur est avec vous. Vous êtes bénie entre toutes les femmes, et Jésus, le fruit de vos entrailles, est béni.
3: Sainte Marie, Mère de Dieu, priez pour nous pauvres pécheurs, maintenant et à l'heure de notre mort. Amen.
2: Je vous salue Marie, pleine de grâce. Le Seigneur est avec vous. Vous êtes bénie entre toutes les femmes, et Jésus, le fruit de vos entrailles, est béni.
3: Sainte Marie, Mère de Dieu, priez pour nous pauvres pécheurs, maintenant et à l'heure de notre mort. Amen.
2: Je vous salue Marie, pleine de grâce. Le Seigneur est avec vous. Vous êtes bénie entre toutes les femmes, et Jésus, le fruit de vos entrailles, est béni.
3: Sainte Marie, Mère de Dieu, priez pour nous pauvres pécheurs, maintenant et à l'heure de notre mort. Amen.
2: Je vous salue Marie, pleine de grâce. Le Seigneur est avec vous. Vous êtes bénie entre toutes les femmes, et Jésus, le fruit de vos entrailles, est béni.
3: Sainte Marie, Mère de Dieu, priez pour nous pauvres pécheurs, maintenant et à l'heure de notre mort. Amen.
2: Je vous salue Marie, pleine de grâce. Le Seigneur est avec vous. Vous êtes bénie entre toutes les femmes, et Jésus, le fruit de vos entrailles, est béni.
3: Sainte Marie, Mère de Dieu, priez pour nous pauvres pécheurs, maintenant et à l'heure de notre mort. Amen.
2: Je vous salue Marie, pleine de grâce. Le Seigneur est avec vous. Vous êtes bénie entre toutes les femmes, et Jésus, le fruit de vos entrailles, est béni.
3: Sainte Marie, Mère de Dieu, priez pour nous pauvres pécheurs, maintenant et à l'heure de notre mort. Amen.
2: Je vous salue Marie, pleine de grâce. Le Seigneur est avec vous. Vous êtes bénie entre toutes les femmes, et Jésus, le fruit de vos entrailles, est béni.
3: Sainte Marie, Mère de Dieu, priez pour nous pauvres pécheurs, maintenant et à l'heure de notre mort. Amen.
2: Je vous salue Marie, pleine de grâce. Le Seigneur est avec vous. Vous êtes bénie entre toutes les femmes, et Jésus, le fruit de vos entrailles, est béni.
3: Sainte Marie, Mère de Dieu, priez pour nous pauvres pécheurs, maintenant et à l'heure de notre mort. Amen.
2: Gloire au Père, et au Fils, et au Saint-Esprit.
3: Ô Dieu qui es, qui était et qui vient, pour les siècles des siècles. Amen.
2: Ô Marie conçue sans péché,
3: priez pour nous qui avons recours à vous.
2: Ô Marie conçue sans péché,
3: priez pour nous qui avons recours à vous.
2: Ô Marie conçue sans péché,
3: priez pour nous qui avons recours à vous.
4: Cinquième mystère douloureux, crucifixion et mort de Jésus. Fruit du mystère, l'amour de Dieu, le salut des âmes. Petits enfants, n'aimons ni de mots ni de langue, mais en acte et en vérité. 1 Jean chapitre 3, verset 18. À l'heure de passer de ce monde à son Père, Jésus, par amour pour nous, nous donne sa mère à travers Jean qui nous représente tous au pied de la croix. Ô Marie, reine des martyrs, toi qui es au-dessus, toi qui es devenue notre mère au pied de la croix, sois bénie pour tout l'amour que tu nous as déjà accordé et aide-nous à nous laisser pénétrer par le mystère de la passion de ton divin Fils. Prions pour les défunts et la délivrance des âmes du purgatoire. Prions pour ceux qui nous ont fait du mal, que nous sachions pardonner. Prions pour nous-mêmes, que la Vierge, notre Mère, nous apprenne à vivre en enfant de Dieu.
1: Notre Père qui es aux cieux, que ton nom soit sanctifié, que ton règne vienne, que ta volonté soit faite sur la terre comme au ciel.
0: Donne-nous aujourd'hui notre pain de ce jour, pardonne-nous nos offenses, comme nous pardonnons aussi à ceux qui nous ont offensés. Et ne nous laisse pas entrer en tentation, mais délivre-nous du mal. Amen.
1: Je vous salue Marie, pleine de grâce, le Seigneur est avec vous. Vous êtes bénie entre toutes les femmes, et Jésus, le fruit de vos entrailles, est béni.
0: Sainte Marie, Mère de Dieu, priez pour nous pauvres pécheurs, maintenant et à l'heure de notre mort. Amen.
1: Je vous salue Marie, pleine de grâce, le Seigneur est avec vous. Vous êtes bénie entre toutes les femmes et Jésus, le fruit de vos entrailles, est béni.
0: Sainte Marie, Mère de Dieu, priez pour nous pauvres pécheurs, maintenant et à l'heure de notre mort. Amen.
1: Je vous salue Marie, pleine de grâce, le Seigneur est avec vous. Vous êtes bénie entre toutes les femmes et Jésus, le fruit de vos entrailles, est béni.
0: Sainte Marie, Mère de Dieu, priez pour nous pauvres pécheurs, maintenant et à l'heure de notre mort. Amen.
1: Je vous salue Marie, pleine de grâce, le Seigneur est avec vous. Vous êtes bénie entre toutes les femmes et Jésus, le fruit de vos entrailles, est béni.
0: Sainte Marie, Mère de Dieu, priez pour nous pauvres pécheurs, maintenant et à l'heure de notre mort. Amen.
1: Je vous salue Marie, pleine de grâce, le Seigneur est avec vous. Vous êtes bénie entre toutes les femmes et Jésus, le fruit de vos entrailles, est béni.
0: Sainte Marie, Mère de Dieu, priez pour nous pauvres pécheurs, maintenant et à l'heure de notre mort. Amen.
1: Je vous salue Marie, pleine de grâce, le Seigneur est avec vous. Vous êtes bénie entre toutes les femmes et Jésus, le fruit de vos entrailles, est béni.
0: Sainte Marie, Mère de Dieu, priez pour nous pauvres pécheurs, maintenant et à l'heure de notre mort. Amen.
1: Je vous salue Marie, pleine de grâce, le Seigneur est avec vous. Vous êtes bénie entre toutes les femmes et Jésus, le fruit de vos entrailles, est béni.
0: Sainte Marie, Mère de Dieu, priez pour nous pauvres pécheurs, maintenant et à l'heure de notre mort. Amen.
1: Je vous salue Marie, pleine de grâce, le Seigneur est avec vous. Vous êtes bénie entre toutes les femmes et Jésus, le fruit de vos entrailles, est béni.
0: Sainte Marie, Mère de Dieu, priez pour nous pauvres pécheurs, maintenant et à l'heure de notre mort. Amen.
1: Je vous salue Marie, pleine de grâce, le Seigneur est avec vous. Vous êtes bénie entre toutes les femmes et Jésus, le fruit de vos entrailles, est béni.
0: Sainte Marie, Mère de Dieu, priez pour nous pauvres pécheurs, maintenant et à l'heure de notre mort. Amen.
1: Je vous salue Marie, pleine de grâce, le Seigneur est avec vous. Vous êtes bénie entre toutes les femmes et Jésus, le fruit de vos entrailles, est béni.
0: Sainte Marie, Mère de Dieu, priez pour nous pauvres pécheurs, maintenant et à l'heure de notre mort. Amen.
1: Gloire au Père, au Fils et au Saint-Esprit.
0: Ô Dieu qui est, qui était et qui vient, pour les siècles des siècles. Amen.
1: Ô Marie conçue sans péché,
0: priez pour nous qui avons recours à vous.
1: Ô Marie conçue sans péché,
0: priez pour nous qui avons recours à vous.
1: Ô Marie conçue sans péché,
0: priez pour nous qui avons recours à vous.

0: Prions avec la Catena. Quelle est celle-ci?
1: Qui s'avance comme l'aurore, belle comme la lune, éclatante comme le soleil, terrible comme une armée rangée en bataille.
0: Mon âme exalte le Seigneur.
1: Exulte mon esprit en Dieu, mon sauveur.
0: Il s'est penché sur son humble servante. Désormais, tous les âges me diront bienheureuse.
1: Le puissant fit pour moi des merveilles. Saint est son nom.
0: Son amour s'étend d'âge en âge.

0: Mère Angélique, ô Marie conçue sans péché,
1: priez pour nous qui avons recours à vous.
0: Prions. Seigneur Jésus-Christ, notre médiateur auprès du Père, tu as voulu que la Vierge bienheureuse ta mère soit notre mère et notre médiatrice auprès de toi. Accorde à ceux qui implorent tes faveurs la joie de les recevoir toutes par elle.
1: Amen.
0: Nous avons recours à vos protections, Sainte Mère de Dieu. Ne rejetez pas les prières que nous vous adressons dans tous nos besoins, mais délivrez-nous des dangers auxquels nous sommes exposés. Ô Vierge comblée de gloire et de bénédiction, Vierge Immaculée, médiatrice de toute grâce,
1: priez pour nous.
0: Saint Michel, Saint Gabriel et Saint Raphaël,
1: priez pour nous.
0: Puissance céleste, légende ange de Marie,
1: priez pour nous.
0: Saint Jean-Baptiste,
1: priez pour nous.
0: Saint Pierre et Saint Paul,
1: priez pour nous.
0: Que les âmes de nos légionnaires décédés et les âmes de tous les fidèles repassés reposent en paix par la miséricorde de Dieu.
1: Amen.
0: Magnificat.
1: Anima mea Dominum.
2: Nous sommes à présent au terme de notre méditation. Merci de nous avoir suivis. Bonne suite de programme sur la voie de l'Évangile.
3: Sit nomen benedictum. Ex hoc nunc et usque in saeculum. Adjutorum nostrum in nomine Domini. Qui fecit caelum et terram. Benedicat vos omnipotens Deus. Pater et Filius et Spiritus Sanctus. Amen.

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1: 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Il est 20h.
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1: 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Que Dieu vous bénisse.
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0: 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Bonne suite de programme sur la voie de l'Évangile.

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0: En souvenir de nos bien-aimés endormis dans la paix du Seigneur, Nanon Koki Théodule, chef du village à debout des pays, le patriarche Akanda Assi Marcelin, les grandes familles et familles alliées de Yapo Akafou Pascal, Ogou Akafou Georges, Anisson Frédéric, Ogou Gustave, Assou Jacob, Assi Atse Bertrand, Owo Mcho Jean-Baptiste, Akafou Oya, Lolo Assi Hyacinthe, Yapi Mouni, Alouamba, Adaolin, Kwadio Kolantre, Aboudépé, Lobo Yopé, Grand Akouzin, Assini, Grand Bassam, Zaranou et à Abidjan. Vous convie un an après au lever des deuils de Akafou Ogou Joseph, Akafou Chiepo Evelyne Daniel épouse Porky. Programme, les 12 et 13 septembre 2026 à Boudépé, sous-préfecture d'Agou. Samedi 12 septembre 2026, de 21h à l'aube, veille religieuse, puis traditionnelle au domicile familial à Boudépé. Dimanche 13 septembre 2026, 9h, messe en souvenir de nos bien-aimés à l'église catholique Saint-Michel à Conge du Dit Village, suivi de dépôt de gerbes de fleurs sur les tombes et d'un partage au domicile de feu Papa Akafou Ogou Joseph. Dimanche 20 septembre 2026, à la paroisse Saint-Thomas d'Abidjan à Gbon, 10h, messe de levée de deuil de Madame Akafou Chiepo Evelyne Daniel, épouse Porqué, suivie d'un partage au domicile familial à la cité Fermont, appartement D23. Merci pour votre présence à nos côtés en tout temps et en tout lieu. Que Dieu vous soit en grâce. Amen.
1: Sa Majesté Nanon Adingra Kwasi Aguiémon, roi des Abrons, Son Excellence Monseigneur Bruno Essoyedo, évêque du diocèse de Bondoukou et son presbytérium, Son Excellence Monseigneur Alain Clément Amiesi, évêque du diocèse d'Odienné, Révérend Père Denis Soro, supérieur de la province salésienne Afrique occidentale Sud, AOS, Monsieur le ministre d'État Kobenan Kwasi Adjumoni, conseiller spécial à la présidence de la République de Côte d'Ivoire et Madame, Sénateur Yao Koumon Moïse, Honorable Inous Kouanda, député de Tanda, Monsieur Koné Amadou, maire de la commune de Tanda et le conseil municipal, Nanon Apia Ier, les chefs des provinces Akidom, Angobia, Famoussa, Pinango, Dagbolo, chef du village de Tanda, l'imam de la grande mosquée de Tanda, le curé de la paroisse Sainte-Thérèse de l'Enfant Jésus de Tanda, le curé de la paroisse Saint-Jean 23 de Tanda, El Hadj Ali 911, Madame Kwadio Germaine et enfants, les grandes familles Bofo, Adingra, Kouma à Tanda, France, Canada, Italie, la famille Sadio Kambire à Tanda, Kampti, Kenya, Lomé, Maroc, Monsieur Koné Drissa et famille à Ferkessédougou, Abidjan, France, le révérend père Justin Kouame Adingra en mission en Italie, le révérend père Georges Benoît Kambire, curé de la paroisse Sainte-Bernadette de Doropo, frère Marc-Auguste Kambire, salésien de Don Bosco en mission à Lomé, Monsieur Kambire Sanson Jean-Pierre dit Kwaku à Tanda, Monsieur Adjumoni Kwaku Marius et Madame à Abidjan, Monsieur Boué Jean-Claude, Madame et enfants à Tanda, Abidjan, Accra, les équipiers du rosaire de Tanda, les enfants Kouma Akwa Eulali épouse Koné, Kouma Josiane épouse Eno, Kouma Adingra Jean-Jacques, Dibi Neko Annick Sylvie, Kouma Régine Flore, Kouma Adjumani Guy Hervé, Kouma Abenan Germaine Edwige, Kouma Kwasi Yeboua Étienne Joseph, Madou Adja, les petits-enfants et arrière-petits-enfants ont la profonde douleur de vous faire part du décès de leur mère, belle-mère, grand-mère, arrière-grand-mère, tante, sœur et cousine, Ama Tamia Agathe, ex-institutrice à la retraite à Tanda, endormie dans la paix du Seigneur le mardi 14 juillet 2026 à Tanda. Programme des obsèques, lundi 7 et mardi 8 septembre 2026 de 18h à 21h. Présentation des condoléances au domicile familial 6 au quartier Dioulabougou. Jeudi 10 septembre 2026 à 17h, levée du corps sur le parvis de l'église Sainte-Thérèse de l'Enfant Jésus de Tanda. De 21h à 0h, veillée religieuse en l'église catholique Saint-Jean 23 de Tanda. De 0h à 6h, animation religieuse et traditionnelle. Vendredi 11 septembre 2026 à 8h, messe de requiem en l'église catholique Saint-Jean 23 de Tanda. À 11h, inhumation au cimetière catholique de Tanda. Dimanche 13 septembre 2026 à 8h, messe de suffrage en l'église catholique Saint-Jean 23 de Tanda. De 21h à l'aube, cérémonie traditionnelle du 40e jour dans la grande cour familiale. familiale à Foi Ndeko à la lisière du quartier Koulongo. Notez bien, après l'inhumation, retour sur la place publique pour la fin des civilités traditionnelles et d'hiver. Heureux, l'homme qui supporte l'épreuve avec persévérance, car après avoir fait ses preuves, il recevra la couronne de la vie. Tolé Jacques Lobognon, chef de famille du village Nafana Katago et ses notables à Bondoukou, Chion Nyongo Kofi Amon Adèle, reine-mère du village Nafana Katago, Kobena Adamou, chef de la grande famille Essikouakou à Digowiri, Bondoukou, Kekereni et Abidjan, Nanan Afro Kouakou II, chef du village de Koun à Bronso, Nanan Adoman II, chef de canton Ngoranzan, Koun Abonzo et ses notables, Aou Anima II, reine-mère de Koun Abonzo, Nanan Ngoma, reine-mère Ngoranzan à Assendi, Son Excellence Monseigneur Bruno Yedo, évêque du diocèse de Bondoukou et son clergé, Son Excellence Monseigneur Alain Clément Amiesi, évêque du diocèse d'Oudiéné, le curé de la paroisse Saint-Joseph artisan de la Riviera Bonouma, ses vicaires et ses conseils,

Kofi Kra Philippe, San Kofi, ses frères et sœurs Kwasi Dimahama Goulbi, Yeli Marie, Adja Anzata, Adja Koumon Rose Marie, Sie Kwaku Jean-Paul, Kwasi Don, Kwame Kouman, ses enfants Delphine, Ambroise, Léontine, Herbert, Colette, Christ Emmanuel, Sœur Marie-Thérèse, Clémentine, Marie-Noël, Kwadio, leur époux, épouse et enfants, les familles alliées et amies, Oyuru, Sila, Yapo, Diomandé, Diop, Sagou, Koré, Ouattara, Aka, Akadje, Melin, Koulibaly, Nyagne Adou, Ebrotier, Dodo, Ndraman, Dibenou, Nguessan, Gago, Yaoekra, Diallo, Kwadiolou, Ogou, Noumé, Ala, Nomvia, Conan, Krouba, ainsi que toutes les familles alliées et amies, ont la profonde douleur de vous faire part du rappel à Dieu de leurs regrettés membres, filles, sœurs, mères, tante, cousine, grand-mère, veuve, toin, née à Joa Badou Chantal, endormie dans la paix du Seigneur, le jeudi 20 août 2026, dans sa 83e année à Abidjan. Programme des obsèques. Vendredi 11 septembre 2026, à 19h, messe en l'église Saint-Madeleine, Limel, Brevane, 94-450, en région parisienne. Dimanche 13 septembre 2026, de 17h à 20h, présentation des condoléances à la salle de réception de l'église Saint-Joseph Artisan de Bonhomme. Lundi 14 septembre 2026 de 18h à 20h30, présentation des condoléances à la salle de réception de l'église Saint-Joseph Artisan de Bonhomme. Mercredi 16 septembre 2026 de 20h à 21h, veillée à l'église Saint-Joseph Artisan de Bonhomme. Vendredi 18 septembre 2026 de 7h30 à 8h45, levée de corps sur le parvis de l'église Saint-Joseph Artisan de Bonhomme, suivi d'une messe et du transfert à Bondoukou, de 20h à 22h, veillée religieuse à l'église Saint-Odile de Bondoukou, de 22h à l'aube, veillée traditionnelle à la cour familiale à Bondoukou. Samedi 19 septembre 2026, 7h, transfert de la dépouille mortelle à Koun à Bronceau, 9h, messe de requiem à l'église catholique Sacré-Cœur de Koun à Bronceau, suivi de l'inhumation au cimetière du dit village. Dimanche 20 septembre 2026, à 9h, messe d'action de grâce à l'église catholique Sacré-Cœur de Koun à Bronceau.

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0: Heureux les artisans de paix, car ils seront appelés fils de Dieu.
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1: Cette semaine, nous nous retrouvons pour notre émission Musique et Méditation, une semaine où l'on a célébré la nativité de la Bienheureuse Vierge Marie et Saint-Pierre Claver. Dans cette émission, nous en saurons plus sur ces deux entités et les célébrations qui leur sont attribuées. Commençons par un chant marial, vu que nous parlons de la nativité de la Vierge, notre maman.

0: La fête du 8 septembre est très ancienne. Si elle a été célébrée très tôt à Constantinople et à Jérusalem, elle a pris forme à Rome au 7e siècle.
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0: Au cours de cette fête, les fidèles sont mis en présence de la plus haute sainteté humaine reconnue et vénérée par l'Église, celle de la Vierge Marie. Les textes lus et les prières chantées à cette occasion éclairent au mieux le sens du culte que l'Église rend à Marie. Les évangélistes ne nous disent pas où est née Marie, ce qui a peu d'importance. On sait seulement qu'elle est parente d'Élisabeth qui habitait en Judée. Il n'est donc pas impossible qu'elle soit elle-même originaire de Jérusalem, comme le veut une antique tradition dont on trouve trace dans l'évangile apocryphe de Jacques qui nous parle des parents de la Vierge, Joachim et Anne. Il existait également et très anciennement à Jérusalem une maison appelée la maison d'Anne. Près de cette maison fut érigée une église dont la dédicace eut lieu un 8 septembre. L'anniversaire de cette dédicace fut commémoré chaque année. La fête s'étendit à Constantinople au 5e siècle, puis en Occident. Plus tard, on lui adjoignit la fête de sa conception. La nativité de Marie est une des grandes fêtes de l'année liturgique byzantine, car elle inaugure l'économie du salut et l'inscription du Verbe de Dieu dans l'histoire des hommes. Tous les mystères que nous célébrons dans la liturgie procèdent et convergent vers le mystère de l'incarnation rédemptrice. C'est donc à la lumière de la victoire de Jésus ressuscité sur le péché et sur la mort qu'il nous faut contempler la nativité de celle qui fut sa mère selon la chair.
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0: La nativité de Marie est pour nous cause de joie et d'allégresse parce qu'elle nous annonce une autre naissance, celle de l'homme nouveau qui au matin de Pâques surgit des entrailles de la mort et des enfers pour s'élever dans la gloire de la vie divine triomphante. Jésus ressuscité est le premier-né d'entre les morts en qui toute chose trouve son accomplissement total. Car, par lui et en lui, Dieu se réconciliait et réconciliait toutes choses sur la terre et dans les cieux en faisant la paix par le sang de la croix. Colossiens 1, verset 19 à 20. Au matin de Pâques, l'humanité du Verbe incarné est introduite au cœur même de la divinité. La transfiguration annonçait déjà cette glorification de la nature humaine du Christ qui s'accomplit pleinement et définitivement dans la résurrection. Cette nouvelle condition ontologique de la nature créée est le fruit d'une initiative de Dieu qui surélève la créature au-dessus de sa condition pour la rendre participante de sa dignité. Cette nouveauté est à ce point radicale qu'elle peut, à juste titre, être comparée à une nouvelle naissance. Amen, amen, je te le dis, personne, à moins de naître de l'eau et de l'esprit, ne peut entrer dans le royaume de Dieu. Ce qui est né de la chair n'est que chair, ce qui est né de l'esprit est esprit. Jean 3, versets 5 à 6. Cette naissance à la vie divine de notre humanité n'est possible que parce que le Verbe de Dieu a voulu prendre chair de notre chair afin d'unir en sa personne la nature divine et la nature humaine. C'est sur l'horizon de ce dessein de salut conçu dès avant la création du monde et qui se réalise dans le mystère de l'incarnation rédemptrice que se profile la mission unique de la Vierge Marie. Marie a été voulue dans le même et unique décret par lequel Dieu décidait d'envoyer son Fils comme sauveur du monde. C'est également en vue de sa maternité divine que la Vierge a bénéficié de la forme la plus parfaite de la rédemption, puisqu'elle n'a pas été délivrée du péché contracté, mais préservée de tout péché personnel et exemptée des conséquences du péché originel. par une grâce et un privilège spécial de Dieu Tout-Puissant en vue des mérites de Jésus-Christ, Sauveur du genre humain. Nous fêtons donc solennellement ce jour du 8 septembre, la naissance de la Vierge Marie Immaculée, dont quelques années plus tard, la chair du Christ sainte, sans tache et innocente, prendra origine. Si Dieu a pu nous faire renaître, non pas d'une semence périssable, mais d'une semence impérissable, sa parole vivante qui demeure, c'est parce que son Verbe a trouvé dans le sein de Marie une terre virginale digne de lui, dans laquelle il a pu prendre corps. Par l'action de l'Esprit Saint, le Verbe s'est fait chair et a habité parmi nous. Paraphrasant Jean-Baptiste, Marie peut dire « Lui qui est né de moi, il a pris place devant moi, car avant moi, il était. » Avant nous, et bien plus que nous, la Vierge Immaculée a eu part à sa plénitude. Elle a reçu grâce sur grâce, car la grâce et la vérité sont venues par son Fils Jésus-Christ. C'est pourquoi toute l'Église t'exprime en ce jour sa reconnaissance, Vierge Mère de Dieu et Mère de l'homme nouveau, en qui tous nous renaissons à la vie divine. Ta nativité, ô Vierge Mère de Dieu, annonce la joie à tout l'univers. De toi resplendit le soleil de justice, le Christ notre Dieu. Effaçant la malédiction, il apporte la bénédiction, et confondant la mort, il nous donne la vie éternelle. Intercède pour nous, Sainte Mère de Dieu, et obtiens-nous de ton Fils la grâce du salut.
3: Les vrais adorateurs adorent en esprit et en vérité.

Le lendemain de la nativité de la Vierge Marie a eu lieu la célébration de Saint Pierre Claver. Alors, qui était ce saint? Fêté dans l'église le 9 septembre, Pierre Claver est le saint patron de la Colombie. Tout dévoué aux esclaves, il est aujourd'hui connu comme patron universel des missions auprès des Noirs. Pierre Claver est né en 1580 près de Barcelone au sein d'une famille très pieuse. Après des études brillantes, il entre à 20 ans au noviciat de la Compagnie de Jésus à Tarragone. Il se lie alors d'amitié à Saint Alphonse Rodriguez, de 47 ans son aîné. Grâce à une vision, ce dernier comprend que Pierre Claver a pour destin de devenir apôtre du Nouveau Monde et réussit à l'en convaincre. Le jeune Espagnol traverse alors l'Atlantique à l'âge de 30 ans pour atteindre la Nouvelle-Grenade, c'est-à-dire la Colombie actuelle. Il s'installe à Carthage des Indes, ville portuaire, où arrivent par centaines des esclaves noirs entassés dans les cales des navires des négriers. C'est là qu'il est ordonné prêtre le 19 mars 1616. 6 ans plus tard, Pierre Claver signe la formule de ses vœux de religion. Petrus Claver, Aethiopium semper servus, ce qui signifie Pierre Claver, esclave des Africains pour toujours. Il considère les milliers d'esclaves de Carthagène comme ses enfants et passe ses journées à les édifier, à les confesser et à les soigner. Il assiste cependant impuissant aux répressions de l'Inquisition envers les esclaves noirs accusés de sorcellerie et brûlés. Pierre Claver se consacre également aux condamnés à mort et à tous les plus misérables. Vous trouverez des confesseurs dans la ville. « Moi, je suis le confesseur des esclaves », explique-t-il aux hommes libres qui viennent le voir. Il dépense énormément d'énergie pour convertir les pécheurs. Il affirme à ceux à qui il demande de se convertir, « Dieu compte tes péchés. Le premier que tu commettras sera peut-être le dernier. » C'est de cette manière qu'il réussit à baptiser des centaines de milliers de personnes. Plusieurs miracles lui sont attribués, dont certains sont réalisés grâce à la croix en noyer qu'il porte autour du cou. L'historien américain Michael Peter Malone rapporte par exemple le baptême d'Agustina. Cet esclave aurait ressuscité sur son lit de mort afin d'être baptisé par le prêtre avant de décéder à nouveau. Après 44 ans de dévouement marqué par de nombreuses conversions, il meurt épuisé physiquement et moralement. Il a été béatifié en 1850 par Pie X et canonisé 38 ans plus tard par Léon XIII. Pierre Claver est aujourd'hui connu comme patron universel des missions auprès des Noirs, défenseur des droits de l'homme et saint patron de la Colombie. Jean-Paul II disait de lui qu'il brillait d'une clarté spéciale dans le firmament de la charité chrétienne de tous les temps. Humilité, charité, amour, voici ce qu'on peut retenir de nos deux saints célébré cette semaine. Nous poursuivons en musique avec la chanteuse Edith Marie qui demande à celle qui a donné son oui à Dieu de mettre sa bouche dans notre affaire. En langage ivoirien, cela veut dire que la Mère du Ciel porte nos prières elle-même auprès de son Fils, qu'elle soit notre porte-parole auprès de lui. Écoutons.

Soyez prudents et demeurez dans la prière. À travers cette émission, partageons des moments d'intimité avec notre Seigneur et rapprochons-nous de lui. Un dernier chant avant la fermeture de l'émission du jour.

0: Merci de nous avoir suivis. 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Musique et méditation, c'est fini. À bientôt et bonne suite de programme.
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2: Serge II. Il naquit à Rome. On lui opposa le diacre Jean, élu par ses disciples qui, cependant, fut immédiatement considéré un antipape. Celui-ci était tellement déterminé dans son intention qu'il arriva même à agresser Serge jusque dans la basilique du Latran. Dans ses rapports avec l'empire carolingien, Serge visa à renforcer l'autonomie de la papauté en faisant cependant très attention de ne pas causer des fractures. Il couronna roi d'Italie Louis II, fils de Lothaire Ier qui, entre-temps, était devenu roi des Francs. Sous son pontificat, les Sarrasins débarquèrent à Ostie et s'y installèrent. De là, ils allèrent jusqu'à Rome sans rencontrer de résistance. Ils y entrèrent et mirent à sac les basiliques de Saint-Paul et de Saint-Pierre. Le bourg fortifié, construit dans ce but par le pape Grégoire IV, avait entre-temps été abandonné et n'avait donc servi à rien. À la terreur causée par les pirates vint s'ajouter la famine. Cependant, l'âme de pasteur de Serge vint au jour et il se consacra à temps plein à alléger les souffrances du peuple, en rachetant ainsi une papauté sur laquelle pèse, selon certains historiens, beaucoup d'ombre. Serge fit aménager dans le patriarcat du Latran l'escalier saint que Sainte Hélène, selon la tradition, avait fait transporter de la Palestine.
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0: Bonjour à tous, chers auditeurs et auditrices de la Radio Nationale Catholique de Côte d'Ivoire, la voix de l'Évangile. Bienvenue dans la Libre Antenne, votre espace de libre expression. Je suis Déborah Adengra et du côté de la technique, nous sommes avec Romuald Nyamba. Notre thème aujourd'hui est le suivant. Est-il nécessaire d'exposer ses problèmes de famille sur les réseaux sociaux pour trouver de l'aide? Aujourd'hui, les réseaux sociaux sont devenus un moyen rapide de solliciter la solidarité. Face à une difficulté familiale, financière, médicale ou autre, certaines personnes n'hésitent plus à raconter publiquement leur situation afin de mobiliser de l'aide. Mais faut-il forcément exposer sa vie privée pour être aidé? Et peut-on raconter les problèmes d'un proche sans son accord? Les réseaux sociaux sont-ils un véritable moyen de solidarité ou sommes-nous parfois allés trop loin dans l'exposition de nos vies privées? Chers auditeurs et auditrices, votre avis nous intéresse. N'hésitez donc pas à nous appeler dès maintenant au 07 59 55 54 24 ou au 05 55 03 46 60 ou encore au 01 42 85 87 06 pour partager avec nous vos avis ou vos expériences, car la Libre Antenne, c'est votre émission. À vous la parole. Allô, bonjour.
1: Bonjour, madame.
0: Allô.
1: Allô, bonjour, madame.
0: Quel est votre nom, s'il vous plaît?
1: C'est Kwaku Moïse.
0: Monsieur Kwaku Moïse.
1: Ouais.
0: Comment vous allez?
1: Voilà, Moïse.
0: D'accord. Est-il nécessaire d'exposer ses problèmes de famille non. sur les réseaux sociaux pour trouver de l'aide? Voici notre thème jamais. Du jour.
1: Je ne peux pas le faire.
0: D'accord. Et voilà. quel est votre argument?
1: Ma vie privée, vous écoutez, ma vie privée, c'est ma vie privée, moi et ma famille. Je n'ai pas exposé ma vie privée sur les réseaux sociaux.
0: Même si vous êtes dans le besoin.
1: J'ai quelques amis.
0: Allô?
1: Oui, allô?
0: Oui, vous vous trouvez dans un cas où vous êtes dans une urgence. Voilà, est-ce que vous pouvez, est-ce que c'est normal qu'on patte sur les réseaux sociaux pour demander de l'aide?
1: On ne peut pas demander de l'aide sur les réseaux sociaux. Le contraire, c'est privé, ça, la vie privée. On dit une vie privée, c'est la vie privée. Même
0: d'accord.
1: Si tu publies ça sur les réseaux sociaux, c'est comme si c'était pas une vie privée encore. Ou bien, voilà, c'est pas une vie privée.
0: D'accord.
1: Nous, c'est un enfant de catholique. La Vierge Marie nous dit non, ce qui est à vous doit rester entre vous et mon fils. N'est-ce pas? Maintenant, c'est toi qui expliques ça aux gens. Au lieu d'aller vers Jésus-Christ, mais tu vers les gens. Si tu n'es plus une vie privée, tu as besoin de l'aide, tu vers la Vierge Marie. Maman, voilà ta problème que j'ai. Et là, tu donnes la solution. Maintenant, tu vas aller vers les réseaux sociaux. C'est possible. Moi, je n'ai pas le fait.
0: D'accord, c'est compris.
1: Voilà.
0: Merci, monsieur Kwaku Moïse. Passez une très bonne journée.
1: Merci.

0: Oui, allô, bonjour.
1: Bonjour, madame.
0: Quel est votre nom, s'il vous plaît?
1: Mon nom, c'est Nadia. Nadia.
0: Nadia. D'accord. Alors, dites-nous, quel est votre avis sur notre sujet du jour? Est-ce qu'il est nécessaire d'exposer ces problèmes de famille sur les réseaux sociaux pour obtenir de l'aide?
1: C'est pas intéressant. Moi, actuellement, c'est une expérience à même que je vis.
0: D'accord. Vous pouvez partager avec nous votre expérience?
1: Oui, ma maman est malade. Ça fait 3 ans maintenant. Elle a eu un accident de circulation depuis 8 mars 2024.
0: D'accord.
1: Donc, jusqu'à présent, elle ne marche pas. Nous avons fait 8 mois au Chili de Gagnoua. Au moment où j'étais à Gagnoua, c'est à la cathédrale, juste derrière l'hôpital qui est parti à la messe. On a fait 1 an dans un camp de prière. Ça va toujours pas. Là, ils nous ont dit que, ah, parce que quand ils avaient opéré le pied, ils ont mis 3 sphères, ils ont levé 2 restes. Là, il y a beaucoup qui disent que peut-être c'est le fer qui est à l'intérieur qui fait que le pied ne finit pas. On fait penser, moi, on soigne la plaie, ça ne finit pas. Là, on n'est qu'à venir chez Abidjan, mais on est venu chez Abidjan, là, jusqu'à présent, là, toute la famille est épuisée. Il n'y a plus rien. Là, on est ensemble à Gonfer, c'est de nous dire que, ah, si on peut voir le réseau de A pour tout là, pour balancer, on va la finir pour balancer. Il y a une seconde de deux mêmes là, il tient son nom, c'est elle-même qui travaille à la radio, c'est elle-même qui m'a expliqué la situation, elle m'a pas encouragée. Elle dit non, il ne faut pas aller expliquer ça à la Caritas, il peut t'aider. Elle explique à la Caritas, en tout cas, il n'a pas encore eu de l'aide. C'est un prêtre qui nous a donné 100 000 pour le moment. Mais jusqu'à présent, le pieu continue de bouffer l'argent. On met tout dans la main de Dieu. La dernière fois, on a vu le réseau de Apoutu dans ma gonce, on a encore parlé de ça. Ma gonce, ma maman dit ah, elle n'est pas d'accord pour qu'on le poste sur les réseaux sociaux.
0: D'accord.
1: Moi, je dis que, ah, c'est pas intéressant. Non, on a le choix.
0: Alors, vous avez bien fait de demander l'avis de la personne.
1: C'est ça. Elle, je n'ai pas d'accord. Moi, je n'ai pas vu ça trop intéressant. Et là, ils vont voir ta maman en France. Il y a des personnes qui vont voir qui a un bon cœur, qui n'a pas un bon cœur. Hop, elles sont pas là même, là, c'est la force. Je l'ai dit fort même. 8 mois, 3 ans d'accident, tu ne peux pas marcher.
0: Non, on ne va pas tirer de conclusion. Hein. On ne va pas tirer de conclusion.
1: C'est pas facile.
0: D'accord. Vraiment beaucoup de courage à vous. Vraiment beaucoup de courage. Et puis on espère que Dieu vous aidera.
1: Amen.
0: Merci beaucoup. Prompt rétablissement à maman. Et puis bonne journée à vous.
1: Merci.

0: Allô, bonjour.
1: Oui, bonjour, ma soeur, ma soeur.
0: Oui, monsieur Guissot Jean.
1: Oui, je suis de retour.
0: D'accord. Alors, dites-nous, quel est votre avis sur notre sujet du jour?
1: Bon, expliquer les problèmes familiales sur les réseaux sociaux.
0: Mm-hmm.
1: Bon, c'est pas tout le monde qui aime le faire.
0: Mm-hmm.
1: Voilà, quand il y a un problème, on est une famille.
0: Mm-hmm.
1: On est une famille. Il y a certaines familles qui déconnent, il y a certaines familles même qui ont des moyens pour résoudre ce problème. Mais ils ne veulent pas. C'est quand tu meurs, là, ils ont les moyens pour faire le funérail, payer les cercueils, payer les bâches, payer à manger pour ceux qui ont vu le funérail.
0: Mm-hmm.
1: Donc, ça dépend. Ça dépend des familles.
0: Mm-hmm.
1: Bah, sinon, ce n'est pas normal de venir exposer ses problèmes sur les réseaux sociaux. Surtout les problèmes de dette financière.
0: Mm-hmm.
1: C'est pas normal. Et c'est un peu honteux.
0: Mm-hmm.
1: Voilà, exposer ses problèmes financiers sur les réseaux sociaux, ce n'est pas normal. Voilà, donc moi je pense que ça dépend des familles. Voilà, il y a des familles qui sont soudées, il y a des familles aussi qui ne sont pas soudées. Beaucoup de divisions, beaucoup d'hypocrisie, beaucoup de méchanceté.
0: Mm-hmm.
1: Donc ça dépend. Donc logiquement, quand quelqu'un est dans une famille, un membre de la famille a un problème, mais ça, c'est, on peut l'aider. Voilà, on peut faire des cotisations et puis aider le frère ou bien la soeur qui souffre.
0: Mm-hmm.
1: Voilà, si c'est un cas de maladie, ça c'est pas un problème. Mais on a ses moyens et on assit là-dessus. Et c'est quand la personne meurt, et c'est là, chacun se mobilise, chacun veut dire que c'est lui qui a les moyens pour couper la bâche, pour couper le système, pour faire manger à ceux qui sont venus au funérail. Chacun veut se montrer. C'est ça qui n'est pas bon.
0: Mm-hmm.
1: Et ça, c'est l'hypocrisie et c'est la méchanceté familiale. Certaines familles, c'est pas toutes les familles, précise bien.
0: D'accord. Monsieur Guissot Jean,
1: voilà. Oui.
0: Vous dites que ce n'est pas normal qu'on le fasse. Mais pour quelqu'un qui, comme vous le dites, y a certaines personnes qui peuvent bénéficier de l'aide familiale. Mais pour une personne qui n'a aucun soutien, personne dans la famille ne veut aider la personne. Est-ce que vous pensez que c'est mauvais que la personne expose son problème sur les réseaux sociaux afin d'obtenir de l'aide?
1: Bon, ça dépend de la mentalité de tout un chacun.
0: Mm-hmm.
1: D'autres peuvent le faire.
0: Mm-hmm.
1: Mais pour certains, ils ne veulent pas s'exposer.
0: Et pour vous?
1: Voilà. En tout cas, moi, personnellement, je ne veux pas le faire. Si j'ai un problème, j'explique ça à mes connaissances, discrètement, ou alors sur ma paroisse, où je suis, si je connais des gens sur ma paroisse. Mais
0: mm-hmm.
1: exposer mes problèmes sur les réseaux sociaux, bon, c'est un peu gênant, et puis c'est un peu honteux,
0: mm-hmm.
1: ma part. Bon, c'est si vous me comprenez.
0: Mm-hmm.
1: Sinon, logiquement, il y a des familles qui sont soudées. Quand il y a un problème, chacun se mobilise. Et les cotisations se font pour aider le frère ou alors la soeur qui est malade. Mais par contre, il y a des familles qui sont bien, qui ont les moyens. Mais personne ne le fait, personne ne veut le faire. Ils
0: mm-hmm.
1: attendent le décès. Quand lorsque il y a décès, là on est prêt. L'argent sort. L'argent de bâche sort, l'argent de secret sort, l'argent de manger sort pour ceux qui ont venu au funérail. En tout cas, on prend tout en compte. Ça, c'est rapide.
0: D'accord, M. Guissot Jean, nous avons perçu votre point de vue.
1: Quand la personne est vivante,
0: mm-hmm.
1: personne ne veut le faire.
0: Et d'accord.
1: C'est ça qui n'est pas bon. Non. Certaines familles, je précise bien, certaines familles.
0: Effectivement.
1: Des familles qui sont soudées.
0: D'accord. Donc, nous retenons donc de votre intervention que ce n'est pas normal de le faire. Voilà, certaines personnes peuvent le faire, mais vous ne pouvez pas le faire.
1: Et ces gens des familles, mm-hmm. j'ai trouvé, c'est rare qu'ils établissent des réunions de famille. Parce
0: mm-hmm.
1: qu'une famille, quand il n'y a pas de réunion de famille, c'est ce qui crée tout ça.
0: C'est cela.
1: Voilà, parce qu'au moins, dans la famille, au moins, on établit un calendrier pour vraiment se réunir et établir une réunion de famille.
0: D'accord.
1: Très important. Une famille où il n'y a pas de réunion de famille, c'est ça qui pose ces anciens des cas.
0: Exactement.
1: Voilà, chacun est dans son coin. Et ça, c'est pas normal.
0: Mm-hmm.
1: On se retrouve que quand quelqu'un a finira, ça, c'est pas une famille. Une
0: c'est
1: famille
0: ça.
1: Qui se retrouve quand quelqu'un a finira, c'est pas une
0: d'accord.
1: famille.
0: D'accord. Monsieur Guissot Jean, nous avons perçu votre message. S'il vous plaît, on va pas monopoliser la parole. Vous voyez, il y a tellement de personnes qui appellent.
1: Okay,
0: donc,
1: okay.
0: on va aussi laisser la parole aux autres.
1: Ok.
0: Merci
1: donc,
0: à vous
1: donc,
0: et passez une très bonne journée.
1: C'est ce que j'ai dit.

0: Allô, bonjour.
1: Bonjour ma fille.
0: Papa Ouédraogo Pierre Deschamps.
1: Fais-lui. Voilà.
0: D'accord. Nous vous écoutons donc.
1: Le Seigneur a dit chercher, frapper, demander. Et au noce de Cana, quand la Vierge Marie a parlé, mon Seigneur s'est manifesté.
0: C'est cela.
1: J'ai un problème, je me retire dans ma chambre ou dans mon lieu de travail, dans mon travail, je m'assois et parler sincèrement à mon Dieu, par l'intercession de mon homme Marie. Et de toute façon, j'ai une solution. Tu vas
0: D'accord.
1: exposer tes problèmes dans les réseaux sociaux, Satan va profiter pour t'envoyer un cadeau empoisonné et ça va consumer toute ta famille. Donc, je me réfère à la parole de mon Dieu. Merci et bonne journée.
0: Merci, Monsieur Audran Gopierre. Très bonne journée à vous aussi et merci pour votre intervention.

0: Allô, bonjour.
1: Oui, bonjour.
0: Quel est votre nom, s'il vous plaît?
1: Oui, c'est Monsieur Bois qui a l'appareil.
0: Monsieur Bois, alors, oui. Quel est votre avis sur notre sujet du jour?
1: Ah, d'accord. Mais quand, des fois, j'interviens, peut-être certaines personnes pensent que j'exagère bien, j'ai peur plutôt. Pourquoi tout ce qui vient de l'Occident, l'Afrique l'utilise mal? Moi, je ne sais pas. Tout ce qui vient de l'Occident, les Africains l'utilisent mal. Est-ce que, quand vous regardez en Europe et un peu partout, les réseaux sociaux, là, est-ce que les gens exposent leurs problèmes de famille? Non, ce n'est pas fait pour ce genre de choses. Ce n'est pas fait pour ce genre de choses. On dit quelque chose qui est dans la famille. On dit le linge sale, chez nous en Afrique, on dit le linge sale se lave en famille. Pourquoi le linge sale va se laver sur les réseaux sociaux? Hein? C'est pas bien. C'est pas bien. Tout ce qui vient de l'Occident, l'Afrique l'utilise mal. Hein? Vous avez un problème. Et puis, vous exposez. Mais vous exposez toute la famille. Vous exposez toute la famille. Hein? Moi, je vois sur des chaînes de télévision en Côte d'Ivoire, quand on a des histoires, des choses, on se met à l'antenne et puis on fait de faire sorte avec un monsieur, on vient à la télévision. Ça, c'est pas bon. C'est pas bon. C'est un dénigrement. Et même se dénigre. Comment tu es assis devant ta télévision en train de regarder une émission et puis tu vois ta petite soeur ou bien ta maman, a sorti un jeune. Madame, moi, ça me fait mal. Quand je vois ça, ça me fait mal au cœur. Ça me fait mal. Avant, où il n'y avait pas les réseaux sociaux, on réglait pas nos problèmes en famille. On réglait.
0: Oui.
1: On réglait. C'est parce que c'est la mauvaise foi. C'est la mauvaise foi de certains membres de nos familles qu'il faut qu'aujourd'hui, tout est sorti, ça est sur les réseaux sociaux. Sur cette terre-là, il n'y a pas une famille que. Il n'y a pas quelqu'un qui est lâché dans la famille. Il n'y en a pas. Dieu a fait les choses en fonction.
0: Mais vous le dites, monsieur Bois. Vous le dites. Oui. Vous dites que si c'est peut-être la mauvaise foi de la famille. On suppose que la personne est dans une famille. Elle se trouve dans une situation et personne ne veut l'aider. Elle n'a pas de soutien. On s'attend à quoi? Est-ce que c'est pas normal que la personne demande de l'aide?
1: Mais de l'aide, c'est pas sur les réseaux sociaux.
0: D'accord.
1: Aujourd'hui, c'est pas sur les réseaux sociaux, madame. Aujourd'hui, même à l'église, je prends le cas de l'église catholique. Il y a la caritas qui est là. Il y a la caritas qui est là. Que tu sois chrétien ou pas chrétien, tu vas solliciter de l'aide. On va t'aider. On va t'aider. Ça, c'est clair. Moi, j'en ai vu. J'avais un ancien responsable qui était président de la caritas. Lui-même, il cherchait des gens pour venir parce qu'il y avait trop de choses. Il cherchait des gens qui étaient démunis, pas pauvres, parce que personne n'est pauvre sur cette terre. Des personnes démunies qui sont dans le besoin pour venir chercher. Comprenez? Donc, on n'a pas besoin de s'exposer. Non. Bon, la soeur qui a évoqué son cas de maladie de sa maman. Peut-être que il y a des personnes même qui ont un problème. Et puis elles-mêmes, elles sont assises sur le problème. Et puis vous, tu n'avez rien à faire. Vous gaspillez votre argent, vous tournez. La personne est assise sur ça. Moi, je vous raconte quelque chose. On avait une parente qui était malade. Il y a elle-même là, maladie là. Elle-même, elle est assise. C'est-à-dire que c'est comme tu as de l'argent, on cherche l'argent, tu as l'argent, tu es assis dessus. Et puis, on cherche, on se carcasse pour chercher la main, tu es assis dessus. Vous comprenez? Donc, elle-même là, elle était le problème. Maladie là, c'était elle-même, elle est assise dessus. Ça a ruiné tout le monde. Mais cette personne a découvert qu'elle était le problème. Vous comprenez? Donc, c'est comme ça, il dit que c'est la mauvaise foi. C'est la mauvaise foi. Sinon, quand même, même si on dit c'est la plus maudite des choses, quand même, tu as tombé malade pendant presque 5 ans, 6 ans, quand même. Donc, madame, je dis que c'est pas normal. Moi, bois, c'est pas normal. Moi, le jour, je vais voir. Et puis, ça ne va pas se faire même. Parce que si ça fait, c'est que la famille a échoué. Quelqu'un venait exposer le problème de notre famille sur les réseaux sociaux. C'est qu'on a échoué. Les parents ont échoué. Ça ne peut même pas se passer, même, madame. Moi, je dis non. Et non. Ceux qui le font dénigrent la famille. C'est tout. Merci et bonne émission.
0: D'accord. Merci, monsieur Bois. Merci pour votre partage. Passez une très bonne journée.

0: Allô, bonjour.
1: Bonjour, ma soeur.
0: Louise Glauto, alors, quel est votre avis sur notre sujet du jour?
1: Moi, mon avis, ceux qui le font, là, on ne peut pas les accuser. On ne peut pas accuser ceux qui le font là et on ne peut pas les juger aussi. Parce qu'il y a les situations même là. Quand tu es dedans, là, tu penses que le ciel et la terre n'existent plus. C'est-à-dire, Dieu même t'a pardonné, même c'est ce que tu te dis. Ceux même qui me que les gens de peu de foi, là, c'est ce qui se dit. Souvent, même là, la famille, même, ils sont bien, ils ont l'argent, ils ont tout, tout le monde est bien posé. Mais pour t'aider, même là, c'est difficile. Toi-même, tout ce que tu touches, là, tu t'en poteau partout. Tu t'en poteau partout. Petit, tu même arraché, même tu as déposé la mouche, même passe pas. Aïe. Donc, c'est comme ça, là, si tu sais que c'est qui peut t'aider, là, si tu peux faire, là, tu fais. C'est pas pour aller chez Marabout. C'est pas pour tuer l'homme. C'est pas pour voler. C'est voler qui n'est pas bon, mais demander, là, c'est bon. Demander, là, c'est bon. Moi, je préfère demander avoir petit honte qu'avoir gros honte. D'ailleurs, si tu voles, là, ça, c'est mauvais. Mais quand tu demandes, tu sais que si tu peux partir sur les réseaux sociaux, soit app tout comme ça là, lui il aide beaucoup, il aide. Donc si tu fais partie dans sur son live et puis tu lui demandes, tu lui sur tes problèmes, s'il peut t'aider, il va t'aider, il va t'aider. Donc moi je pense que ceux qui font ça là, c'est pas de leur faute aussi souvent, hein, donc on doit pas les juger. Si je peux le faire, je fais. Moi c'est mon point de vue.
0: D'accord, merci Louise Glauto pour votre point de vue et passez une très bonne journée.
1: Merci.

0: Allô, bonjour.
1: Oui, bonjour, madame.
0: Quel est votre nom, s'il vous plaît?
1: Emmanuel Kouakou.
0: Emmanuel Kouakou.
1: Je vous
0: Alors, quel
1: appelle
0: est
1: du
0: votre
1: diocèse de
0: point?
1: San Pedro.
0: San Pedro, d'accord.
1: Oui.
0: Nous saluons tous nos auditeurs de San Pedro.
1: Merci.
0: Alors, dites-nous, quel est votre point de vue sur notre sujet du jour?
1: Ok, merci, madame. Alors, moi, je commencerai par dire vigilance, vigilance, hein, et prudence, prudence. Parce que ce n'est pas tous les problèmes de la famille qu'on expose sur les réseaux sociaux. Et lorsque nous voyons ces problèmes sur les réseaux sociaux, déjà, il y a des commentaires que nous voyons. Et ces commentaires, parfois, ne sont pas les bienvenus pour ces problèmes exposés. Alors, pour un problème de la famille, je pense que les membres de la famille peuvent analyser ce problème et trouver une solution que d'aller sur les réseaux sociaux pour exposer. Bien avant ces réseaux sociaux, madame, quand nos parents avaient des problèmes, des difficultés, je pense qu'ils se réunissent et ils trouvent une solution où aller pour pouvoir résoudre ce problème. C'est cette solution-là qu'ils cherchent. Aujourd'hui, on va s'exposer. Et après, on n'est pas content de commentaires que nous recevons. Mais qui a fait? C'est moi qui ai exposé mon problème. C'est pas bien. Donc, vraiment, c'est pourquoi j'ai dit vigilance, vigilance et prudence, prudence à tous. Voilà. On ne dit pas à quelqu'un de ne pas exposer. Chacun a son avis. Si ce n'est à moi, alors je vais toucher la famille d'abord pour trouver des solutions. Je ne vais pas tout de suite me lancer sur les réseaux sociaux. Voilà, donc madame, c'est ce que j'ai à dire ce matin. Vigilance, hein, toujours vigilance.
0: D'accord.
1: Voilà.
0: Merci, Monsieur Emmanuel Kouakou, depuis San Pedro. Passez une très bonne journée.
1: Merci, madame.

0: Allô, bonjour.
1: Allô, bonjour, madame.
0: Maman Lobogno Marie, comment vous allez?
1: Je vais bien. Et chez vous, Afigo?
0: Oui, ça va très bien.
1: Dieu merci.
0: Éloignez-vous de votre poste récepteur, s'il vous plaît.
1: Je ne suis même pas à côté.
0: D'accord. Alors, quel est votre avis sur notre sujet du jour?
1: Ça va, ça va?
0: Oui, ça va. Votre avis?
1: Mon avis, vous voyez, il ne faut pas, on va se blaguer.
0: Mm-hmm.
1: Les réseaux sociaux, c'est Dieu qui a envoyé. Les problèmes qui vont devant les réseaux sociaux, là,
0: mm-hmm.
1: quand vous voyez que la personne est partie, c'est que ça l'a dépassé.
0: Exactement.
1: Une femme, par exemple, tu es veuve, voilà la rentrée qui vient. Famille, là, tout le monde a famille.
0: Mm-hmm.
1: Mais quand on voit tes problèmes, là, ils se retirent. Si tu vas devant les réseaux sociaux, c'est eux qui ont amené.
0: Mm-hmm.
1: On ne peut pas te parler. Tu as une grande famille, ils sont tous bien. Il y a l'argent de la famille qui est déposé, ça est dans les banques. On est obligé de déposer, de déplacer de banque en banque, parce que l'autre banque a pris beaucoup, on déplace, on va là-bas. Or, il y a des gens qui sont à côté, qui souffrent. Et là, c'est ça, à peine là. Si nous, là, on connaissait le trajet, là, on va suivre ça. Vous voyez, mm-hmm. les gens vont faire des affaires. On ne veut pas t'aider. Tu sais comment? Ce qui vient après, là, ça vient après. On parle de toi, on parle de ta famille. C'est la famille qui a cherché. C'est un moyen que Dieu aussi a envoyé. En Europe, là, il y a des groupes comme ça qui aident les gens. C'est parce que la Côte d'Ivoire, quand on fait, les gens veulent parler. Sinon, dans chaque... Même, c'était où là? En Italie.
0: Mm-hmm.
1: Il y avait un groupe, ils sont ici même, ils aident les gens aussi. Ils mettent les enfants des gens à l'école, comment on les appelle là? AFSI.
0: Mm-hmm.
1: Ça, c'est pas pour eux. Pour les réseaux sociaux, si nous, on connaissait même, beaucoup d'hommes connaissaient comment on fait pour passer, beaucoup d'hommes vont passer là-bas. Ce qui vient après là, celui qui veut n'a qu'à parler. Mm-hmm. C'est le don de Dieu. C'est une manière pour aider. Les opérations qu'on monte. Et puis le petit là, comment on l'appelle, Apuchou. Ce qu'il mm-hmm. fait là, c'est des bonnes choses. Et on ne va pas se blaguer. Réseaux sociaux, celui qui veut, quand on m'a aidé, il faut faire propagande. Ça là, c'est le don de Dieu. Si ça ne peut pas exister, Dieu ne va pas amener.
0: Mm-hmm.
1: Il y a des familles aujourd'hui, si tout le monde, il y a des familles qui vont dedans. Ils n'ont rien à manger du monde.
0: Mm-hmm.
1: Mais ça fait mal. Ok, quand tu vois le nom de leur famille, tu sais qu'il y en a. On fait quoi à ça? Oh. Même si tu veux, va faire réunion. Toi-même, on sait que tu n'as rien. Mais là, c'est 50 000, 40 000 qu'ils ont mis là. Quand tu n'as pas payé, rien la parole qui sort. Ah, faut pas payer. Tes enfants là, ils n'ont qu'à faire tout, ils vont travailler. Là, ils vont t'enterrer. Et regarde des paroles. Si les réseaux sociaux peuvent donner l'argent pour que tu te cherches, pour que tu réalises tes projets, mm-hmm. amen. Moi, je ne sais pas comment les gens n'aiment pas pour arriver à Apuchou. Voilà aussi pour moi que je suis en train de lancer comme ça. Mais ça fait mal. Moi, les réseaux sociaux, je trouve que c'est bon. En tout cas, c'est un coin où on peut aider des gens qui ont des problèmes.
0: Mm-hmm.
1: En tout cas, on ne va pas se mentir.
0: Merci.
1: On parle de les Caritas.
0: Mm-hmm.
1: Caritas, toi tu as un problème de 1 million. Caritas a combien pour t'aider? Il faut mm-hmm. laisser la place aux gens qui ont besoin de 100 000, 50 000 à partir prendre. Toi ton 1 million, tu t'en vas dans les réseaux sociaux, tu t'as tout à fait. Ils ont rassemblé, pas simplement pour développer ton ce que tu fais.
0: Exactement. Merci, maman Lobogno Marie.
1: Tu n'es pas mariée.
0: Mm-hmm.
1: Tu es là, la famille te voit. Ils sont là, tu vas chez eux. C'est là, madame va trouver que préparer 2 heures de riz. Toi, tu ne manges pas, ton transfert, on attend. Je ne vais pas là-bas 2 jours. On ne va pas se mentir, réseaux sociaux.
0: Mm-hmm.
1: Nous tous, on connaissait le chemin. On va se mettre sur la famille en tant que. C'est leur problème. Là, ils vont se ressaisir pour aider ceux qui sont en bas.
0: Exactement.
1: Oui. C'est pas tout le monde plaignait pour être président.
0: Mm-hmm.
1: Il y a d'autres là. Nous, là, quand les gens qui font partir et puis qui vous donnent le nom dans votre ministre,
0: mm-hmm.
1: vous êtes un chef de l'équipe. c'est parce que l'autre ne travaille pas. Et quand il dit Dieu n'a qu'à faire, il va aider mon oncle là-bas, mon frère qui est là-bas. Mm-hmm. Et ça, Dieu accepte ses demandes de chef de l'équipe.
0: C'est cela.
1: Mais aussi, tu comprends, à la fin du mois, attends, je vais donner un peu de choses à ma soeur qui ne fait rien, à mon frère qui ne fait rien.
0: Oui, mais attends, d'accord. Maman Lobogno Marie, nous vous avons longtemps écouté. On va laisser la parole aussi aux autres. Et on ne va pas trop monopoliser la parole. D'accord, merci beaucoup. D'accord, merci. Merci pour votre point de vue.

0: Allô, bonjour.
1: Allô, bonjour ma soeur, je reviens à quoi, c'est Louise Glauto.
0: Oui, Louise Glauto.
1: Voilà. Moi, je prends mon cas, hein. Mm-hmm. Je prends mon cas. Et moi, je vends bas, oui. Mm-hmm. J'étais paru avec les gens. Et puis, j'ai eu problème avec eux. Ils ont, les gens ils ont volé mes 650 000. Mm-hmm. Dans le commerce que j'ai fait, bah, ok, je vends là. Mm-hmm. Sur mon téléphone, ils ont volé mon téléphone, ils ont volé mes 650 000. Mm-hmm. Mais j'ai pleuré pendant un mois, dans le mois d'avril. J'ai pleuré, mes enfants et moi, on a fait les funérailles. Il n'y a personne pour m'aider. Moi-même, là, je cherchais l'aide, même là, pour monter là-dessus. Quand je m'avais à la courant comme ça, je m'assois là, je pleure, je n'arrive pas à chanter. Mais un peu là, Dieu m'a aidé. Aujourd'hui là, ça va. Mais si j'avais trouvé là, j'allais monter là-dessus. Donc c'est ce que j'ai dit là, on ne peut pas juger ceux qui font. Mm-hmm. On ne peut pas les juger. Moi, mon mari, elle a arrêté, je vis avec mes enfants. Mm-hmm. Je n'ai rien, il n'y a personne pour me soutenir. Le peu que j'ai vu là, voilà, ça, ils ont pris tout. Ça, là, même si ça est quelque chose, même les fonctionnaires, même les gens qui travaillent à la zone, il n'y en a pas de temps de compte. Mm-hmm. Ça, là, ça ne peut pas t'amener à te soucier et te suicider. Mais j'ai fait tout, ça va maintenant.
0: D'accord.
1: Donc, ça veut dire que si moi je pouvais partir sur les réseaux sociaux ou bien monter sur la gappe, tout là, je vais le faire. Ça, c'est pas problème.
0: Mais si
1: famille.
0: Vous ne l'avez pas fait, comment est-ce que vous avez pu vous en sortir alors?
1: Bon, c'est avec la prière.
0: Ah, d'accord.
1: C'est avec la prière. Sinon,
0: donc, c'est aussi
1: faire.
0: Un moyen hein,
1: mais
0: pour
1: je
0: obtenir
1: connais d'aller. Pas. Mm-hmm. Je connais pas. C'est ce que la dame, le bouillon là, elle a dit là. Mm-hmm. Célèbre, tu connais plus, tu connais pas quelque chose là, tu ne veux pas le faire. Sinon, moi-même là, j'ai dit mes enfants et moi, on a fait finir hein, pendant un mois. Mais je continue de rembourser l'argent des gens là où je dis. Mm-hmm. Je rembourse un peu, c'est comme ça. Mm-hmm. Non, moi, je ne peux pas les juger, c'est ce qu'ils font.
0: D'accord.
1: Si tu as les possibilités, tu sais que c'est là, Dieu va dire, tu vas passer mm-hmm. pour réussir, c'est pas vol. Si tu peux le faire, il faut faire.
0: D'accord. Merci Louise Glauto pour votre expérience partagée. Passez une très bonne journée.

0: Allô, bonjour.
1: Oui, bonjour, ma soeur, madame.
0: Quel est votre nom, s'il vous plaît?
1: Héritier B, je l'ai
0: assisté. Monsieur Héritier B, comment vous allez?
1: Je vais très bien, grâce à Dieu. Gloire à Dieu. Et toi, comment ça va?
0: Ça va très bien, moi aussi. Alors, dites-nous, quel est votre point de vue sur notre sujet du jour?
1: Bon, mon point de vue, vous avez un problème de famille. Un problème de famille, c'est le privé. Voilà, on ne doit pas étaler ce problème de famille sur les réseaux sociaux. Voilà, donc, moi, je dis d'abord non. On ne doit pas étaler ce problème sur les réseaux sociaux. Puisque la famille, c'est le privé. C'est bien que l'on cherche du réconfort hein, vis-à-vis de l'extérieur, mais il faut sa vie privée, ça emploie de nombreux risques. D'abord, il y a un problème de confidentialité, de confidence. C'est-à-dire les plus grandes peuvent partager. Et puis, tu ne sais pas qui veut de toi, qui veut ton bien, qui ne veut pas ton bien. Donc, il y a ça. Et puis encore, les cyberharcèlements, les jugements. C'est-à-dire que les gens ne connaissent pas toute l'histoire, mais peuvent se montrer très critiques. Et puis, ça peut y aggraver la détresse encore, ton problème. Et puis, au niveau de la famille, si les membres de votre famille voient ces messages, sera de vous sentir humilié, trahi. Et puis, rendre difficile la réconciliation, c'est le problème. Donc, il y a aggravation de conflit.
0: Mais si c'est eux qui ont refusé de vous aider.
1: Mais si ils ont refusé de vous aider. Bon, il y a d'autres voies de recours. Quand ça ne va pas, tu peux prendre tu peux chercher un médiateur familial ou un conseiller de réconciliation familiale. Voilà. Ou aussi encore, on peut trouver auprès de son pasteur. Où sont les prêtres? Voilà, c'est encore mieux d'aller t'aller sur la voie publique. On ne connaît pas les tenants et les aboutissants. C'est vrai qu'il y a eu des. En prenant des formations fortunées, il y avait. Bon, ceux qui ont fait la comédie, qui ont porté la joie pour moquer les gens. Là, ils les connaissent. Voilà. Donc, d'autres ont réagi. Là, on connaît, mais ça peut être aussi des arnaques. Tu vois, on ne sait jamais. Donc, il faut être prudent. Voilà pourquoi vous le disiez maintenant. Ça peut être des arnaques. Et puis, dans ça, d'autres vont voir que de parler mal, on ne sait jamais. Donc, si ça veut, ça ne va pas. Quand ça ne va pas, tu veux prendre un gars influent de la famille ou un médiateur familial ou un pasteur pour les évangiles, un prêtre. Ça peut aller, voilà. Là, c'est en privé. Au moins, encore une fois, dans le cas du privé. À moins qu'ils sont connus, on a vu des fortunés qui ont des problèmes de santé. Là, c'est autre chose. Bon, là, ils sont connus. Bon, là, ça ne cache pas. C'est comme tous les gens l'ont dit.
0: D'accord.
1: Maintenant, je dis encore que. Oui, allô, j'ai pas encore fini.
0: Allô.
1: Voilà. Oui, allô.
0: Oui.
1: Non, c'est pour
0: on va aller un peu vite là. Et on va pas trop monopoliser
1: voilà,
0: la parole.
1: Les sociaux, c'est pas trop prudent, donc il faut se tourner vers les médiateurs familiales ou bien passer un prêtre. Donc, j'ai déjà dit ça, mon avis.
0: D'accord. Merci, monsieur Héritier B. Très bonne journée à vous.

0: garder secret la même chose, ici dans la Bible. Dans la Bible, on nous a dit, avant de prier ton Dieu, va au fond de ta maison, ferme ta porte et parle à ton Dieu. Pourquoi on n'a pas dit que venez au dehors, venez parler à Dieu ou bien venez prier au dehors? C'est pour nous dire simplement que garder secret aussi, là, ça existe dans la Bible. Comme dans la famille, on dit garder secret, ne dis pas à tout le monde. C'est à ton problème. Que tu crois vraiment que tu es chrétien, que tu pries là. Tu n'as pas besoin d'aller sur les deux sur ce palais, c'est ton problème. Les gars, les gens disent que non, oui, il y a des gens, on peut partir là-bas parler, ils vont t'aider là. Il y a les personnes même qui sont en train de dire que non, nous on est là pour vous aider là. Et même là, c'est leur travail pour eux aussi. Et là, c'est et ils reçoivent qu'ils sont dans le travail là. D'accord, les gens, ils font. Oui. Mais toi, tu es là, tu es chrétien, tu crois en Dieu, tu as un problème. Va directement dans ta maison, mets-toi à genoux, parle à maman Marie. C'est les gens de peu de fois qui sont pour aller dire que mon problème, il ne sait pas comment il fait, il ne sait pas comment il fait. Plus seulement, Dieu seul qui est en haut là, il sait comment il va envoyer solution à ton problème. Mm-hmm. Même la maman qui a dit que non, elle a perdu son agence, monsieur Tika. Elle n'a pas pu monter sur les jours pour parler son problème. Mais jusqu'au fil du temps, elle est en train de régler son problème interne. C'est Dieu qui est en train de l'aider pour régler son problème. Son problème va régler. Vous avez posé la question qu'elle a. Elle n'a pas pu monter sur les yeux, mais elle a réussi à régler son problème.
1: Exactement.
0: Elle est jusqu'au présent, elle a fait rembourser la dette en PMP. Mais c'est dit qu'elle a aidé pour lui rembourser son machin. C'est tout. Si tu crois à Dieu seulement là, ton problème va régler dans la main de Dieu. Tu n'as pas besoin d'aller régler ce jour pour aller expliquer ton problème. Voilà moi mon point de vue.
1: D'accord. Merci, monsieur Kaboré François, pour votre point de vue. Passez une très bonne journée.

0: Allô, bonjour.
1: Oui, bonjour madame, c'est monsieur Bois qui revient. Je vais faire une petite précision.
0: D'accord, monsieur Bois.
1: Par rapport au thème, vous avez vu, durant tous ceux qui ont, nous tous qui avons intervenu, on s'est focalisé sur l'aide financière. Je ne sais pas si vous avez suivi.
0: Si, si.
1: Moi, c'est la remarque que j'ai faite. Mais quand on dit problème, avoir besoin d'argent, là, ce n'est pas un problème. C'est un besoin. J'ai besoin d'argent, j'éprouve des difficultés pour avoir de l'argent. Je cours sous le poids du fardeau. Ça, c'est pas un problème. C'est des besoins. C'est des besoins. Mais quand on dit problème, c'est-à-dire que dans une famille, papa, avec son grand frère, ou bien sa grande soeur, ou bien sa petite soeur, ne se parle pas. Ils font des histoires. On n'arrive pas à résoudre. C'est de ça. Si on prend ça, on met sur les réseaux sociaux, c'est dangereux. Mais si moi, bois, j'ai besoin d'argent et que ma famille ne veut pas m'aider, qu'il y a un canal pour pouvoir m'aider, si il expose, ça c'est pas dangereux. Mais papa parle pas à sa grande soeur et puis vous exposez, ça c'est dangereux. Ça c'est un problème familial. Mais le besoin là, on peut le faire. Il y a les, comment on appelle, children of Africa, c'est un des choses, on peut demander de l'aide. Mais ça c'est pas un problème. Madame, c'est la précision que je voulais faire. Parce que tout le monde s'est focalisé sur le problème d'argent. Besoin d'argent, ça c'est besoin d'argent. Voilà, c'est différent des problèmes de famille. Merci, bonne émission.
0: Merci, très bonne journée à vous.

0: Allô?
1: Oui, allô, bonjour.
0: Oui, bonjour.
1: Quel est votre nom, s'il vous plaît?
0: Oui, monsieur Obou Gérard.
1: Monsieur Obou Gérard, comment vous allez?
0: Oui, je vais très bien.
1: Voilà, allez, quel est votre point de vue sur notre sujet du jour?
0: Oui, ce que j'ai cru comprendre, c'était est-ce qu'on peut partager ces problèmes sur les réseaux sociaux pour avoir des solutions? Moi, je pense que les réseaux sociaux sont un canal de communication. Donc, pour moi, tous les canaux qu'on pourrait utiliser pour régler son problème sont les bienvenus. Parce qu'aujourd'hui, on ne peut pas occulter le fait que les réseaux sociaux font partie intégrante donc, de notre manière de vivre. Même pour moi, il faut privilégier d'abord, donc pour les problèmes, par rapport à la nature du problème, il faut d'abord privilégier, en tant que chrétien, la prière et la cellule familiale. Mais quand on n'a pas de réponse vis-à-vis, donc, au niveau de la cellule familiale, ou même au niveau de notre communauté religieuse, parce que le problème peut être énorme, on prend quelqu'un qui a un besoin financier pour une opération qui est très lourde, bon, on peut se tourner vers les réseaux sociaux. Voilà. Ou même quand on a des problèmes de famille vraiment très importants pour lesquels on nécessite peut-être, on veut l'intervention des autorités étatiques. On peut se tourner également vers les réseaux sociaux. Ils sont un moyen d'atteindre une audience plus large. Donc pour moi, c'est vrai qu'il faut privilégier avant tout en tant que chrétien, donc la cellule familiale et nos communautés religieuses qu'on connaît. Mais on ne peut pas fermer, dans le monde aujourd'hui, on ne peut pas fermer l'accès, on va dire, aux réseaux sociaux lorsqu'on a un problème de certaine envergure. Donc pour moi, c'est là ma contribution, mon point de vue.
1: D'accord. Merci, monsieur Obou Gérard, pour votre point de vue. Passez une très bonne journée.
0: Merci.

0: Oui, bonjour madame.
1: Quel est votre nom, s'il vous plaît?
0: En tout cas, c'est Nadia, je reviens encore.
1: Oui, Nadia.
0: En tout cas, c'est pas facile. Pas facile. Pour moi, mon cas, comme ça, le cas de ma maman, ça fait 3 ans, la famille a cotisé. Donc, dans le cas, la famille a cotisé, au début, quand on dit cotisation, 500 000 vient pour 1 million. Ça vaut pas 1 million, mais la famille a cotisé, 500 000 peut venir pour. La famille a cotisé, la famille est épuisée. Mais un exemple actuellement comme ça, tu as dit, ah, la famille a cotisé, c'est épuisé, personne n'a rien. Mais quand tu vas poser ton problème là, donc on dit, hé, dans la solution son problème, non, c'est la son problème. Ils n'ont rien pour donner, tout ce qu'ils n'ont plus rien actuellement. Mais c'est pas ça encore, le diable va passer et puis il frappe encore. Et puis il frappe. Et le cas de ma maman, c'est pas facile. 2 jours comme ça, il a mis en prière, puis. Il a fait un songe avant qu'il ait prié par un jour. Il a fait un songe où il était avec une fille, il était dans l'église évangélique où il était à Gagnoua. Dans le temps de prière, sinon moi aussi catholique baptisé. Bon, elle m'a accompagné dans un. Elle lui a dit, on marchait ensemble et puis elle m'a accompagné dans une église. Je parlais de confiance à quelqu'un, un homme de Dieu. Donc, quand on est arrivé là-bas, il était arrêté. Et puis, un homme de Dieu qui vient, un jeune qui vient me trouver. Et puis, il me dit, toi, tu cherches quoi ici? Tu cherches quoi ici? Elle dit, ah, ma maman est malade. Il me dit, ta maman est malade, mais prends ton chapelet. Hein? Je n'ai jamais fait rien de songe. Parce que moi, en tout cas, mes songes se réalisent beaucoup. Mais rien de songe, je n'ai jamais fait. Ta maman est malade, prends ton chapelet. Hein? Moi, j'étais catholique. Les catholiques, là, je sais ce qu'il y a dans les rues catholiques. Les catholiques, là, ils prient. Hein? Catholique, là, moi, j'étais catholique, j'ai mené aussi évangélique. Ta maman est malade, tu prends ton chapelet. Cherche quoi ici? Il dit, quand il a parlé comme ça, puis le songe s'est arrêté. Deuxième soir, il a fait même lui là encore. Il est comme s'il était là, qui était devant un sentier. Et puis, il y a un jeune qui m'a donné, une jeune fille qui m'a donné un chapelet. Plus un.
1: Ah, d'accord.
0: Et à donc, tout moment, là, il doit aller dans le sentier, là, faire au moins une dizaine de chapelets.
1: D'accord, Nadia. Donc, on va dire que les deux songes se retrouvent quelque part. Et donc, vous, votre solution ici, c'est la prière. Hein. Voilà, vous avez déjà
0: la
1: le
0: prière,
1: message.
0: Hein, là,
1: voilà.
0: La prière aussi, là, le Seigneur agit.
1: Exactement.
0: Là, c'est pas facile. Les personnes qui. On peut bien pouvoir ouvrir ceci là, c'est pas facile. C'est parce qu'ils ont fait partout.
1: Exactement.
0: Moi, par contre, ils ont pas cotisé la famille. Ils ont cotisé.
1: D'accord.
0: Ils ont cotisé pour moi enterrer ma maman, ils ont cotisé pour la soigner.
1: D'accord, c'est compris.
0: Mais actuellement, quand tu vas trouver ton problème aussi là, d'autres vont dire que ça ne leur plaît pas. Oh, actuellement, ils sont qui sont épuisés, mais ils vont prendre encore.
1: Non, mais c'est pas pour plaire à quelqu'un. Quand on expose un problème, c'est parce qu'on est dans le besoin. C'est pas pour plaire à quelqu'un ou pas.
0: Ça,
1: voilà, donc.
0: C'est pas facile.
1: Voilà, donc pour vous, il faut privilégier la prière. Voilà, c'est d'abord la prière. Merci à vous, Nadia. Et puis, comme je le disais, prompt rétablissement, union de prière. Hein. Portez-vous bien et que Dieu vous garde.

0: Merci à vous, chers auditeurs et auditrices, pour toutes vos interventions. Alors, nous retenons donc de ces différents témoignages que pour certaines personnes, il n'est pas nécessaire d'exposer ses problèmes sur les réseaux sociaux. Il faut en parler à la famille, aux personnes autour de soi, voire la Caritas ou encore la communauté paroissiale pour trouver de l'aide. On peut aussi demander de l'aide, comme je le disais, à son entourage, mais pas sur les réseaux sociaux. Comme pour d'autres encore, ce n'est pas mauvais de le faire, dans la mesure où c'est le seul moyen d'obtenir la solution à son problème. On ne peut pas juger les personnes qui le font, car si elles le font, c'est parce qu'elles n'ont pas trouvé de l'aide. Et donc... Les réseaux sociaux, c'est un canal de communication. On peut donc l'utiliser afin d'obtenir de l'aide. Il faut surtout privilégier la cellule familiale, les communautés paroissiales. Mais si ça ne va pas, on peut toujours solliciter de l'aide sur les réseaux sociaux. Alors, au terme de nos échanges, nous pouvons dire que non. Il n'est pas nécessaire d'exposer tous ces problèmes familiaux sur les réseaux sociaux pour obtenir de l'aide. Oui, les réseaux sociaux peuvent être un moyen de mobiliser la solidarité, particulièrement dans les situations urgentes. Mais avant de publier, il est important de se demander, est-ce nécessaire? Qui vais-je exposer? Et quelles conséquences cela peut-il avoir sur ma famille? Si certaines personnes arrivent à exposer leurs problèmes sur les réseaux sociaux, c'est certainement parce qu'elles n'ont pas pu obtenir de l'aide de leur famille ou de leur communauté. C'est donc en cela que l'Église nous appelle à la charité. L'Église nous invite justement à conjuguer charité, vérité et discrétion. Le respect de la vie privée et de la réputation des personnes doit guider notre manière de communiquer. Alors, lorsqu'une difficulté survient, commençons donc par nous tourner vers nos proches, les personnes de confiance, notre communauté chrétienne ou les structures capables de nous accompagner. Et si les réseaux sociaux sont nécessaires, utilisons-les avec discernement, en partageant uniquement ce qui est utile et en évitant d'exposer inutilement la vie des autres. Car demander de l'aide est un acte d'humilité, mais préserver la dignité de celui qui souffre est aussi un acte de charité. Merci à vous donc, chers auditeurs et auditrices, pour votre participation à la Libre Antenne de ce jour. Je suis Déborah Adingra et merci à Romuald Nyamba et Christine Koulibaly se sont chargés de la mise en onde de cette émission. Excellente suite de programmes sur la voie de l'Évangile. Portez-vous bien et que Dieu vous garde.
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0: le Fils de l'homme a apparu afin de détruire les œuvres du diable.
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